légende de la Passion, probablement due à un moine du XIIIe siècle, un moine franciscain, qui l'a écrite, et chose étonnante d'ailleurs, pour terminer cette petite évocation de ce moine du XIIIe siècle, son texte va être interdit par le magistère romain en raison de son langage beaucoup trop ouvertement chargé d'émotions. Alors voilà, la foi, la piété, le recueillement, la prière n'auraient-elles donc comme langage que celui du raisonnement, de la logique ? Est-ce que rencontrer l'ultime, l'infini, Dieu, ne pourrait être possible qu'à travers un exercice intellectuel, cognitif, doctrinal ? Ce n'était en tout cas pas la pensée de ce moine du XIIIe siècle, moine franciscain, auteur de ces très belles paroles, pas plus que la pensée de Pergolèse et de Poulenc, pour ne citer que les deux musiciens qui nous occupent aujourd'hui dans cette émission mi bémol. Alors, nous allons écouter à présent Julia Lesney, qui est soprane, et Philippe Jarouski, contre-ténor, qui dans cet enregistrement sont accompagnés par l'ensemble instrumental I Barocchisti, que dirige Diego Fasolis. Enregistrement errato, je le précise. Nous allons les écouter dans l'interprétation des 6 premières parties du Stabat Mater de Pergolèse. Alors, je les cite, le Stabat Mater Dolorosa, cuius aninam gementem, quam tristis et afflica, quae morebat et dolebat, quis est homo qui non fleret. Et enfin, pas enfin du Stabat Mater, mais en tout cas, les pages que nous allons écouter aujourd'hui de ce Stabat Mater de Pergolèse, Vidit suum dulcem natum.

venons d'entendre les six premières pages, les six premières parties du Stabat Mater de Pergolèse dans l'interprétation de I Barocchisti, un ensemble instrumental admirable que dirige Diego Fasolis, Philippe Jarouski contre-ténor et la soprane Julia Lesné, un très très bel album signé par le label Erato, dans lequel nous pouvons retrouver, en dehors du Stabat Mater de Pergolèse, son Laudate Pueri Dominum et son Confitebor Tibi Domine. Il y a également le chœur de la radio suisse italienne de Lugano pour ses œuvres du même Pergolèse. Alors, nous allons maintenant écouter une toute autre musique avec le même texte du Stabat Mater que nous allons entendre dans la composition de Francis Poulenc, une composition qui date du milieu du XXe siècle. Le chœur de l'Orchestre de Paris, l'Orchestre du Paris aussi bien sûr, et comme soprane, donc une soprane française, Patricia Petitbon, et cet ensemble et la soliste sont dirigés par le chef Paavo Järvi. Ce sont les interprètes des pages que j'ai choisies pour illustrer donc cette actualité du CD classique, cette fois Deutsch Grammophon, le Stabat Mater Dolorosa, O quam tristis, quis est homo, et puis Vidit suum.

Ou un extrait d'un disque Deutsch Grammophon dans lequel on peut retrouver non seulement ces pages du Stabat Mater, mais le Stabat Mater tout entier, les litanies à la Vierge Noire pour chœur de femme avec accompagnement d'orchestre du même Francis Poulenc et son Gloria. Nous venons d'écouter le Stabat Mater de Lorosa, le O quam tristis quis est homo et le Vilit suum, interprété par Paavo Gervi qui dirigeait le chœur et l'orchestre de Paris et la soprane Patricia Petit bon. Voilà donc, sur ces pages, nous venons d'entendre en français, si l'on traduit, « Elle vit son fils plein de douceur, rendre l'âme et mourir abandonnée ». C'est sur ces mots, mis en musique par Francis Poulenc dans son Stabat Mater, que se referme gentiment, dans la douceur, je l'espère aussi, notre émission Mi bémol. Je rappelle juste donc que nous allons nous retrouver avec une rediffusion et puis pour une nouvelle émission consacrée à l'actualité de la musique classique, du CD classique, tout spécialement à la même heure et le même jour, la semaine prochaine. À bientôt donc, chers amis, pour de nouvelles pages de la musique. Je vous souhaite une merveilleuse fin de journée. Au revoir.

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0: Philippe Aurouze, bonjour.
1: Bonjour.
0: Vous êtes pasteur et vous nous proposez de nous arrêter sur une histoire, c'est celle de Jonas. Alors évidemment, c'est le récit de Jonas et du grand poisson ou de la baleine, c'est comme on voudra, que l'on retrouve dans la Bible. Et aujourd'hui, vous nous invitez à revenir sur les circonstances du départ de Jonas. Qu'est-ce qui se passe? Comment tout ça s'articule? Comment est-ce que Jonas en arrive à monter sur un bateau et partir?
1: Tout simplement, Dieu a adressé un message à cet homme, Jonas, l'invite à aller dans la capitale Ninive, qui est assez loin de là où il habite, direction nord-est, et Jonas, ben, lui décide de prendre la fuite à l'autre extrémité du monde, plein ouest, dans un port ibérique qu'on appelle Tarsis. Et pour cela, il descend au port de Jaffa, qui est en Israël. Il voit un navire, il paye sa place et monte sur un bateau et s'embarque avec l'ensemble de l'équipage, direction l'Espagne d'aujourd'hui, par la Méditerranée. En fait, Jonas ne veut absolument pas aller à Ninive. Et le texte nous dit par deux fois qu'il fuit loin de la face de l'Éternel. C'est-à-dire qu'il veut même mettre de la distance avec Dieu, comme si Dieu n'allait pas le suivre.
0: Donc en fait, il se retrouve sur ce bateau, le bateau largue les amarres, et puis là, on est en pleine tempête.
1: Alors la tempête arrive très vite. Mm-hmm. En tout cas, dans le texte et dans le récit du livre de Jonas, la tempête arrive, et une tempête en Méditerranée, ça peut secouer un bateau, hein, surtout un bateau de l'époque. C'est pas un navire de croisière, c'est un navire marchand vraisemblablement. Et le bateau est en difficulté, très grande difficulté, au point que les marins s'activent pour sauver non seulement la cargaison, mais en même temps le bateau. Et ça, c'est quelque chose d'assez remarquable. C'est ce qu'aurait fait n'importe quel individu dans son métier. En fait, ces marins bossent et tentent de sauver le bateau.
0: Dans ce contexte-là, d'un coup, il y a vraiment péril sur le bateau. Et les marins vont commencer à s'adresser à leur Dieu. Alors on nous dit leur Dieu au pluriel, parce que chacun a ses propres croyances.
1: Voilà, en fait, non seulement ils jettent les objets par-dessus bord pour alléger le poids du navire, mais en même temps ils prient. Les marins sont croyants, alors on ne connaît pas leur religion, mais chacun leur Dieu, et ils s'engagent dans une démarche spirituelle. On ne sait jamais si les dieux étaient cléments avec eux, bah, ça pourrait les arranger à ce moment-là.
0: Il y a un passage assez étonnant, c'est que pendant ce temps-là, Jonas, ils ne sont pas vraiment concernés.
1: Alors c'est le paradoxe de toute l'histoire, c'est-à-dire qu'au lieu de voir un Jonas complètement actif, partenaire avec les collègues marins, le texte nous dit que Jonas descend au fond du bateau, se couche et s'endort profondément. C'est un contexte saisissant. Les marins s'activent, les marins prient et Jonas, lui, va dormir en fond de cale.
0: Comment est-ce qu'on doit comprendre ça? Ça nous interpelle là?
1: Ah ouais, en tout cas, pour ma part, ça m'interpelle. Déjà parce que Dieu, dans son message, lui avait demandé de se mettre debout. Or là, Jonas va s'allonger. Lorsqu'il se met debout, c'est pour fuir loin de Dieu, pour ne pas accomplir sa mission. Et là, en plus, Jonas s'allonge et dort. La deuxième interpellation, c'est qu'il n'est pas en phase avec l'équipage, avec le bateau. Il ne se sent pas solidaire. Les marins font leur job, les marins tentent de sauver le navire et donc leur propre vie, mais Jonas ne se met pas avec eux, se distingue de leur action, et Jonas est quelque part un peu une pièce rapportée dans ce bateau et non intéressé par la situation dans laquelle il se trouve. En même temps, il risque aussi sa vie.
0: Oui, c'est qu'il est concerné comme tout le monde finalement.
1: Bah oui, sur un bateau, si le bateau coule, il
0: lui
1: passe
0: avec,
1: aussi.
0: Hein. Lui avec. Et ça vous amène à faire des analogies avec notre monde d'aujourd'hui, Philippe Aurouze?
1: En fait, les marins peuvent représenter la société, le bateau, la terre sur laquelle nous nous trouvons. Et Jonas peut représenter certains types de chrétiens qui, mandatés par Dieu, ayant reçu mission de la part de Dieu, au lieu de s'engager avec la société dans le contexte un peu perturbé dans lequel elle se trouve, se mettent de côté, vivent leur petite vie et quelque part se désintéresse de la problématique dans laquelle se trouve la société, problématique qui les touche aussi. Mais ils s'endorment comme Jonas, ils sont inactifs et en tout cas pas en phase avec leurs contemporains, les hommes et les femmes qui font tout pour tenter de sauver la planète sur laquelle nous nous trouvons. Alors, ça peut sembler très très négatif, hein, mais Jonas ne semble pas perturbé par cela. Et nous verrons que par la suite du texte, nous en sommes qu'au début,

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Amis de la radio, bonjour. Une sérénade pour percussion, violoncelle et piano. Celle-ci se joue dolce. Nous la devons à la compositrice finlandaise Kaija Saariaho, que nous retrouvons aujourd'hui pour une deuxième émission de présentation de son œuvre. Cette courte sérénade provient d'un recueil qui en compte 5, d'étendue variable, quoique toute brève, et sous divers tempi. Une particularité attire toutefois l'attention. L'exécution des 5 pièces ne requiert aucun ordre auquel la compositrice exigerait que se plient les musiciens. Elle les laisse opter pour celui qui leur convient au moment où ils s'apprêtent à jouer la musique qu'elle leur propose. Quelque familiarité avec l'œuvre de Kaija Saariaho, d'une part, les indications que fournit d'autre part la compositrice dans divers entretiens et commentaires sur sa représentation du monde, permettent de donner sens à cette particularité. On en retient que la réalité n'apparaît pas à Kaija Saariaho comme figée. Elle n'y remarque pas de stabilité, et encore moins d'état de choses définitif. S'y observe plutôt une transformation incessante, graduelle ou brutale, selon les forces qui concourent à la naissance d'un processus, par leur convergence ou leur opposition. À rigoureusement parler même, ce qui nous apparaît comme processus ne traduit rien autre qu'un découpage bien commode opéré par nous pour nous repérer dans une réalité perpétuellement fluente. On comprend dès lors mieux qu'il n'importe pas nécessairement à Kaija Saariaho de prescrire un ordre d'exécution à propos d'une œuvre constituée de plusieurs volets ou mouvements. La sérénade pour percussion, violoncelle et piano jouée dolce à l'ouverture de l'émission peut indifféremment introduire au tempo agitato ou misterioso de la suivante ou bien encore languido. Le processus évolutif de l'œuvre se développera à la guise des musiciens, comme celui du monde, selon les forces agissantes qui l'habitent.

Cette deuxième sérénade pour percussion, violoncelle et piano provient du même recueil que celle écoutée il y a quelques minutes. Elle se joue délicato. On retrouve pour son interprétation Florent Jodelet aux percussions, Anssi Karttunen au violoncelle et Tuija Hakila au piano. Les cinq sérénades ont été composées en 2008. Ce sont des créations à part entière. On entend par là que Kaija Saariaho a bien introduit ici du nouveau dans l'histoire de la musique. Et pourtant, ce nouveau n'aurait pu advenir tel qu'il se donne à l'écoute sans le réemploi de quelques éléments d'un matériel plus ancien, puisé dans deux œuvres, l'une de 2006 et l'autre de 2007. Mais il ne faut pas s'y tromper. Le retour plusieurs fois observé de Kaija Saariaho à du matériel rythmique ou tonal, voire thématique, élaboré pour d'anciennes œuvres, ne doit pas se comprendre comme ce que l'on pourrait trivialement appeler un recyclage. Les œuvres nouvelles auxquelles contribue ce réemploi ne sont pas arrangées dans la catégorie peu valorisée des sous-produits. Ayez bien regardé, elles ne dérivent même pas des œuvres initiales. Le déplacement de l'intérêt porté par la compositrice à la mélodie au profit du rythme, par exemple, ou par exemple encore au profit du spectre sonore d'autres instruments ou voix, amène au contraire au renouvellement complet de l'esthétique de ses œuvres, sans jamais pourtant donner le sentiment à l'auditeur de voyager sur des terres inconnues.

La forme d'un nuage échappe à la rigidité, chacun l'a remarqué évidemment. Elle ne cesse de se modifier, et son volume de même, selon la force et la direction du vent sans doute. Parfois aussi, l'un semble en appeler un autre, et les deux finissent par fusionner. Ou bien c'est un nuage qui se déchire et des bribes se dissolvent dans les airs pendant que d'autres s'empressent de s'agglomérer aux nuages avoisinants, soit résolument, soit après ce qui ressemble à des hésitations. Mais malgré les multiples mutations de sa forme, un nuage reste un nuage et on le reconnaît toujours comme tel. Ainsi en va-t-il des œuvres de Kaya Saryaho. Une œuvre qu'elle remet sur le métier change nécessairement de forme. C'est d'ailleurs précisément le renouvellement de l'esthétique qui aura justifié tantôt une transposition sur un autre instrumentarium, tantôt une exploration de spectres sonores jusqu'alors délaissés. Il est significatif que c'est la compositrice elle-même qui aura recours à la métaphore du nuage pour exprimer au mieux l'exigence d'un remodelage incessant de la forme et du fond de ses œuvres à des fins d'enrichissement de l'exploration d'un thème fourni par sa perception, tantôt de la nature, tantôt d'une peinture ou d'un poème, voire d'un essai scientifique. Mais il lui apparaît non moins essentiel que se reconnaisse la marque de l'artisan sur son ouvrage, en dépit de l'évolution stylistique de son langage musical, tout comme on identifie toujours comme nuage un agglomérat de minuscules particules d'eau en suspension dans l'air, en dépit des variations de forme et de volume. De cette métaphore est née une œuvre, en 2009. Un trio pour violon, alto et violoncelle intitulé « Cloud Trio », en français « Trio du nuage ». Nous en avons entendu le deuxième mouvement il y a quelques minutes, interprété par le Zebra Trio. On notera que le choix des trois instruments ne relève pas du hasard ou d'un caprice de compositeur. C'est que tous trois appartiennent à la même famille, celle des violons, tout comme les nuages appartiennent tous au même genre, quelle que soit leur forme ou leur type. Chaque instrument conserve néanmoins sa singularité propre, tout comme le nuage singulier que nous nous prenons à observer. Le trio comporte quatre mouvements, à jouer selon quatre tempi précisément indiqués, chacun recevant la mission de restituer la fugacité des formes, les relations de proximité ou au contraire d'opposition, le déchaînement d'une puissance longtemps contenue, l'apaisement et le calme enfin. Si la compositrice porte tant attention à la fugacité des formes, pour toute réalité en général, c'est qu'elle s'allie sans peine aux multiples aspects sensoriels résultant de notre perception du monde et de ses éléments constitutifs, qui n'apparaissent d'ailleurs comme tels que par leur perception même. L'émission précédente y a largement insisté. Et c'est précisément pour cette raison que s'était alors imposée à son terme l'image métaphorique du kaléidoscope.

Voilà un large extrait de l'un des jardins secrets de Kaïa Sarriaho, interprété par le quatuor Chronos. C'est le jardin secret numéro 3. Il est écrit pour quatuor à cordes et électronique. La dernière émission avait mesuré l'héritage assumé par Kaïa Sarriaho en provenance des terres de la musique spectrale. La compositrice reprend à son compte le principe de la décomposition des spectres acoustiques, des bruits et des notes, pour passer progressivement d'un état sonore à un autre, lequel pourra, à son tour, en générer des nouveaux en conciliant éventuellement des contraires, comme par exemple le grave et l'aigu, ou le calme et le violent, à l'image du spectacle que nous livre un ciel nuageux. Un appui sur un entretien accordé par la compositrice en 2004 à deux professionnels de la musique avait cependant aidé à comprendre que le travail de transformation qu'elle opère sur le matériau sonique occupe le statut d'un analogue du relais mutuel de nos sens dans le processus de perception du monde. C'est dire que pour Kaïa Sarriaho, nos cinq sens sont alors à l'œuvre, chacun d'eux ne nous transmettant que des aspects fragmentaires et complémentaires de la réalité perçue, tout comme les miroirs du kaléidoscope reflètent des images variées et symétriques des petits objets colorés placés dans le tube. La décomposition d'un spectre sonore par un ordinateur joue un rôle d'information sur la structure d'un son. Elle concourt ainsi à l'exploration musicale du champ perceptif. L'extrait de la composition que nous venons d'écouter porte un titre plus évocateur que « Jardin secret numéro 3 », à savoir « Nymphéa ». Cette pièce, créée par le Quatuor Chronos en 1987 à New York, ne peut dès lors que nous rappeler les nombreuses toiles de Claude Monet, dont les nénuphars de l'étang de son jardin à Giverny, près de Vernon, dans l'Eure, leur ont fourni les motifs. La compositrice affirme explicitement que c'est l'approche analytique du spectre harmonique au moyen de l'ordinateur qui lui aura permis d'élargir ce qu'elle appelle le vocabulaire de la couleur et de, je la cite, « provoquer le contraste de textures limpides et délicates avec des masses sonores violentes et éclatées ». Dès lors, on voit que le caprice et l'arbitraire ne trouvent pas place dans la musique spectrale. À l'inverse, il importe tout autant de ne pas croire naïvement que l'ordinateur se substitue au compositeur, comme si une machine pouvait porter une idée et l'intention de produire tel ou tel effet. Il demeure bien plutôt à la place qui est la sienne, c'est-à-dire même pas la place d'un instrument, mais celle d'un simple outil, indispensable seulement pour l'analyse d'un son et l'information sur son spectre. L'ordinateur ne fait que rendre manifeste ce que l'oreille entend sans entendre. Afin de libérer les non-initiés de leurs idées préconçues, écoutons Kaïa Sarriaho parler elle-même de Nymphéa. Je la cite. « Certaines images ont évolué dans mon esprit alors que je composais. L'image de la structure symétrique du nénuphar flottant sur les eaux se plie, se transforme. Mais sont apparues également des interprétations de la même image dans des dimensions différentes. » Une dimension de surface avec ses couleurs et d'un autre côté, la perception de différents matériaux et formes comme le nénuphar se nourrissant de la boue d'une mare. Comme on voit, Kaïa Sarriaho ne qualifie pas explicitement sa perception du nénuphar de kaléidoscopique, mais elle en exprime l'idée. On s'aperçoit enfin que le surgissement de l'informatique dans la composition musicale n'aura pas aboli les préoccupations esthétiques et probablement aussi les incertitudes et les doutes qui accompagnent, hier comme aujourd'hui, la pensée et la mise en œuvre d'un projet artistique signifiant. Terminons maintenant cette émission de la même manière que la précédente. Je vous donne à écouter et à voir dans le même temps un papillon, figure emblématique du fugace. Ce sera peut-être aussi tout bonnement le son du violoncelle de Hansi Karttunen, comme il vous plaira. Amis de la radio, nous retrouverons Kaïa Sarriaho la prochaine fois. Au revoir.

0: C'était Notes de femme, une émission présentée par Alain Nice.
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1: Je vous propose d'écouter le troisième concerto en sol majeur pour le roi Ferdinand IV de Naples, composé par Joseph Haydn.

0: c'était Allegro con spirito, romance et finale du concerto numéro 3 en sol majeur pour le roi Ferdinand IV de Naples de Joseph Haydn.
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1: Quand la simplicité de la musique touche directement les cœurs, Schubert n'est pas très loin. Nous vous proposons l'écoute d'un hymne à la musique. C'est un lied pour chant et piano, ici retranscrit au violoncelle, avec Anne Gastinel. Elle est accompagnée par Claire Désert au piano.

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1: L'un des exercices les plus appréciés des compositeurs, les variations. Ici, ce sont les variations concertantes, opus 17 de Mendelssohn.

0: C'était l'opus 17 de Mendelssohn, les variations concertantes avec Richard Lester au violoncelle et Susan Thoms au piano.
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1: Nous redécouvrons ensemble le célébrissime poème symphonique de George Gershwin, un Américain à Paris. L'enregistrement est assez ancien, mais de grande qualité musicale. C'est Eugène Ormandy qui dirige l'orchestre de Philadelphie.

0: C'était Un Américain à Paris de George Gershwin avec l'orchestre de Philadelphie que dirigeait Eugène Ormandy.
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0: C'était la musique de Robert Schumann, l'ouverture Hermann et Dorothée.
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1: C'est pas faux. Parlons de Dieu, du bien et du mal avec le conférencier Raphaël Hanzenberger.
2: Si vous posez l'existence du mal, vous êtes obligé de reconnaître qu'il y a quelque chose qui s'appelle le bien. Si vous êtes capable de faire la différence entre le mal et le bien, c'est que vous faites appel à ce qu'on appelle une loi universelle qui vous permet de faire la distinction entre les deux. La moralité, c'est ce qui nous permet de distinguer entre le bien et le mal. D'où vient cette moralité-là ? C'est le gros problème en fait des philosophes athées à l'heure actuelle, parce qu'ils savent que Dieu est le fondement de la moralité. Si Dieu n'existe pas, alors, comme disait Nietzsche, il y a simplement des forts et des faibles, il n'y a plus des bons et des méchants. Si je pose le fait qu'il doit y avoir moralité, c'est que je suis un être moral. Si je suis un être moral, c'est que j'ai été créé comme être moral. Donc je ne suis pas le produit simplement de l'évolution, puisque la moralité, elle est immatérielle, elle fait appel à une conscience.
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4: Nous retrouvons une fois encore la musique polyphonique à six voix sous la plume de Monteverdi. Ici interprété par l'ensemble La Veneziana, nous redécouvrons Cor mio non mori e mori.

0: C'était un extrait du Quarto Libro del Madrigali de Claudio Monteverdi, interprété par l'ensemble La Veneziana.
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0: Je vous invite à découvrir ou redécouvrir un somptueux moment de musique avec une œuvre à 40 voix. Oui, j'ai bien dit 40 voix. Nous écoutons la messe d'Alessandro Striggio, compositeur né en 1536, mort en 1592. Donc nous entendrons le Kyrie et le Gloria, interprétés par le concert spirituel sous la direction d'Hervé Niquet.

0: somptueux moment de musique polyphonique avec la découverte ou redécouverte de cette œuvre d'Alessandro Striggio, la messe intitulée Missa sopra e così beato giorno. Nous avons écouté le Kyrie et le Gloria, l'ensemble dirigé par Hervé Niquet, c'était le concert spirituel.
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0: Les psaumes de David en musique qu'on aime, vous les proposez dans notre émission. En plus, les interprétations sont d'extrême qualité. Ici, c'est le psaume 103. Bénis l'Éternel, mon âme, et tout ce qui est en moi, bénis son saint nom. Henrik Schütz est l'auteur de cette superbe musique.

0: C'était la musique de chute dans un des psaumes de David, le psaume 103, « Mon âme bénit l'Éternel ».
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0: Nous rejoignons l'Italie, la musique de la Renaissance, celle d'Alfonso Ferrabosco, compositeur qui travaillait à la chapelle Sixtine dans les années 1550. Aux côtés de Palestrina. Nous entendons de lui un motet à cinq voix, Peccantem me quotidie.

0: C'était Pecantem et Cotidillé, motet à cinq voix de Alfonso Ferrabosco.
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1: Il y a ceux qui parcourent le monde en quête de paysages, de populations, de parfums, d'exotisme, et qui passent leur chemin toujours plus loin à la recherche d'ailleurs. D'autres choisissent de poser leurs valises pour comprendre, aider, participer à la vie d'un village, à la création d'un puits, d'une école. Pourquoi ici plutôt que là, fruit d'un choix ou du hasard? Pourquoi telle action humanitaire plutôt qu'une autre, quand il y aurait tant à faire partout dans le monde? D'aucuns affirment que c'est la part du colibri. Escapade, une émission de Didier Blond, ce montage, réalisation, Gisèle Bihan. Aujourd'hui, nous recevons Edwige Soyer et Roselyne Mabille qui nous parlent de la Mauritanie.

0: Edwige Choyer, Roselyne Mabille, bonjour.
1: Bonjour.
0: Merci
1: bonjour.
0: De revenir nous parler de ce que vous avez vu de la Mauritanie. La dernière fois que nous nous sommes séparés hors antenne, vous me disiez qu'il y avait le gouvernement mauritanien, en fait, c'était des morts et qu'il y avait un racisme dans la population. Expliquez-nous un peu, c'est difficile à comprendre quand on est français comme ça de loin, on ne connaît pas ces pays.
2: Ben, moi j'ai pris conscience de ça, ben, évidemment en me promenant dans les villes, parce que dans le village où on est ça se produit pas, du moins on ne le voit pas. Par contre quand on est sur Nouakchott, il y a beaucoup de choses qui se passent. Par contre on parlait de l'esclavage, on voit les femmes mortes qui ont derrière eux des petits enfants africains qui courent avec tous des paquets sur la tête, parce que bon, elles portent pas les paquets. Et puis c'est un pays qui est à gestion à 5% de morts et 95% de négro-africains. Donc, on pourrait se poser la question du pourquoi, mais bon, c'est quand même eux qui... Le pourquoi, la réponse, c'est que c'est eux qui tiennent les finances du pays, c'est eux qui ont le fric, quoi. Donc, effectivement, c'est eux qui gouvernent.
0: Ce sont les Arabes.
2: Ce sont les Arabes, les morts, oui.
0: Et alors, ça vient de quoi, historiquement, les colonies ? Quel a été le travail ou le mauvais travail des colons? Ce sont des pays qui ont été occupés, qui ont été... L'Afrique a été en coupe réglée par l'Europe.
2: En fait, la Mauritanie a été... Nouakchott a été créée il y a fort longtemps, enfin fort longtemps, non, pas tellement en fait, dans les années 1960, par là, hein, je pense pas dire de bêtises. Et donc, ça a été construit réellement à cet endroit. Ça n'existait pas avant. C'était des petits villages à droite, à gauche, mais ça n'existait pas
0: construit
2: vraiment.
0: Construit par qui?
2: Alors, je suis désolée, je ne me rappelle plus du nom du président. En plus, je l'ai rencontré, mais je ne me souviens plus de son nom. Donc, sa femme était française et lui, il était mort.
0: Je pose la question, c'est par rapport à la décolonisation.
2: Oui.
0: Je ne sais pas du tout qui faisait quoi à l'époque.
2: Et en fait, ce sont des pays qui se sont créés. Ils n'ont pas été colonisés, mais ils ont été gérés à distance, comme tous les pays d'Afrique sont gérés à distance par la France, le Portugal, d'autres pays comme ça. Aujourd'hui, c'est par l'Europe. Mais ils sont dirigés par ce type de pays. En fait, le président mauritanien aujourd'hui a une indépendance quand même qu'ils ont acquis parce qu'ils ont une culture et puis qu'ils avaient des choses à décider entre eux, ce qui est complètement normal. Et ils se sont quand même éloignés de ce type de gestion, contrairement à d'autres pays africains qui continuent à supporter la France, entre autres le Sénégal avec le franc CFA. La Mauritanie, elle, a su gérer elle-même son pays. Après, c'est pas à nous de juger si c'est bien géré ou pas géré, c'est leur vie.
0: Je souris parce qu'effectivement, on parle encore, j'ai eu la chance d'aller deux fois au Sénégal, on parle encore du franc CFA à l'époque de l'euro, donc c'est toujours assez cocasse. Un franc CFA d'ailleurs qui est calculé sur la base de l'euro.
2: Tout à fait, et le gouvernement sénégalais paie à la France 400 millions d'euros par an pour pouvoir gérer le franc CFA. Donc là, actuellement, il y a des luttes de jeunes, de groupes de jeunes qui s'organisent et qui contestent le franc CFA et qui voudraient avoir leur propre monnaie.
0: Alors, la Mauritanie, 5% d'une population qui dirige 95%, comment on peut expliquer cela? Comment on peut comprendre que ça tienne?
2: Bah, ça tient parce que en fait, les jeunes nous racontent que par exemple Zakaria, on peut donner son prénom, fait des études de droit. Zakaria est un élève à Nouakchott et il nous expliquait que au résultat des examens, s'il n'y a pas un certain nombre de morts en première place, parce que les premières places sont prises par des bons éléments noirs, eh bien, ils dégagent les noirs et ils font passer les leurs avant. Et dans les administrations, c'est pareil. Il y a 90% de morts dans les administrations. Ils ne prennent pas dans leur structure les noirs.
0: Et c'est un problème qui date de quand? Là,
2: de
0: c'est pas
2: toujours.
0: C'est pas la colonisation.
2: Ah
0: là,
2: non, c'est un problème de toujours. Ça a toujours existé. L'esclavage a toujours existé, ça a commencé comme ça. La discrimination vis-à-vis des Noirs a commencé par l'esclavage. Aujourd'hui, elle passe par l'exclusion. C'est une autre façon de traiter les gens.
0: Alors, vous connaissez particulièrement ce village Koundel pour lequel vous travaillez régulièrement. On pourrait définir comment la Mauritanie géographiquement, le climat, le terrain. Vous me parliez par exemple hors antenne, vous m'avez parlé d'une saison des pluies. C'est une saison des pluies ou c'est...
1: Oui, oui, il y a une saison des pluies qui commence en juillet, août.
2: Oui, juillet, août, bah oui, juillet, août, ça dépend des...
1: Et qui se termine, je ne sais pas trop, décembre peut-être.
2: Ouais, par là, décembre, janvier à peu près.
1: Je suis pas allée
2: à
1: cette époque-là, donc je ne sais pas trop bien.
2: Avec les changements climatiques, ça commence à se modifier.
0: Oui, on imagine un grand désert, la Mauritanie.
1: Ah oui, tout à fait. Ce sont que des dunes de sable. Mmh. Vraiment, ce qu'on peut imaginer, ce sont les cartes postales que l'on voit habituellement. Mmh. Ce sont vraiment des dunes de sable à perte de vue.
0: Alors c'est la population, il faut bien de l'eau, il faut bien du blé, il faut bien ou du mil. On cultive comment ?
2: Eh bien, ils partent au champ le matin à 4 heures, et puis ils rentrent à 14 heures à peu près, même parfois 16 heures, parce qu'ils doivent planter, mais s'il ne pleut pas, ils doivent rester dans les champs pour surveiller, parce que les chèvres viennent manger ce qu'ils ont planté. Donc il faut attendre qu'il pleuve. Et là, quand on y est allé cet été, 3 jours avant qu'on parte, il faisait 48 degrés, et il n'avait toujours pas plu.
0: Alors, en me promenant sur Google Maps, j'ai eu l'occasion de voir que le long du fleuve Sénégal, il y a plein de petites parcelles verdoyantes. Donc, on imagine effectivement, avec le fleuve Sénégal, c'est comme le Nil. On a de l'eau, on a de la chaleur, on peut cultiver. Mais à l'intérieur du pays, il est immense ce pays, la Mauritanie. Comment on amène l'eau ?
2: En fait, le fleuve, il longe toute la Mauritanie. Le problème qui se trouve dans le village actuellement, c'est que les Maures ont construit un barrage à la ville de Kaïdi, à 50 km du village. Donc ce barrage retient l'eau pour leur propre culture. Et ils ne lâchent le barrage que quand ils n'ont plus besoin d'eau. Sauf que dans les villages, on parle de Koundel, mais il n'y a pas que le village de Koundel. Tout le long du fleuve, il y a beaucoup de villages. Sauf que les villages, quand ils plantent les cultures, ils ne peuvent pas forcément attendre qu'on accepte de leur envoyer un peu d'eau pour faire pousser les cultures.

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1: Vous me disiez tout à l'heure, Roselyne Mabille, que les femmes n'étaient pas voilées, en tous les cas, les endroits où vous étiez. J'ai déjà entendu parler du phénomène de l'excision. C'est un truc religieux, on excise le clitoris des petites filles. Est-ce que c'est une pratique qui est courante en Mauritanie ?
2: Alors là, vous me posez une colle, parce que nous, on n'a jamais été confrontés à ça. Mais c'est pas parce qu'on n'y est pas confronté que ça n'existe pas. Je pense que de toute façon, comme c'est culturel, et non pas religieux, contrairement à ce qu'on peut penser, ça doit se pratiquer, probablement. Mais nous, on n'a jamais vu, même au dispensaire, des enfants arriver parce qu'il y a eu un problème au moment de l'excision ou quoi que ce soit.
1: Vous n'avez jamais été confronté ?
2: Non, jamais.
1: Est-ce que, alors pareil, j'ai vu des cartes postales, des images sur Internet de ces mosquées en terre. Est-ce que vous avez pu voir ces mosquées de l'extérieur, probablement, et de l'intérieur ?
2: Là, ils avaient, dans ce village, ils avaient une toute petite mosquée qui était en terre, effectivement. Donc là, tous les migrants ont collecté de l'argent, cotisé, oui, pour construire une grande mosquée. En fait, on voit l'intérieur parce que quand on passe devant, il fait tellement chaud que les portes, toutes les grandes portes sont ouvertes. Donc, on voit l'intérieur. Mais bon, ça n'a rien de plus de mieux que nos églises. C'est même beaucoup plus simple et beaucoup plus austère que nous, que chez nous, dans les églises. Là-bas, il n'y a pas de dorure, il n'y a pas de coussin en velours rouge, il n'y a pas de chaise, il n'y a rien. Tout le monde est au sol. C'est beaucoup plus simple et moins ostentatoire que dans nos églises.
1: Et moins ostentatoire que des mosquées comme la mosquée bleue à Istanbul.
2: Ah bah rien à voir. Non, ça c'est la mosquée du peuple. Dans les villages, on pourrait dire ça comme ça, c'est la mosquée du peuple. Et la religion est quelque chose qu'ils pratiquent tous là-bas. Mais on en a parlé, on disait que nous, effectivement, quand on arrive, on n'a rien à leur apprendre et on n'a rien à leur critiquer parce qu'on peut balayer en France dans notre jardin. On a de quoi faire avec ce qui se passe aujourd'hui. Donc je pense que il y a effectivement des choses qui ne nous conviennent pas ou qui ne me conviennent pas. Et puis Edwige pourrait dire ce qui, elle, la choque. Mais voilà, on n'est pas là. On n'est pas des colonisatrices. Ils ont donné là-dessus. Ils n'ont pas de leçons à recevoir des autres. Je veux dire, on peut ne pas être d'accord. Moi, il y a des choses que j'ai vues et sur lesquelles je ne suis pas d'accord. Mais je ne me permettrai pas de dire quoi que ce soit.
1: Il y a peut-être des discussions avec les gens qui vous invitent ou qui sont plus proches et peut-être que vous arrivez à dire comment ça se passe en France et
2: Oui, on a des grandes discussions avec les femmes surtout, parce que nous, on est très proches des femmes, et puis on peut parler plus facilement, effectivement, entre femmes. Surtout, on peut parler comme chez nous, on peut dire du mal de son voisin, on peut raconter des blagues, on peut faire plein de choses comme ça. Et c'est vrai que dans les discussions, il y a une façon d'aborder les choses qui est différente. C'est-à-dire qu'au début, la discussion est très simple. Et puis, au fur et à mesure que la discussion avance, les choses vont se dévoiler. Et bien, on s'aperçoit qu'en fait, la discussion de comptoir, elle est la même dans le monde entier, quoi. Je veux dire, il n'y a pas de restriction, tout le monde se lâche et tout le monde raconte ses histoires, voilà, de voisins, de copains, de machins qui trompent machin. C'est pareil, c'est international tout ça. Et ce sont des moments drôles. Moi, j'allais travailler avec un groupe de femmes qui brodaient. Oh, bah alors là, c'était extraordinaire. Hein. C'était des discussions. Et puis, ils nous demandent, voilà, comment ça se passe en France. Et moi, je leur dis, mais ne venez pas en France. Construisez votre pays parce que voilà, vous êtes heureux chez vous et vous êtes malheureux chez nous. Donc, ce qu'on peut faire de mieux, c'est de vous aider à pouvoir vivre chez vous. Parce qu'un homme est fait pour. Et une femme, les gens sont faits pour vivre chez eux, dans leur culture. Et on a beau leur dire que chez nous, ben non, c'est fini, il ne faut plus venir parce que les conditions de vie pour les immigrés sont terribles. Ils ne nous croient pas. Donc, on a arrêté de dire qu'il ne fallait plus venir.

0: Ces villages ont l'air d'avoir une autonomie économique et tout ça par rapport à la politique gouvernementale. Est-ce que c'est ça ou pas ?
1: Oui, effectivement, ils ont une autonomie dans les villages parce que, de toute façon, l'organisation de leur vie les oblige à avoir cette autonomie. C'est-à-dire que s'ils veulent manger, ils travaillent dans les champs. Si quelqu'un veut faire une maison, eh ben, ils font leurs briques eux-mêmes. Je veux dire, c'est vraiment le village qui travaille pour le village.
2: Parlez-nous des briques. Les briques en terre avec de la paille.
1: Alors, maintenant, ça, c'est l'image d'Épinal, je suis désolée.
2: Mais vous êtes là pour corriger, justement.
1: Et maintenant, ils font ça en ciment. Sauf que les briques, ils les font une à une, dans une espèce de machine en fer, dans laquelle ils coulent le ciment, et puis hop.
3: Un moule,
1: merci, je cherchais le mot. Et donc, voilà, ils font les briques eux-mêmes. Ceci dit, c'est une erreur, parce que, si les vieux faisaient les maisons en terre, ce qu'ils appellent le bango avec la paille et la bouse de vache, c'est qu'il y avait une raison. La raison, c'était qu'au niveau de la chaleur, c'est extrêmement protecteur, ça garde la maison au frais. Le ciment, pour y habiter, je peux vous dire, ça ne garde pas le frais, mais ça ne garde que la chaleur.
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0: les nuits, il paraît qu'elles sont très froides.
1: Ça dépend de l'époque où on y va. Si c'est l'hiver, si c'est la période d'hivernage, oui, la nuit peut faire 13 degrés. Donc là, on dort à l'intérieur des maisons. Oui. Mais là, quand on y était, il faisait 35 degrés la nuit.
0: Parlez-nous du ciel, la nuit.
1: Ah, oh là là, ça, c'est mon moment préféré. C'est magnifique. On a une voûte extraordinaire. Et on se lasse pas le soir avec Edwige, on s'allonge sur le matelas. Et c'est notre moment extra de la journée. On est là, bouche bée, émerveillé par toutes ces étoiles. Voilà, et c'est magnifique, magnifique.
2: T'es sûr que c'est un matelas ? Notre natte.
1: Oui, notre natte.
0: C'est pas trop difficile, une natte ?

0: la nuit, eh ben, ça passe à travers, quoi. Donc, on se réveille, on est trempé. Bon, après, évidemment, c'est drôle. C'était pas grave.
1: On rentre à l'intérieur pour être moins mouillé.
0: En principe. Mais s'il pleut beaucoup, on est mouillé. Donc, on sort dehors, quitte à être mouillé, on sort dehors.
2: Et mouillé, un peu terreux aussi.
0: La boue, oui, bien sûr. Ouais. D'ailleurs, cette année, pour la première fois, on a emmené des bottes. Au bout de 22 ans, il était temps. Mais voilà, bon.
2: On a du mal à imaginer la Mauritanie avec ses saisons des pluies qui se décalent. On parlait aussi du réchauffement climatique. Mais... on a le problème au Sénégal également, des endroits où on attend la pluie depuis 7 ans et dans des rizières où il n'y a plus d'eau du tout.
0: Mais là, on voit bien, quand nous, on arrive, moi, quand je suis arrivée il y a plus de 20 ans, on partait du Sénégal en pirogue, on arrivait, l'eau était au même niveau des deux côtés, du côté Sénégal, du côté Mauritanie. Aujourd'hui, le niveau côté Sénégal, tout va bien. Quand on arrive en Mauritanie, on a après, quand on débarque de la pirogue, on a environ 6-7 mètres à peu près à monter.
1: Oui.
0: C'est-à-dire que le fleuve a énormément diminué.
2: Mais il ne peut pas diminuer d'un côté du fleuve et pas de l'autre.
0: Et bien pourtant, si.
2: Ou c'est la côte, c'est les bords.
0: Parce qu'en fait, ils n'ont pas apporté de sable pour faire une différence de hauteur de sol. Donc c'est comme ça.

Et Roselyne Mabille, merci de nous avoir parlé de votre expérience en Mauritanie. C'était Escapade, une émission de Didier Blonce et de Gisèle Billan. Ne quittez pas après ce générique, vous savez que les émissions continuent pour vous. Au revoir à tous.

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1: Qui se cache derrière cette date ?
2: Aujourd'hui, 24 septembre, Thècle. En grec, ce nom s'écrit Teklos, et on ne sait pas exactement d'où il vient. Certains se demandent si ce n'est pas une transformation du mot Théos, qui veut dire Dieu, et que l'on aurait utilisé de cette façon transformée pour désigner certains personnages humains. En fait, les deux femmes qu'on a appelées Thècle dans l'histoire, toutes les deux ont en commun d'avoir habité ou séjourné dans ce qu'on appelle l'Irak d'aujourd'hui. L'une, on l'appelle Thècle de Séleucie, et c'est plutôt un personnage légendaire qu'on dit être d'origine grecque et qui aurait été converti au christianisme par saint Paul au cours de son passage dans le pays de la Grèce. Elle l'aurait accompagnée ensuite dans certains de ses voyages, et puis elle serait partie dans la région de Bagdad, dans une petite ville appelée Séleucie, où elle serait morte, martyrisée au début du IIe siècle. Mais ce que l'on célèbre aussi, c'est une autre Thècle qui, elle, a vécu beaucoup plus tard, c'est-à-dire au 5e siècle, dit-on, et elle aussi dans cette région, et en particulier dans une petite ville appelée Assa, et qui serait aujourd'hui dans la banlieue, disons équivalent un peu à la région et la banlieue de Mossoul. Là encore, on ne sait pas grand-chose de cette autre femme. On sait qu'elle était chrétienne, qu'elle témoignait de sa foi ouvertement et que cela lui a valu un certain nombre de difficultés, de menaces et en particulier de persécutions, et qu'elle serait morte, elle aussi, martyre. On a, ça c'est un peu plus certain, transporté ses cendres dans un monastère 2 siècles plus tard, au 7e siècle, et il semble que l'on pourrait retrouver aujourd'hui cette urne contenant les cendres de Thècle à Chamalières, près de Clermont-Ferrand, dans le Puy de Dôme. Et c'est à la date du martyr présumé de la première des deux, qui serait le 24 septembre, que l'on aurait rassemblé les deux pour les rappeler à la mémoire des chrétiens dans ce calendrier. Demain, eh bien, nous nous retrouverons avec un autre personnage du nom d'Hermann.
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1: Parole d'assaut.
2: Une émission de Gisèle Billan
1: et Didier Blonce.
2: Prise de son, Jérôme Aubin.
1: Montage, Sarah Rodriguez.
2: Aujourd'hui, nous recevons l'association Family Bulle.
1: Avec pour invité Virginie Jeanmet.
2: Virginie Jeanmet, bonjour. Pour commencer, un petit mot sur cette association Family Bulle. Ensuite, nous parlerons également des ateliers et des consultations de puéricultrices. En bref, le saviez-vous ?
1: L'association Family Bulle est un service dédié à la santé de l'enfant et au soutien à la parentalité. L'équipe, composée d'infirmières puéricultrices, travaille en étroite relation avec les pédiatres, les sages-femmes, les kinésithérapeutes pédiatriques, les orthophonistes et l'ensemble des professionnels de la petite enfance.
2: Une adresse ?
3: L'adresse de l'association, le siège est au 32 boulevard François 1er. Et un des locaux dans lesquels nous faisons nos ateliers, c'est 41 rue Abbé Herval.
1: Le numéro de portable est toujours le 06 56 69 09 81.
3: Tout à fait.
1: Voilà, donc je répète, 06 56 69 09 81.
2: Les parents viennent à deux ou on voit plus facilement la mère ou plus facilement le père ?
3: Eh bien, ça a été le sujet aussi de fond de Family Bulle. C'est comment toucher les deux parents. On a depuis le début la volonté de pouvoir toucher le couple, alors le père, le coparent, pour faire en sorte que chacun entende les mêmes messages, que l'enfant voit que ses deux parents sont
2: concernés.
3: Et donc, c'est pour ça qu'on agit jusqu'à 20h le samedi et les jours fériés. On peut même aussi proposer des consultations ou des ateliers en visio. On s'est souvent rendu compte qu'en visio, le soir après 20h, il y a quelques mois, on a fait un atelier sur le sujet du sommeil. C'était le titre de l'atelier, donc c'était un atelier à 20h. C'était alors il dort. Et ben, il y a eu énormément de papas présents derrière la caméra de la visio, en fait. Et donc, c'est vraiment un moyen de pouvoir toucher les deux parents que d'intervenir sur des horaires décalés. Donc, on a plus de 50% des pères et coparents présents à nos consultations et nos ateliers.
2: Et les parents isolés ?
3: Alors, c'est quoi pour vous un parent isolé ?
2: Ben, c'est souvent une mère qui s'occupe seule de son enfant, parfois un père qui s'occupe seul de son enfant et qui est un peu dépassé par les événements, qui se débrouille tout seul, quoi.
3: Alors, je vous pose cette question-là par rapport à l'isolement. Parce qu'en fait, nous, on n'a pas la même définition de l'isolement. Justement, j'assistais à une conférence il y a quelques jours animée par Adrien Taquet, qui est l'ancien secrétaire d'État chargé de la famille et de l'enfance et qui a impulsé cette politique autour des 1000 premiers jours de l'enfant. Et il disait qu'il avait fait un tour de France justement pour aller au contact des familles et parler des 1000 premiers jours de l'enfant et du vécu des parents. Un parent sur deux se disait isolé. Se sentir isolé. C'est pas forcément être isolé, c'est pas forcément être seul, c'est pas forcément la famille monoparentale. Être isolé, un parent sur deux aujourd'hui en France se sent isolé dans sa parentalité. Donc c'est finalement quand même malgré tout vivre seul sa parentalité, se sentir seul. Et du coup, votre question par rapport aux parents isolés ?
2: C'était par rapport au... Je vous demandais tout à l'heure si c'était plus facilement les mères ou les pères, parce que je sais que les pères sont souvent isolés.
3: Ouais. En fait, l'isolement, il touche les deux parents. Ce matin, on était avec Alice en atelier préparation à la naissance. Les pères étaient présents, donc il y avait trois couples. Et c'était très intéressant parce qu'en fait, il y a un des papas qui a dit, vous n'êtes pas sans savoir qu'il y a une réforme du congé paternité. Et il disait, moi en fait, quand j'en parle à mes parents, les pères des générations précédentes disent, mais qu'est-ce que tu vas faire en fait ? Tu vas t'ennuyer pendant ce congé paternité. Et en fait, lui disait, mais non, j'ai envie d'être là. J'ai envie d'être présent. Donc en fait, je dirais que pour toucher, pour faire en sorte que les parents et les pères ne se sentent pas isolés, il faut faire en sorte qu'ils se sentent concernés et de leur proposer justement ces espaces pour qu'ils puissent agir, pour qu'ils puissent s'exprimer et qu'ils puissent s'engager dans leur parentalité. C'est tout le concept de Family Bulle.
2: Merci, c'était Parole d'assaut, une émission de Gisèle Billan
1: et Didier Blonce.
2: À la technique aujourd'hui infidèle, Jérôme Aubin.
1: Et le montage sera fait par Sarah Rodriguez.
2: Mille merci à Stéphanie Vincent qui nous a organisé ce rendez-vous avec Family Bulle.
1: Merci à Virginie Jeanmet, notre invitée.
2: Merci à vous tous, auditeurs fidèles. Au revoir.
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1: Meshach. Meshach, c'est un nom babylonien qui a été donné à un jeune homme hébreu qui avait été pris en otage. Nous sommes à l'époque de l'Empire néo-babylonien avec Nebuchadnezzar ou Nabucodonosor à la tête de cet empire. Nous sommes à la fin du 7e siècle avant notre ère et là, il se trouve que la ville de Jérusalem a été assiégée par Nabucodonosor et par ses armées, et plusieurs jeunes de la noblesse de Juda ont été emmenés en otage. Et parmi eux, il y a un certain Michaël ou Michaël. C'est un nom qui veut dire celui qui est semblable à Dieu. Et lorsque ce jeune homme va arriver à la capitale, donc dans la grande ville de Babylone, il va être conduit dans les châteaux de la royauté et va être appelé à suivre toute une formation pour devenir un cadre dans ce royaume, dans cet empire babylonien. Et l'une des premières choses que l'on fait, c'est de changer son nom. On lui dit, et c'est un des officiers du roi qui vient lui dire, « Tu ne t'appelleras plus Michaël, comme tes parents t'ont nommé, mais tu t'appelleras Meshach. » On ne sait pas exactement ce que veut dire ce nouveau nom, mais en tout cas, il est lié à cette formation que Nabucodonosor voulait donner aux jeunes nobles des pays qu'il conquérait. Et donc, il s'agit là de lui donner un nom babylonien, de l'installer dans cette culture babylonienne. Et donc, Meshach va être formé, et après tout un moment de formation, on va lui confier des responsabilités dans la province de Babylone. Et puis un jour, il va connaître une mésaventure extrêmement intéressante. Le roi va décider d'ériger une grande statue en son honneur dans une plaine et il va convoquer tous les hauts fonctionnaires de son empire pour faire une cérémonie d'inauguration qui est un véritable culte idolâtre à cette statue considérée comme une véritable divinité. Et Meshach va se retrouver là avec deux autres compagnons hébreux, eux aussi déportés et dont le nom avait été changé comme le sien. Et eux vont refuser de se prosterner devant cette statue. Alors on va les menacer de les jeter dans un four qui a été construit là et qui est chauffé de façon extrêmement virulente. Et malgré cette menace, ce jeune homme, Meshach, va dire « Non, non, moi je n'adorerai pas ton Dieu, je sers un Dieu qui est vivant, et il peut me délivrer, mais même s'il ne me délivre pas, je ne changerai pas d'idée. » Alors le roi se fâche et fait jeter ce jeune homme et ses compagnons dans ce feu. Et là va se passer quelque chose d'extraordinaire. Le roi va se lever de son trône et va constater qu'il n'y a pas seulement trois personnes dans cette fournaise, mais qu'il y a quatre personnes, que le quatrième ressemble à un fils des dieux, et il va les faire sortir du feu. Ils n'ont pas été brûlés, ils sentent à peine le roussi, et c'est une délivrance extraordinaire qui est racontée dans la Bible. Donc Meshach va être le héros de cette délivrance fabuleuse qui va permettre à Nebuchadnezzar de faire connaissance un peu plus précisément avec le Dieu des Israélites. C'est une histoire extraordinaire que l'on trouve racontée dans le livre de Daniel. On parle de Meshach au chapitre 1er, tout à la fin du chapitre 2 et tout au long du chapitre 3 de ce livre de Daniel.
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1: Bienvenue pour notre émission Sentez-vous bien, une émission sur la santé avec le docteur Jean Lindsay. Bonjour.
2: Bonjour Oscar.
1: Alors aujourd'hui, vous aborderez la question des hormones en lien avec la parution d'un livre qui s'intitule « Le grand désordre hormonal » de Corinne Lalot, paru aux éditions Le Cherche Midi. Corinne Lalot est journaliste spécialiste en santé. C'est en quelque sorte la synthèse de ces 60 dernières années sur le sujet, docteur Jean Lindsay.
2: Ben, on a bien l'impression, oui. Corinne Lalot est grand reporter à la télévision depuis 30 ans et spécialisée dans la santé. Elle a fait un ouvrage que je ne saurais trop recommander à nos auditeurs. Alors là, vraiment, c'est un bon investissement, hein. Le grand désordre hormonal de Corinne Lalot, car elle fait la synthèse de ce que la science nous a amené à découvrir petit à petit. Le premier ouvrage pivot, ça a été Le printemps silencieux de Rachel Carson, en 63. Ça met du temps, la science, à pénétrer le corps social, hein. Ensuite, on a eu L'homme en voie de disparition de Théo Colborn, en 98. Ensuite sont venus Philippe Grandjean, qui est épidémiologiste à Copenhague et attaché à Harvard, à la grande université américaine, qui a écrit en francophonie un livre qui s'appelle « Cerveau en danger » de Philippe Grandjean, qui est remarquable. Et puis on a eu de chez nous, de France, Barbara Domenech du Muséum d'histoire naturelle, qui a écrit « Le cerveau endommagé, comment la pollution altère notre intelligence et notre santé mentale ». Barbara Domenech, 4 livres pivot. Et avec le livre de Corinne Lalot, eh bien, vous pouvez faire l'économie des 4 autres. Quoique, si vous êtes curieux, ça vaut la peine de les lire aussi, hein. Et Corinne Lalot fait une très belle synthèse du sujet.
1: Et le rend un peu plus accessible au grand public.
2: Très accessible.
1: Et alors, docteur Jean Lindsay, par quoi on commence évoque ce sujet-là? Rappelez-nous ce que c'est qu'un perturbateur endocrinien, docteur Jean Lindsay.
2: C'est une molécule qui a des propriétés endocriniennes qui prend la place des hormones naturelles que notre corps fabrique. Et ça va soit activer anormalement, soit désactiver, soit inhiber anormalement. Ça détraque tout.
1: Où est-ce qu'on trouve ces perturbateurs endocriniens? D'où viennent-ils?
2: L'homme a fabriqué souvent ces perturbateurs endocriniens pour des raisons physico-chimiques, sans se rendre compte que ça avait des effets parallèles, qui n'étaient pas prévus, quoi, des propriétés, et agissent à des doses infinitésimales. Surtout la grosse affaire, c'est que ça agit à des doses très très faibles.
1: Et alors donc, on peut retrouver ça dans la pollution de l'air, on peut retrouver ça dans une bouteille de plastique, par exemple.
2: C'est tout ce qu'on mange, et tout ce qu'on boit, et tout ce qu'on respire.
1: Dit comme ça, ça peut faire peur, non?
2: Ben non. Parce que savoir, c'est pouvoir. Mm-hmm. Donc, à partir du moment où on a bien identifié le danger, on peut prendre des contre-mesures. Mm-hmm. Alors là, avec les moyens de communication modernes, plus la science, eh ben, y a toutes les raisons de penser. Parce que les solutions, elles sont simples, hein. C'est vélo, potager, et avec le vélo...
1: Prendre soin de son environnement, c'est ça.
2: Vous dépolluez l'atmosphère. Oui. Avec le potager et le maraîchage, vous mangez une nourriture saine. On vivait bio au 18e siècle.
1: Et sans le savoir.
2: Sans le savoir. La pollution, elle est liée à tout ce que l'homme a inventé. Ce qui est bien, avoir, par exemple, Monsieur Diesel, lui, il pensait qu'il allait libérer l'humanité de l'esclavage, de la nécessité de la force humaine. Et avec le moteur diesel, il pensait que les hommes, à l'époque, tout était fait à la force humaine. Il y avait juste les chevaux, vous voyez. Et donc, il s'est dit, je vais libérer l'humanité. Et ben, le diesel s'est révélé redoutable.
1: Il n'avait pas pu anticiper ce qui allait se passer.
2: Non, il ne pouvait pas anticiper. Oui. Mais maintenant, on sait. Mm-hmm. Donc, on fait des diesels dépollués. Puis le mouvement vélo, il n'y a pas plus dépolluant que se déplacer à vélo. Hein.
1: Ça, c'est vrai. Oui.
2: Je vous donne quelques exemples de molécules,
1: oui,
2: je pense.
1: Hein. Oui.
2: La plus classique, c'est le bisphénol.
1: Qu'on trouve dans le plastique.
2: C'est le plastique transparent. Uh-huh. Pas tous les plastiques transparents, mais beaucoup de plastiques. Par exemple, les CD.
1: D'accord. Et ça, c'est polluant et ça génère des perturbateurs endocriniens.
2: C'est estrogénique. C'est un assemblage de bisphénol. Quand vous faites comme une chaîne de bisphénol, vous les assemblez, les bisphénols, ça donne ce qu'on appelle le polycarbonate, c'est-à-dire le plastique transparent.
1: Oui.
2: Mais il y a des petits bouts, évidemment, de bisphénol qui s'en vont.
1: Imperceptible, quoi.
2: Imperceptible, hein. Oui. Ouais. Les tickets de caisse contiennent du bisphénol. Les biberons, on a eu un gros problème avec les biberons. Les biberons en bisphénol, sauf avec du lait chaud, ça détache des bouts de bisphénol. Les biberons en polycarbonate faisaient que les bébés étaient imprégnés de bisphénol. Et le bisphénol, c'est la molécule qui était utilisée avant qu'on sache synthétiser les hormones sexuelles. Quand on faisait des expériences pour étudier le cycle hormonal chez les animaux, on utilisait du bisphénol pour déclencher l'ovulation chez les lapines. C'était la molécule la plus approchante des estrogènes.
1: Et on en a fait du plastique.
2: On a fait du plastique. Mais une fois que c'était en plastique, on s'est dit, c'est bien,
1: solide.
2: C'est solide. Puis on n'a pas vu qu'il y avait des petits bouts qui se détachaient et qu'on allait les retrouver partout dans la nature et que ça avait des propriétés. À l'époque, on pensait que c'était la dose qui faisait le poison. On se disait, de toute façon, il y en a un peu, mais c'est pas grave. Mais on s'est aperçu qu'un peu, c'est grave.
1: Et donc aujourd'hui, on en mesure un peu plus les conséquences.
2: Oui, on a interdit le bisphénol.
1: Ça y est, c'est interdit ?
2: Oui, on légifère là-dessus, oui. Le dossier est sur la table, oui, ça c'est sûr.
1: Donc, on rappelle le livre « Le grand désordre hormonal » de Corinne Lalot, paru aux éditions Le Cherche Midi, docteur Jean Lindsay.
2: Absolument. Et je pense
1: vous le recommandez vivement.
2: Ah oui, très, très, très chaudement, oui.
1: Bon.
2: Lisez, faites lire, offrez « Le grand désordre hormonal ».
1: Merci beaucoup, docteur Jean Lindsay. C'était Sentez-vous bien. On se retrouve bientôt pour une prochaine émission. À bientôt. Au revoir.
2: Au revoir, Oscar.
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3: Bonjour à tous, Didier Blonce, nous sommes le 24 septembre. Tiens, un prénom que je ne connaissais pas, Tecle. Alors, si vous êtes un Tecle, je ne sais pas si c'est un prénom masculin, je pense que c'est un prénom masculin, je vous souhaite une bonne fête. Ça s'est passé un jour, nous sommes ensemble pendant 15 minutes.

Ça s'est passé le 24 septembre 1924, une terrible grève des mineurs belges depuis le 18 août parce que les salaires ont baissé de plus de 10%. À plusieurs reprises déjà, on a frôlé l'émeute, des bagarres ont eu lieu avec la police et un jeune mineur même de 21 ans, de moins de 21 ans, a été tué par la police. Le patron des charbonnages annonce qu'il est hors de question de réembaucher dans ces conditions. Alors plus de 1000 mineurs choisiront l'exode pour la France. Ils iront dans le nord de la France pour essayer de trouver du travail. Le 24 septembre 1931, Don Redman enregistre Chant of the Weed. C'est du jazz. Alors ça fait partie des grands orchestres que l'on ne connaît pas beaucoup. Alors le grand orchestre de jazz, on dit souvent Big Bang, également ne saurait bien entendu être comparé aux grands orchestres symphoniques dont l'effectif peut dépasser la centaine d'instrumentistes. Alors dans la musique d'origine afro-américaine, le grand orchestre c'est plutôt un ensemble atteignant au maximum une vingtaine de musiciens, alors répartis en différentes sections, notamment la section mélodique avec les cuivres, renforcée parfois par l'adjonction d'instruments divers comme le cor et le vibraphone ou le bois et les cordes plus rarement, et puis bien entendu la section rythmique, piano, guitare, contrebasse, batterie, vibraphone également, même maintenant des fois il y a l'ajout d'électronique. Alors bien entendu ce sont, alors on connaît bien entendu Duke Ellington, Dizzy Gillespie, Count Basie, ce que nous écoutons aujourd'hui, Don Redman est un petit peu moins connu du grand public. Alors bien entendu ces grands orchestres ont tendance évidemment à disparaître parce que tout simplement pour des problèmes économiques, et bien ça coûte très cher. Nous écoutons Don Redman.

Oui, pour ceux qui voudraient connaître mes références de disques ou de livres, je vous rappelle mon site internet www.croquenotes.com. Vous pouvez y me laisser des messages, des commentaires, et puis je peux vous répondre parce que, bien entendu, tout ce que je vous dis sur le jazz, là maintenant je vais vous parler de Count Basie parce que nous allons parler d'un enregistrement de 1941, 24 septembre 1941. Alors, bien entendu, science infuse, non, je ne sais pas tout, et bien entendu je me sers d'un certain nombre de livres de références pour vous donner toutes les petites anecdotes qu'il m'arrive de vous raconter à cette antenne. Donc Count Basie, eh bien, les titres nobiliaires ne manquent pas parmi les musiciens de jazz et autour de plusieurs kings comme Bolden, Oliver, Cole, Colax ou Pleasure. On peut trouver des dukes, des princes, des barons et même un comte, c'est William Basie, dont le prénom de baptême devenu naturellement Bill fut très tôt remplacé par ce Count qui lui allait si bien. William Basie était né le 21 août 1904 dans le New Jersey à Red Bank, ce qui lui valut un autre surnom et le titre d'une composition de Neil F.T., The Kid from Red Bank. J'espère que ma prononciation ne vous fait pas trop frémir, les profs d'anglais qui êtes à l'écoute. Issu d'une famille modeste, sa mère travaille dans une laverie et son père conduit des voitures à cheval. On lui fait quand même donner des leçons de piano et bientôt il est capable d'accompagner les films muets dans les cinémas locaux. En 1924, il se rend à New York et rencontre la fine fleur des pianistes de l'époque, notamment Fats Waller, qui l'initiera à la pratique de l'orgue. Fiesta in Blues, c'est le morceau que je vous propose d'entendre maintenant. C'est de Mundy et de Benny Goodman. Voilà, ça a été enregistré le 24 septembre 1941.

24 septembre 1966, explosion de la première bombe atomique française sur l'atoll de Fanga Tamfa, c'est à Papeete. Juché sur la passerelle du croiseur De Grasse, le général De Gaulle, qui visite tout ce mois de septembre des pays du tiers-monde, assiste à cette explosion, sept fois plus puissante que celle qui a détruit Hiroshima. La France, qui prend de fait ses distances avec l'OTAN, est très critiquée par les États-Unis. Quant aux retombées radioactives, même si l'écologie n'est pas encore à la mode, on nous le promet, elles sont bien entendu sans danger. Ouf, on aura eu peur. 1965, 66, 67, Tino Rossi est en tournée

Et oui, Tino Rossi qui est en tournée en France, mais aussi en Corse, bien entendu, un peu partout. C'était votre émission, ça s'est passé un jour. Je voudrais remercier toute la petite équipe qui m'aide à préparer l'émission. Et puis surtout un gros bisou à Olivier Rosa qui jongle avec les manettes et qui rattrape toutes mes bêtises involontaires. À bientôt, au revoir.

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3: Bienvenue pour notre émission Top Cuisine. Nous sommes aujourd'hui en compagnie de Jesmylaine Lopez. Bonjour.
4: Bonjour.
3: Comme à votre habitude, vous allez nous parler de cuisine dans cette émission. Aujourd'hui, vous nous présentez un dessert.
4: Un dessert, oui.
3: La panna cotta au lait de coco, amande et mangue.
4: Exactement.
3: Donc, la panna cotta, c'est un dessert italien à l'origine. Hein,
4: oui.
3: Mais que vous avez revisité.
4: Eh oui.
3: Et alors, donc, quels sont les ingrédients que vous nous proposez d'utiliser pour cette panna cotta ?
4: Panna cotta d'origine, normalement, c'est avec du lait et de la crème fraîche. Donc, j'ai pris la recette de base et je l'ai changée. J'ai remplacé les ingrédients pour le lait de coco et le lait d'amande.
3: D'accord. Et alors, combien il en faut de lait de coco et combien de lait d'amande ?
4: Il nous faut 400 ml de lait de coco, 400 ml de lait d'amande, 100 g de sucre en poudre, une gousse de vanille, ou sinon, si vous avez des vanilles en poudre aussi, ça va bien, et 5 feuilles de gélatine alimentaire. Et puis, si vous voulez bien, mais ça c'est facultatif, 100 g d'amande en poudre.
3: D'accord. Pourquoi c'est facultatif ?
4: Parce que même si on ne les met pas, ça va bien, parce qu'on a déjà le lait d'amande dedans.
3: D'accord.
4: C'est juste pour avoir un peu plus de goût à l'amande. Pour ceux qui aiment bien mâcher des choses dans le dessert,
3: un petit peu de grains
4: d'amande là-dedans.
3: D'accord.
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3: Ça, c'est pour la panna cotta.
4: La base, oui.
3: Comment est-ce que vous utilisez ces ingrédients ? Alors, comment ça se passe ?
4: Alors, c'est très facile. Vous prenez une casserole assez haute.
3: Oui.
4: Donc, vous mettez le lait de coco, le lait d'amande, le sucre et la gousse de vanille. Vous mettez tout ça dans la casserole, vous mettez sur le feu et vous les faites chauffer des préférences à 80 degrés.
3: Il faut porter jusqu'à ébullition ou il faut arrêter juste avant ?
4: Il faut arrêter jusqu'avant.
3: Il ne faut pas que ça boue.
4: Il ne faut pas que ça boue. Ou sinon, vous pouvez le faire dans les bains-maries, en mélangeant ces ingrédients-là dans les bains-maries.
3: D'accord. On a compris, on a utilisé le lait de coco, le lait d'amande, le sucre, la gousse de vanille.
4: Oui.
3: Ça, c'est fait. Ensuite, on laisse de côté ?
4: J'ai oublié de vous préciser. Avant de commencer cette préparation, vous prenez la feuille de gélatine alimentaire et vous la trempez dans l'eau chaude.
3: D'accord. Ça, c'est avant de faire le mélange dans la casserole.
4: Oui, de préférence, parce que ça, on gagne un peu plus de temps.
3: Et on en fera mollir plusieurs, hein, 5.
4: On met tous les 5.
3: D'accord.
4: Mais dans l'eau chaude, mais pas beaucoup de l'eau chaude. Je n'ai pas précisé la quantité de l'eau chaude, mais on va dire 35-40.
3: On les laisse se ramollir dans 35 ml d'eau chaude.
4: Oui. De préférence, dans une assiette qui ne soit pas très profonde.
3: Creuse.
4: Creuse. Mmh. On va faire en sorte que la gélatine elle soit bien disposée.
3: Oui, d'accord.
4: Et comme ça, on aura moins de la quantité d'eau.
3: C'est important de ne pas mettre trop d'eau ?
4: Oui, c'est important parce que ça va faire la différence dans la recette.
3: D'accord.
4: Oui.
3: D'accord. Donc, le moins d'eau possible pour ramollir les feuilles de gélatine.
4: Les feuilles, oui. L'eau chaude.
3: Dans l'eau chaude. Comment ça se passe avec cette préparation aussi qu'on a déjà portée presque à ébullition
4: Donc, on prend cette préparation qu'on avait déjà faite et on va prendre la feuille de gélatine, que ce n'est plus la feuille de gélatine, elle va être...
3: Mais qui est du liquide, en fait.
4: De liquide. Mmh. On va les mettre petit à petit, on va bien fouetter. Il faut mettre des quantités très réduites.
3: Pas tout
4: réduites.
3: D'un coup. Pas
4: non,
3: tout d'un
4: oui,
3: coup.
4: Oui, oui,
3: il faut faire doucement.
4: Très doucement.
3: D'accord.
4: Parce que sinon, on aura les morceaux de la gélatine dans la préparation.
3: D'accord. Donc, on a intégré la gélatine à la préparation.
4: Oui.
3: Et ensuite, qu'est-ce qu'on doit faire ?
4: On peut mélanger un peu de citron râpé. On va râper un citron. Il faut que ce soit un citron bio et bien lavé parce que c'est la peau de citron. Ça va donner aussi un goût spécial à la recette.
3: D'accord. Donc ça, c'est dans la panna cotta qu'on rajoute le citron.
4: On va rajouter des citrons râpés, mais ça, c'est facultatif.
3: D'accord. Et une fois qu'on a mis ce citron, notre panna cotta est prête?
4: Notre panna cotta, elle est prête.
3: Et qu'est-ce qu'on fait?
4: Donc, à ce moment-là, on va répartir la préparation dans les verrines.
3: D'accord.
4: On peut dire comme ça.
3: D'accord.
4: Ça va dans 5-6 verrines.
3: D'accord, d'accord.
4: La quantité.
3: D'accord.
4: Ça donne pour 6 personnes.
3: D'accord.
4: En fait.
3: Donc, et ça, on met au frigo.
4: Et après, vous mettez au frigo.
3: Au frigo, pendant combien de temps?
4: Minimum 4 heures. Il faut que ça soit bien épais.
3: Il faut que ça s'épaississe.
4: Il faut que ça s'épaississe, mais que ça ne devienne pas dur.
3: Dur. Il faut que ça reste onctueux, un peu épaissi,
4: oui,
3: mais pas dur.
4: Mais pas dur.
3: D'accord.
4: Oui.
3: C'est toute la réussite de la recette.
4: Il faut que quand on la met dans la bouche, ça se fond très doucement.
3: D'accord, mais pas quelque chose de dur.
4: Oui.
3: Donc, ça, on laisse au frigo. Et pendant ce temps-là, il faut préparer le coulis.
4: Le coulis de mangue.
3: Vous avez choisi un coulis de mangue.
4: J'ai choisi un coulis de mangue, mais vous pouvez mettre d'autres choses.
3: Fruits rouges.
4: Les fruits rouges.
3: Ou ce qu'on
4: du
3: veut,
4: du chocolat.
3: En fait. Du caramel.
4: Du caramel. Ah oui.
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3: Et alors, quels sont les ingrédients dont on a besoin pour préparer ce coulis de mangue?
4: On aura besoin d'une mangue bien mûre.
3: Oui.
4: On va l'éplucher. On aura besoin de 25 ml de jus de citron, 20 ml d'eau en blender pour mixer tout ça.
3: Oui.
4: Et 10 à 20 g de sucre en poudre.
3: D'accord.
4: Et si vous aimez bien les citrons, on peut mettre un peu de citron râpé. 3 g de citron râpé.
3: D'accord.
4: Une fois qu'on a tout ça, on met dans les blenders, tout simplement, on va les mixer.
3: On mixe tout ça ensemble.
4: On mixe tout ça, mais il faut que ça soit une crème bien onctueuse.
3: Voilà. Et là, c'est, ça y est, on,
4: et
3: a,
4: là,
3: on a notre
4: bon,
3: coulis.
4: C'est
3: on
4: bon. A... Ah, j'ai oublié de préciser. Il y a la crème, elle peut être plus épaisse ou moins épaisse, ça dépend.
3: Le coulis
4: ou le
3: les
4: coulis, coulis.
3: Vous
4: les
3: voulez dire
4: les coulis.
3: Le coulis, et il peut être plus ou moins épais selon comme on l'aime.
4: Oui. Alors, une fois que notre coulis il est prêt,
3: oui.
4: On va prendre la recette qui était dans le frigo. Elle a resté normalement en 4 heures minimum.
3: Oui.
4: On va le prendre, on va le verser sur les 6 verrines.
3: Oui.
4: Des panna cotta qu'on avait préparées.
3: D'accord.
4: Et puis c'est bon à manger.
3: C'est prêt.
4: Et puis si vous aimez bien que ça soit un peu croquant, vous pouvez mettre râpé de coco et de l'amande par-dessus.
3: D'accord.
4: Ou sinon, vous pouvez mettre des céréales que vous aimez bien par-dessus.
3: Ah oui, par-dessus le coulis.
4: Oui,
3: par-dessus
4: le coulis. Vous pouvez rajouter encore des choses.
3: D'accord.
4: Oui.
3: Donc panna cotta au lait de coco, amande et mangue.
4: Et mangue.
3: Voilà, merci beaucoup Jasmilène pour cette recette qui nous donne l'eau à la bouche. C'était Top Cuisine, on se retrouve bientôt pour une nouvelle recette. Et la prochaine fois, vous nous parlerez d'un jus vitaminé, c'est ça hein?
4: La prochaine fois, je vais vous parler du jus vitaminé pour faciliter les transits.
3: Eh bien, on se retrouve bientôt.
4: Au revoir.
3: Au revoir Jasmilène.
4: Au revoir Oscar.
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2: Bonjour et bienvenue dans la quatrième, l'hebdo. Les musées aussi font leur rentrée en septembre. Et cette semaine, on est allé de l'autre côté de l'eau pour découvrir ce que la ville de Honfleur a préparé pour nous. Et c'est Marie-Laure Loiseau, la directrice de la culture et des musées, qui a bien voulu répondre à nos questions. Bonjour Marie-Laure Loiseau.
3: Bonjour.
2: Alors avant tout, pouvez-vous nous dire quel est votre rôle dans la vie culturelle de Honfleur ?
3: Alors je suis, en tant que directrice de la culture et des musées, j'ai finalement deux casquettes. La première, c'est que je suis à la fois DAC, donc directrice des affaires culturelles. Et pour ça, en fait, j'orchestre le travail de mes équipes qui tournent autour de plusieurs pôles. La lecture publique avec la médiathèque, le patrimoine avec la lieutenance, l'événementiel, le spectacle vivant, avec des actions par exemple sur des temps forts comme la nuit des artistes, mais aussi la salle de spectacle, le bateau lune, l'action culturelle dans les quartiers et puis l'école de musique. Et ensuite, ma deuxième casquette, c'est directrice des musées, où là, j'assure le rôle de direction, de management en direct, mais aussi de conservation des collections et en charge des expositions.
2: Alors, très bien. Donc, ça fait beaucoup de choses à gérer en même temps. Ces musées de Honfleur, peut-être que tout le monde n'a pas bien identifié de quoi il s'agit. Vous pouvez nous dire quels sont ces musées dont vous avez la charge ?
3: Oui, bien sûr. Alors, on avait la chance d'avoir à Honfleur trois musées de France. Donc le musée Eugène Boudin, qui est un peu notre musée phare et qui a des collections autour de la question du paysage en Normandie. Et puis les musées du Vieux Honfleur, qui se composent du musée de la Marine et du musée d'ethnographie. Nous avons également aussi une maison des illustres, qui est consacrée à Éric Satie.
2: Ah voilà, oui c'est ça, cette fameuse maison musée qui est plus récente que le musée Boudin, bien sûr, c'est ça.
3: C'est ça, oui, elles ont ouvert en 1998, c'est bien ça, oui.
2: D'accord, et évidemment, quand on parle de ces musées, on a envie de savoir ce qui est prévu cette année dans ces endroits historiques. Est-ce que vous pouvez nous donner quelques rendez-vous ou quelques dates d'exposition qui sont programmées à Honfleur ?
3: Oui, bien sûr. Alors, nous avons participé au Festival Normandie Impressionniste qui se termine le 27 septembre. Et au sein du musée Eugène Boudin, vous pouvez découvrir l'exposition du peintre Julien Desmonsquier qui s'appelle Soleil Rose Orange Rouge. Nous avons aussi notre exposition qu'on a inaugurée il y a quelques jours seulement qui est consacrée à la Société des Amis du musée Eugène Boudin qui nous soutient depuis plus de 70 ans. Et en fait, à l'occasion des 70 ans de cette association, nous avons sorti des œuvres en réserve pour montrer à quel point les dons de ce musée sont essentiels pour faire vivre nos collections. Ça, c'est pour les musées de la ville de Honfleur. Après, en niveau spectacle vivant, ça, on a aussi le Bateau Lune qui accueille Vernis Rouge le 25 septembre.
2: Le Bateau Lune, c'est-à-dire, vous pouvez nous dire de quoi il s'agit à Honfleur ?
3: C'est notre petite salle de spectacle. On a donc à peu près 6 concerts par an et on reçoit la jeune montante qui s'appelle Vernis Rouge le 25 septembre. En fait, nos dates, elles tournent autour de différentes programmations musicales et cette date-là est consacrée vraiment à une artiste pop-rock, une jeune montante.
2: Oui, c'est ça. Bon, j'imagine que si on veut avoir beaucoup plus de détails sur cette programmation, il suffit de se rendre sur le site de la ville de Honfleur.
3: Tout à fait. Nous avons aussi une application en fait, qui permet d'avoir accès facilement à l'agenda culturel de la ville.
2: On a parlé donc du musée Boudin et de ce lieu de spectacle musical. Vous aviez évoqué tout à l'heure le musée de la Marine et le musée des traditions.
3: Oui, alors dans le musée de la Marine et le musée d'ethnographie, nous n'avons pas d'événements spécifiques. Oui. Par contre, c'est un lieu qui est intéressant. Alors le musée de la Marine, nous avons inauguré un parcours lié à la mémoire de l'esclavage en Normandie. Là, cette année, en mai. Donc, on a sorti quelques pièces de nos collections qui racontent l'histoire et la part qu'a prise Honfleur dans le commerce, dans ce commerce. Et puis, le musée d'ethnographie, nous n'avons pas, pas d'exposition en ce moment.
2: Non,
3: après,
2: non,
3: c'est un musée qui est intéressant en soi. Parce
2: de mémoire, c'est ça. C'est un lieu de mémoire, de mémoire des traditions et des costumes.
3: Exactement.
2: Et de la façon de vivre aussi, des us et coutumes.
3: Tout à fait. C'est vraiment une histoire d'art populaire, d'ethnographie et d'art populaire.
2: Et à côté de ça, cette magnifique maison Satie, Donc là, c'est tout à fait autre chose. Hein. C'est très contemporain, cette installation. Donc vous pouvez nous dire si jamais quelqu'un n'a pas encore poussé la porte de ce musée musical et original aussi. Hein.
3: Oui, tout à fait. En fait, on a la chance d'avoir un parcours qui est plutôt de l'ordre d'une interprétation scénographique qui permet de rentrer dans l'univers du personnage et de découvrir à la fois sa poésie, son côté un peu ludique et drôlesque, tout en ayant des références précises sur son travail. Pour ceux qui connaissent bien l'œuvre de Satie, ils peuvent se réjouir de toutes ces références et clins d'œil qu'il y a à son travail.
2: Oui, et puis c'est un musée qui renouvelle aussi la visite d'une exposition, parce que il y a une sorte de spectacle en même temps. On peut presque dire qu'il y a des scènes de spectacle à l'intérieur du musée.
3: C'est sûr que la scénographie est pensée de manière participative.
2: Oui, c'est ça.
3: Notamment avec un manège où les spectateurs sont invités à venir pédaler pour démarrer le manège et découvrir les objets sortis de l'invention d'Eric Satie. Il y a un côté très ludique et enthousiasmant. Ou poétique parfois aussi, puisqu'on voit un piano jouer tout seul.
2: Oui, voilà.
3: Des vers de Satie. Enfin, il y a aussi un travail qui est fait autour de sa présence.
2: Oui, sa créativité, son univers. Et c'est quelque chose qui est peut-être plus facile à montrer à des jeunes visiteurs plutôt qu'un musée comme le musée de peinture, où c'est une autre démarche d'appropriation de la part de celui qui regarde, quoi.
3: Tout à fait, ça passe par le ludique. Alors après, c'est aussi consciente de ces enjeux-là qu'on essaie de travailler l'accès à nos collections, notamment au musée Eugène Boudin, pour tous les publics. Et donc, il y a toujours une part de création qui est proposée aux visiteurs. Là, dans le cadre de l'exposition consacrée aux 70 ans de la Société des Amis du musée, beaucoup de visiteurs sont invités à dessiner et beaucoup s'en emparent et nous font des dessins magnifiques qu'on peut voir sur l'Insta du musée très régulièrement. Il y a aussi cette idée de rendre plus ludique et de passer par la pratique dans les lieux culturels.
2: Oui, c'est ça. Et vous pensez que le public, puisque vous animez la ville d'Honfleur, vous pensez que les visiteurs viennent chercher quoi particulièrement à Honfleur ? C'est quand même un lieu original.
3: Oui, et j'aurais tendance à dire que on a quand même deux grandes sphères d'influence en fait à Honfleur. Il y a le côté terre d'exploration avec toute l'histoire des explorateurs qui sont partis depuis Honfleur comme Champlain pour découvrir le Canada. Et puis après, il y a le côté terre de création et terre de lumière avec l'importance de la lumière de l'estuaire à travers les travaux des artistes pré-impressionnistes comme Boudin. Et l'humour aussi, l'humour avec Satie et puis Alphonse Allais, qui a été au Chat Noir, qui a développé un humour très typiquement honfleuré.
2: Donc finalement, quand on vient à Honfleur, on peut approcher toutes ces pistes qui sont étonnantes pour un endroit qui n'est pas si énorme que ça, hein, c'est pas si grand. J'avais envie de vous demander aussi, pour vous-même qui animez cette ville, ça représente quoi cette ville de Honfleur ?
3: C'est un peu magique. Enfin, j'ai beaucoup de chance de travailler pour la ville de Honfleur et pour les élus. J'aime beaucoup... J'ai la chance d'avoir des équipements incroyables et des équipes incroyables aussi. Et puis cette lumière, enfin, je trouve que... Alors moi, je suis historienne de l'art à la base, et quand on découvre la lumière de l'estuaire, on comprend vraiment tellement l'impressionnisme, on le ressent par les sens, et c'est quelque chose de fort, en fait, que de se déplacer dans la ville, d'aller le long de la jetée, d'aller sur la plage, et de voir que finalement, les ciels qui sont dans nos collections, c'est les ciels qu'on peut aussi observer aujourd'hui.
2: Ouais, c'est ça. Donc à la fois le côté traditionnel de ces maisons anciennes et puis cette lumière éternelle, donc qui est un encouragement à continuer. Écoutez, je vous remercie beaucoup et puis j'invite tous nos auditeurs à piocher dans les propositions de la ville de Honfleur et d'aller traîner pour la lumière et puis pour les maisons aussi. Merci beaucoup Marie-Laure, merci.
3: Merci à vous, au revoir.
2: Au revoir.
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2: Avec Destination Santé, Emmanuel Ducreuset.
3: Bonjour à tous. Du gaz, des ballonnements ou carrément de la diarrhée dès que vous mangez un yaourt ou buvez un verre de lait, vous souffrez peut-être d'intolérance au lactose. De quoi s'agit-il et est-ce grave? Les adultes ne digèrent pas le lait. Est-ce une idée reçue? Pas tout à fait. Si beaucoup continuent de manger longtemps des produits laitiers sans souci, une part non négligeable souffre d'intolérance au lactose, un problème de digestion du sucre contenu dans le lait et ses produits dérivés. Elle provient d'un déficit de lactase, l'enzyme capable de digérer le lactose. Lorsque le corps ne produit plus assez de lactase, le lactose consommé, non transformé par la lactase, se retrouve au niveau de l'intestin où il fermente. Résultat, une accélération du transit intestinal avec des symptômes digestifs, tels que diarrhée, gaz et douleur. Il existe divers degrés d'intolérance au lactose selon la quantité de lactase encore produite par l'individu. Mais l'activité de la lactase diminue progressivement de manière naturelle au cours de l'âge adulte, ce qui explique qu'en France, 30 à 50% des adultes aient une digestion incomplète du lactose. Bénigne, cette condition n'en est pas moins handicapante et désagréable. Il est donc recommandé aux personnes concernées d'éviter de consommer des produits laitiers. Il est également possible d'avoir recours à de la lactase synthétique sous forme de poudre ou de comprimé. Demandez conseil à votre médecin ou à votre pharmacien.
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3: À la Saint-Gérard, les noix sont mûres pour toi et pour moi. Bonjour à tous, nous sommes le 24 septembre, journée mondiale contre les brevets logiciels. Cette initiative fait suite à une action initiée par le Parlement européen le 24 septembre 2003 en adoptant une série d'amendements destinés à limiter la portée du droit des brevets et ainsi protéger les petites et moyennes entreprises contre les effets dévastateurs de brevets logiciels multiples et triviaux. 24 septembre 768, mort de Pépin le Bref, qui ne s'est pas contenté, comme son père Charles Martel, d'assumer les fonctions de maire du palais d'un roi fantoche. Lointain descendant de Clovis, il s'est fait lui-même sacré roi des Francs à Saint-Denis par le pape en personne. 24 septembre 911, naissance de l'Allemagne. Conrad de Franconie est élu roi de Germanie à la mort du dernier carolingien direct d'Allemagne, Arnoul de Carinthie. Ainsi naît l'État allemand sur les ruines du royaume des Francs fondé par Clovis et relancé par Charlemagne. 24 septembre 1724, création de la Bourse de Paris. 24 septembre 1853, la Nouvelle-Calédonie devient française. 24 septembre 2000, référendum sur le quinquennat en France. Aujourd'hui, l'Afrique du Sud célèbre le patrimoine culturel de tous les peuples d'Afrique du Sud. Enregistrement public au Cap en 2019 et ambiance joyeuse celebration. Aujourd'hui, nous fêtons également les Mercedes et les Anatoles.

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2: La chanson fait son cinéma, mais le cinéma n'est pas en reste. Il se sert de la chanson pour embellir ses films. Réalisé en 2006 pour les besoins du film de Sofia Coppola, Marie-Antoinette, la partition musicale a été confiée à Brian Redzel. Extrait d'une bande originale qui mêle musique baroque et groupe des années 80, nous écoutons Bow Wow interpréter Full Rutch Inn.

Supervisé par Hans Zimmel pour les besoins du film de Ridley Scott sorti en 2001, Hannibal, la bande originale comprend en titre additionnel Videcor Meum du compositeur irlandais Patrick Cassidy. Nous en devons l'interprétation à l'australienne Danielle Edoniez et Bruno Lazzarotti.

Sur une musique de Javier Patricio Gato Pérez, utilisée pour les besoins d'un documentaire que Ventura Pons lui a consacré en 2002, ce film intitulé « El Gran Gato » nous entraîne dans une rumba catalane effrénée à travers le portrait de cet artiste d'origine argentine. Je vous propose d'en écouter un extrait, les Manolos, rumba des 60.

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3: À propos, saviez-vous que la respiration est un acte vital ?
4: Si je savais que la respiration est un acte vital, mais c'est une blague ?
3: Bon, enfin, parce que qui ne sait pas que cesser de respirer nuit gravement à la vie ? Enfin, c'est une blague. Mais oui, bien sûr que l'on sait que respirer est vital à notre survie. Pour autant, sait-on qu'on ne respire pas tous de la même façon ? Car en effet, il y a plusieurs façons de respirer et que certaines sont plus bénéfiques que d'autres. Donc, voici quelques infos pour mieux connaître cet acte automatique qu'est la respiration, pouvoir le vivre en pleine conscience et ainsi en retirer tous les bénéfices pour notre bien-être et notre santé. Petit A, saviez-vous qu'on respire environ 12 fois par minute et ceci au repos? Petit 2, la respiration est un mécanisme automatique et involontaire qui est géré par le système autonome de notre cerveau. Petit 3, respirer se fait en deux temps. En effet, quand on parle de respiration, on parle d'une inspiration et d'une expiration. En inspirant, nous apportons par l'air inspiré de l'oxygène à nos muscles, à nos organes, nos cellules, notre cerveau. L'oxygène est en effet indispensable au bon fonctionnement des cellules et donc de tout notre organisme. Lorsque nous inspirons, nous contractons tout à la fois notre cage thoracique, notre diaphragme, nos muscles du cou, des épaules et de l'abdomen. Notre ventre se gonfle, nos côtes s'écartent. Notre cage thoracique se soulève. C'est ainsi que nous favorisons l'entrée d'un maximum d'air et donc d'oxygène. À l'inverse, en expirant, nous expulsons certains déchets de notre corps sous forme de gaz carbonique. Mais lors de cette expiration, nous sommes dans un phénomène passif. En effet, les muscles ne se contractent pas, bien au contraire, ils se relâchent. Enfin, d'un point de vue fonctionnel, l'appareil respiratoire est constitué de deux zones. Nous connaissons la zone respiratoire, mais il y a aussi la zone de conduction. Mais qu'est-ce que cette zone de conduction ? Eh bien, ce sont toutes les voies respiratoires qui acheminent l'air jusqu'à la fameuse zone respiratoire. Pourquoi distinguer ces deux zones ? Notamment parce qu'elles ont toutes deux leurs fonctions. Or, la zone de conduction est loin d'être accessoire. En effet, elle permet de purifier, d'humidifier et de réchauffer l'air qu'on inhale. Ainsi, cet air extérieur arrive dans nos poumons en passant donc d'abord par le nez, puis par le pharynx, le larynx et la trachée pour aboutir enfin dans les bronches. Ce parcours a permis de purifier l'air, de l'humidifier et de le réchauffer. Il est donc à ce stade quasiment exempt de poussière et de bactéries et à bonne température. Voilà pourquoi il est important de bien respirer par le nez, car cela augmente les filtres pour avoir une respiration plus saine. Et bien voilà, bonne inspiration.
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7: Une émission de Gisèle Billan
6: et Didier Blonce.
7: Prise de son, Jérôme Aubin.
6: Montage, Sarah Rodriguez.
7: Aujourd'hui, nous recevons l'association Family Bulle.
6: Avec pour invité Virginie Jeanmey.
7: Virginie Jeanmey, bonjour. Pour commencer, un petit mot sur cette association Family Bulle. Ensuite, nous parlerons également des ateliers et des consultations de puéricultrices. En bref, le saviez-vous ?
6: L'association Family Bulle est un service dédié à la santé de l'enfant et au soutien à la parentalité. L'équipe, composée d'infirmières puéricultrices, travaille en étroite relation avec les pédiatres, les sages-femmes, les kinésithérapeutes pédiatriques, les orthophonistes et l'ensemble des professionnels de la petite enfance.
7: Une adresse ?
8: L'adresse de l'association, le siège est au 32 boulevard François 1er. Et un des locaux dans lesquels nous faisons nos ateliers, c'est 41 rue Abbé Herval.
6: Le numéro de portable est toujours le 06 56 69 09 81.
8: Tout à fait.
6: Voilà, donc je répète, 06 56 69 09 81.
7: Les parents viennent à deux ou on voit plus facilement la mère ou plus facilement le père ?
8: Eh bien, ça a été le sujet aussi de fond de Family Bulle. C'est comment toucher les deux parents. On a depuis le début la volonté de pouvoir toucher le couple. Alors, le père, le coparent, pour faire en sorte que chacun entende les mêmes messages, que l'enfant voit que ses deux parents sont
7: concernés.
8: Et donc, c'est pour ça qu'on agit jusqu'à 20h le samedi et les jours fériés. On peut même aussi proposer des consultations ou des ateliers en visio. On s'est souvent rendu compte qu'en visio, le soir après 20h, il y a quelques mois, on a fait un atelier sur le sujet du sommeil. C'était le titre de l'atelier, donc c'était un atelier à 20h. C'était alors il dort. Et ben, il y a eu énormément de papas présents derrière la caméra de la visio, en fait. Et donc, c'est vraiment un moyen de pouvoir toucher les deux parents que d'intervenir sur des horaires décalés. Donc, on a plus de 50% des pères et coparents présents à nos consultations et nos ateliers.
7: Et les parents isolés ?
8: Alors, c'est quoi pour vous un parent isolé ?
7: Ben, c'est souvent une mère qui s'occupe seule de son enfant, parfois un père qui s'occupe seul de son enfant et qui est un peu dépassé par les événements, qui se débrouille tout seul, quoi.
8: Alors, je vous pose cette question-là par rapport à l'isolement. Parce qu'en fait, nous, on n'a pas la même définition de l'isolement. Justement, j'assistais à une conférence il y a quelques jours animée par un Adrien Taquet, qui est l'ancien secrétaire d'État chargé de la famille et de l'enfance et qui a impulsé cette politique autour des 1000 premiers jours de l'enfant. Et il disait qu'il avait fait un tour de France justement pour aller au contact des familles et parler des 1000 premiers jours de l'enfant et du vécu des parents. Un parent sur deux se disait isolé. Se sentir isolé. C'est pas forcément être isolé, c'est pas forcément être seul. C'est pas forcément la famille monoparentale. Être isolé, un parent sur deux aujourd'hui en France se sent isolé dans sa parentalité. Donc c'est finalement quand même malgré tout vivre seul sa parentalité, se sentir seul. Et du coup, votre question par rapport aux parents isolés ?
7: C'était par rapport je vous demandais tout à l'heure si c'était plus facilement les mères ou les pères, parce que je sais que les pères sont souvent
8: isolés. Ouais. En fait, l'isolement, il touche les deux parents. Ce matin, on était avec Alice en atelier préparation à la naissance. Les pères étaient présents, donc il y avait trois couples. Et c'était très intéressant parce qu'en fait, il y a un des papas qui a dit, vous n'êtes pas sans savoir qu'il y a une réforme du congé paternité. Et il disait, moi en fait, quand j'en parle à mes parents, les pères des générations précédentes disent, mais qu'est-ce que tu vas faire en fait ? Tu vas t'ennuyer pendant ce congé paternité. Et en fait, lui disait, mais non, j'ai envie d'être là. J'ai envie d'être présent. Donc en fait, je dirais que pour faire en sorte que les parents et les pères ne se sentent pas isolés, il faut faire en sorte qu'ils se sentent concernés et de leur proposer justement ces espaces pour qu'ils puissent agir, pour qu'ils puissent s'exprimer et qu'ils puissent s'engager dans leur parentalité. C'est tout le concept de Family Bulle.
7: Merci, c'était Parole d'assaut, une émission de Gisèle Billon
6: et Didier Blonce.
7: À la technique aujourd'hui infidèle, Jérôme Aubin.
6: Et le montage sera fait par Sarah Rodriguez.
7: Mille merci à Stéphanie Vincent qui nous a organisé ce rendez-vous avec Family Bulle.
6: Merci à Virginie Jeanmet, notre invitée.
7: Merci à vous tous, auditeurs fidèles, au revoir.
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7: Du théâtre musical à Lillebonne au théâtre Julio Bonnat, une vie sur mesure avec Cédric Chapuis, ce vendredi 6 novembre à 20h30, jouant sur toute une gamme d'émotions. Cédric Chapuis, en alternance avec d'autres comédiens, incarne avec enthousiasme cet adolescent malicieux et naïf à mi-chemin entre Forrest Gump et Billy Elliot, à la fois auteur, acteur et musicien. Père, il a fait de ce récit de jeunesse un moment unique, émouvant et drôle. C'est un spectacle qui est conseillé par Télérama. Une vie sur mesure avec Cédric Chapuis ce vendredi 6 novembre à 20h30 au théâtre Julio Bonnat, le centre culturel de Lillebonne.

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1: Nous sommes à présent en compagnie de Philippe Aurouze. Bienvenue.
2: Bonjour.
1: Je rappelle que vous êtes pasteur, vous nous accompagnez au travers d'une série d'émissions qui s'intitule « La vie en abondance ». Alors, vous nous invitez dans cette série à prendre conscience de ce que nous avons, de ce que nous recevons au quotidien. En quelque sorte, voir le verre à moitié plein plutôt qu'à moitié vide. Aujourd'hui, donc, vous nous proposez de parler de nos biens matériels. Alors, de quoi est-ce qu'il s'agit ? De nos maisons, de nos voitures, de nos smartphones, de nos ordinateurs ?
2: Et plus encore. C'est peut-être le sujet le plus complexe. Mais nous allons essayer. Lorsqu'on parle de biens matériels, dans nos pays, il nous manque toujours quelque chose. J'aimerais avoir la dernière voiture, j'aimerais avoir le dernier smartphone, j'aimerais posséder ce que l'autre possède. Et même pour ceux qui sont les moins avides de possession, il y a quand même ce petit regard, cet œil qui, quelque part, se dit « et pourquoi pas pour moi ?»
1: Vous pensez qu'on est vraiment très matérialiste ?
2: En tout cas, dans nos sociétés, nous le sommes bien plus qu'auparavant. Posséder, pour certains, c'est quelque part exister. Et en fonction de ce que je possède, j'existe. Il y a quelqu'un qui a dit, il n'y a pas si longtemps, et je ne citerai pas son nom, mais si à 50 ans, tu n'as pas une Rolex, tu as raté ta vie.
1: Oui, on voit de quoi vous voulez parler.
2: Bien sûr, je m'élève en faux. Nous pouvons réussir notre existence et avoir la vie en abondance sans posséder grand-chose. À l'inverse, on peut aussi posséder beaucoup et avoir la vie en abondance. En fait, notre difficulté n'est pas de savoir ce que nous possédons, c'est de percevoir la chose que nous possédons. Comment et quel regard portons-nous sur cette chose-là, ce bien matériel ?
1: Finalement, ça c'est une question qui sera très personnelle selon chacun.
2: Tout à fait.
1: Et vous, comment vous l'appréhendez cette question et quelle est la réponse que vous y donnez ?
2: Alors, ma vie a fortement changé et c'est une expérience de foi personnelle. C'est une histoire, mon histoire. Mais l'expérience des biens matériels est importante. En fait, soit nous possédons et nous en voulons toujours plus pour exister

0: C'est difficile aujourd'hui de dire c'est ma voiture, c'est ma maison, et en même temps de dire non, non, je ne suis que le gestionnaire de biens qui appartiennent à Dieu.
1: Donc, quelles sont les conséquences de se positionner de cette manière-là et dire, bah voilà, ma maison, ma voiture, elle est à moi, mais pas vraiment finalement?
0: Ben, c'est compliqué. Alors, les plus extrémistes diront, ben, dans ces cas-là, donne-la-moi ou prête-la-moi. Et vous allez rencontrer sur votre chemin des gens qui aimeraient bien que vous partagiez ce qui ne vous appartient pas, puisque ça appartient à Dieu. Mais si Dieu...
1: C'est pas comme ça forcément qu'il faut le comprendre.
0: Pas tout à fait. Si Dieu m'a confié ces biens-là, c'est pour une raison bien particulière, pour que je les gère et pour que je les utilise à bon escient, tant pour moi que pour les autres, c'est-à-dire avoir cette notion de partage. Et d'ailleurs, ce que Dieu m'invite à vivre, alors nous qui sommes mensualisés en termes de salaire pour ceux qui travaillent ou même dans les allocations que nous percevons, Dieu m'invite à prendre conscience de tout ce qu'il met à notre disposition au quotidien ou mensuellement. Et j'invite chacun à prendre du temps en début de mois, 5 minutes, se poser et dire voilà, le mois dernier, j'ai gagné ça, j'ai reçu ça, je bénéficie de ça. Alors ça peut venir du travail, des allocations chômage, comme des allocations accordées
1: logement,
0: par l'État,
1: familial,
0: etc., ou des biens d'investissement,
1: des
0: logements, rentes ou quoi que ce soit. Mais de prendre conscience au centime près, à l'euro près, de ce que Dieu met à notre disposition pour vivre quelque part. Et lorsque nous en prenons conscience, Dieu m'invite, nous invite à quelque part nous tourner vers lui pour accepter de gérer ces biens-là en fonction des principes, des conseils qu'il nous donne. Conseils de prudence, conseils de tolérance, conseils de partage. Et j'aime les analyses ou les sondages qui montrent que lorsqu'un individu est généreux, lorsqu'il s'ouvre aux autres et qu'il partage de ses biens, eh bien, il est plus heureux que celui qui les amasse. Et puis, vous connaissez cet adage que lorsque nous mourons, ben, nous n'emmenons rien et tout reste. Donc, tant qu'à faire, autant prendre conscience de ce que l'on a, de ce que Dieu met à notre disposition, pour certes en profiter, mais en profiter en faisant du bien autour de nous.
1: Philippe Aurouze, merci beaucoup pour ce message que vous êtes venu apporter aujourd'hui à ce micro. C'était La vie en abondance. On se donne rendez-vous bientôt pour une prochaine émission. Au revoir.
0: Au revoir.

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Bonjour. Faust, Roméo et Juliette, Mireille, 5 mars, la notoriété de Charles Gounod tient surtout à sa musique d'opéra. Mais tout au long de sa carrière, la musique religieuse est également présente dans sa production et ne se limite certainement pas à son Ave Maria dérivé d'un prélude de Bach. Mais pourquoi donc Gounod, homme de son siècle, le 19e, admirateur des musiques romantiques allemandes, compose en 1888 une messe qu'on pourrait croire sortie tout droit du 16e siècle de Palestrina,

Giovanni Pierluigi da Palestrina, musicien italien, maître de chapelle de Saint-Pierre de Rome, dont nous écoutions les premières mesures de sa messe O Magnum Mysterium, a composé plus de 100 messes parmi les 650 œuvres qu'il laisse à la postérité. Reconnu et admiré de ses contemporains, Palestrina est redécouvert et célébré en France au XIXe siècle. Victor Hugo et une certaine mouvance romantique le considéreront, avec une emphase coutumière aux auteurs de cette période, comme, je cite, « le père de toute la musique sacrée catholique, sinon chrétienne ». En 1839, Charles Gounod remporte à 21 ans le Grand Prix de Rome pour sa cantate « Fernand ». Il profite de son séjour à la Villa Médicis à Rome, l'un des bénéfices de son Grand Prix, pour étudier notamment la musique religieuse et particulièrement celle de Palestrina. Bien que considéré d'abord comme compositeur de musique d'opéra, Gounod écrira durant sa carrière de nombreuses œuvres religieuses, parmi lesquelles près d'une dizaine de messes, des motets et deux requiems, à 50 ans d'intervalle. L'un au début de sa carrière, l'autre à sa toute fin. En 1888 paraît sa messe chorale pour chœur a cappella, une œuvre hommage à Palestrina, écrite dans un style néo-palestrinien, démonstration de la capacité de Gounod à intégrer les apports de ses prédécesseurs. Nous sommes aux antipodes de ses compositions lyriques et même bien loin du reste de sa musique sacrée. L'histoire de la musique est remplie d'œuvres écrites à la manière d'eux. La messe chorale de Charles en est un exemple presque caricatural, ce qui n'enlève rien à la beauté de l'œuvre. Je vous invite à la découvrir dans la version d'Hervé Niquet à la tête du Flemish Radio Corps.

C'était la messe chorale, œuvre à part dans la production de Charles Gounod, messe qui se termine comme elle a débuté, à la manière de Palestrina. Après une période durant laquelle il avait pris ses distances à l'égard de l'Église, Gounod revient à la foi par les prêches de Lacordaire, qu'il entend à Rome en 1840. Il forme le projet pour ses futures compositions de réaliser une forme vraiment religieuse avec, je cite, « la puissance des développements modernes sans leur luxure ». L'hymne sacré, fruit de cette démarche, sollicite 4 solistes, un chœur mixte et un orchestre au grand complet, avec l'ambition artistique de faire large, simple, de frapper l'auditoire. L'œuvre porte en elle une forme de prosélytisme religieux, invitant l'auditoire à soutenir l'Église en accompagnant Jésus. La composition alterne entre quiétude pastorale et mouvement de marche. Elle progresse de la vaillance des appels du ténor à la mélodie large de la basse, qui entonne l'hymne « Prions pour que l'autel reste à jamais vainqueur », auquel le quatuor vocal puis le chœur font écho. Tout va ensuite crescendo avec des réitérations mélodiques jusqu'à un tutti de grand opéra. Bien que donné par les mêmes interprètes, cet hymne sacré est aux antipodes du style néo-palestrinien de la messe chorale et sans doute plus conforme au canon esthétique d'un 19e siècle romantique.

0: L'émission Voix plurielle de ce jour nous a permis de découvrir le Charles Gounod, compositeur d'une musique sacrée de plein pied dans son époque, le 19e, avec son hymne sacré entendu à l'instant. Ce même Charles Gounod, admirateur de la musique de Palestrina, au point d'écrire cette messe chorale à la manière de son illustre aîné, référence absolue en matière de musique sacrée de la Renaissance. Ces deux œuvres, retrouvez-les au podcast de l'émission sur la page Voix plurielle du site de Radio Semnose. Je vous retrouve la semaine prochaine, quelque part dans l'Italie de la fin du XVIe siècle. À bientôt.
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Au cours de cette programmation, vous avez rendez-vous avec l'Espagne et Manuel de Falla, puis la Bohème et Anton Dvorak. Issu des Nuits dans les Jardins d'Espagne, impression symphonique pour piano-orchestre, voici la pièce intitulée Dans les Jardins de la Sierra de Cordoue. L'Orchestre National de la Radiodiffusion Française, dirigé par Ernest After, accompagne le pianiste Aldo Ciccolini.

Nous écoutions « Dans les jardins de la Sierra de Cordoue », une pièce issue des « Nuits dans les jardins d'Espagne » de Manuel de Falla. L'Orchestre national de la radiodiffusion française était dirigé par Ernest After. Voici pour suivre d'Anton Dvorak, « Romance pour violon et orchestre en fa mineur opus 11 ». Le violoniste Josef Suk est soutenu par l'Orchestre philharmonique tchèque que dirige Karel Hanschel.

0: Cette romance pour violon et orchestre en fa mineur opus 11 d'Anton Dvorak était interprétée par le violoniste Josef Suk, accompagné par l'Orchestre Philharmonique Tchèque. Cette programmation, établie avec l'unique souci de vous divertir, vous a permis de retrouver deux grands compositeurs du XXe siècle, Manuel de Falla et Anton Dvorak. 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
1: Meshach. Meshach, c'est un nom babylonien qui a été donné à un jeune homme hébreu qui avait été pris en otage. Nous sommes à l'époque de l'Empire néo-babylonien avec Nebuchadnezzar ou Nabucodonosor à la tête de cet empire. Nous sommes à la fin du 7e siècle avant notre ère et là, il se trouve que la ville de Jérusalem a été assiégée par Nabucodonosor et par ses armées, et plusieurs jeunes de la noblesse de Juda ont été emmenés en otage. Et parmi eux, il y a un certain Michaël ou Michaël. C'est un nom qui veut dire celui qui est semblable à Dieu. Et lorsque ce jeune homme va arriver à la capitale, donc dans la grande ville de Babylone, il va être conduit dans les châteaux de la royauté et va être appelé à suivre toute une formation pour devenir un cadre dans ce royaume, dans cet empire babylonien. Et l'une des premières choses que l'on fait, c'est de changer son nom. On lui dit, et c'est un des officiers du roi qui vient lui dire, « Tu ne t'appelleras plus Michaël, comme tes parents t'ont nommé, mais tu t'appelleras Meshach. » On ne sait pas exactement ce que veut dire ce nouveau nom, mais en tout cas, il est lié à cette formation que Nabucodonosor voulait donner aux jeunes nobles des pays qu'il conquérait. Et donc, il s'agit là de lui donner un nom babylonien, de l'installer dans cette culture babylonienne. Et donc, Meshach va être formé, et après tout un moment de formation, on va lui confier des responsabilités dans la province de Babylone. Et puis un jour, il va connaître une mésaventure extrêmement intéressante. Le roi va décider d'ériger une grande statue en son honneur dans une plaine et il va convoquer tous les hauts fonctionnaires de son empire pour faire une cérémonie d'inauguration qui est un véritable culte idolâtre à cette statue considérée comme une véritable divinité. Et Meshach va se retrouver là avec deux autres compagnons hébreux, eux aussi déportés et dont le nom avait été changé comme le sien. Et eux vont refuser de se prosterner devant cette statue. Alors on va les menacer de les jeter dans un four qui a été construit là et qui est chauffé de façon extrêmement virulente. Et malgré cette menace, ce jeune homme, Meshach, va dire « Non, non, moi je n'adorerai pas ton Dieu, je sers un Dieu qui est vivant, et il peut me délivrer, mais même s'il ne me délivre pas, je ne changerai pas d'idée. » Alors le roi se fâche et fait jeter ce jeune homme et ses compagnons dans ce feu. Et là va se passer quelque chose d'extraordinaire. Le roi va se lever de son trône et va constater qu'il n'y a pas seulement trois personnes dans cette fournaise, mais qu'il y a quatre personnes, que le quatrième ressemble à un fils des dieux, et il va les faire sortir du feu. Ils n'ont pas été brûlés, ils sentent à peine le roussi, et c'est une délivrance extraordinaire qui est racontée dans la Bible. Donc Meshach va être le héros de cette délivrance fabuleuse qui va permettre à Nebuchadnezzar de faire connaissance un peu plus précisément avec le Dieu des Israélites. C'est une histoire extraordinaire que l'on trouve racontée dans le livre de Daniel. On parle de Meshach au chapitre 1er, tout à la fin du chapitre 2 et tout au long du chapitre 3 de ce livre de Daniel.
0: C'était une chronique de Bernard Sauvagna.
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1: Une véritable course-poursuite nous attend à présent dans l'écoute de l'Allegro molto vivace de la symphonie pathétique en si bémol mineur de Tchaïkovski.

C'était Allegro molto vivace, troisième mouvement de la symphonie pathétique opus 74 de Piotr Ilyich Tchaïkovski avec le Royal Philharmonia Orchestra dirigé par Daniele Gatti.

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1: Ce nocturne opus 40 d'Anton Dvorak commence comme une procession lente, ensuite un véritable lever de soleil. Enfin, c'est ainsi que je l'ai imaginé en écoutant cette musique. Je vous laisse découvrir. L'orchestre de chambre du Kremlin est dirigé par Micha Raïlevski.

0: C'était Nocturne opus 40 d'Anton Dvorak.
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0: Dans les évangiles, il y a un passage qui a été mis en musique des centaines, voire des milliers de fois. C'est le fameux Magnificat. Dans l'évangile de Luc, on retrouve ce texte. Mon âme exalte le Seigneur et mon esprit se réjouit en Dieu, mon Sauveur. Nous entendons ici une œuvre polyphonique, plusieurs voix qui se retrouvent ensemble pour magnifier ce moment particulier. C'est la musique de Jan Peterson Zwelling avec l'ensemble Capella Amsterdam, dirigé par Daniel Reuss.

0: sur les paroles « Mon âme exalte le Seigneur et mon esprit se réjouit en Dieu », le célèbre Magnificat, donc, c'était sur la musique de Jan Pettersson Svelink.
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4: J'adore quand je ne suis pas obligé de faire attention à tout ce que je raconte. C'est là que je me rends compte que je suis avec les bonnes personnes. En effet, c'est agréable lorsqu'on peut parler sans faire attention, sans peser les mots, sans avoir peur de dire un mot de plus. Il y a des personnes avec lesquelles on se trouve, mais on les approche comme avec des pincettes. On a toujours peur soit de froisser, soit d'ennuyer, ou soit de déranger. Que c'est agréable lorsque l'autre avec qui nous sommes nous donne cette liberté d'être ce que nous sommes et de dire ce que nous avons envie de dire sans crainte. Quand nous pouvons le faire, eh bien, nous sommes assurés que nous sommes avec les bonnes personnes.
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1: L'amnistie est un acte par lequel les gouvernements pardonnent les injustices qu'ils ont commises. Pierre Véron.
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3: De la musique chorale, comme on aime vous en proposer sur l'antenne, Zadok the Priest de Georg Friedrich Händel.

0: C'était l'anthème Zadok the Priest de Handel.
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0: Nous partons au cœur de la Russie avec une romance particulièrement expressive avec Kaya Urb soprano, Aiki Metlik guitare. La pièce s'intitule « Ne me gronde pas, mère, si je l'aime tellement ». Le compositeur Alexandre Dubok sur un texte de Razorenov.

0: cœur de la musique romantique russe avec ce duo magique, Kaya Hubr-Sopano, Aiki Metlink à la guitare, dans cette pièce de Alexandre Dubuk.
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0: Avec Alexandre Tarot, nous retrouvons le génie de Maurice Ravel. Dans des extraits, des valses nobles et sentimentales, nous entendrons quatre mouvements, presque lents dans un sentiment intime, vif, moins vif et épilogue lent. C'est un moment particulier de finesse, d'horlogerie et de délicatesse.

0: C'était quatre extraits des valses nobles et sentimentales de Maurice Ravel avec Alexandre Tarot au piano.
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2: Bonjour à tous et bienvenue dans l'émission Prunelle, notre émission qui est consacrée aux femmes, qui traite de sujets féminins. Violaine et Morgane, bonjour à vous.
3: Bonjour.
4: Bonjour.
2: Il me tarde de découvrir vos nouvelles chroniques sur le thème du jour, l'importance du mouvement chez l'enfant. Selon un article du ministère de la Santé, 20% des enfants présentent des difficultés scolaires et notre invitée Isabelle Gourmaud en a fait le constat. Et c'est la raison de votre présence ici. Bonjour Isabelle.
3: Bonjour.
2: Avant de développer ce sujet, nous allons écouter Morgane pour sa chronique d'identité révélée en lien avec le thème abordé. Morgane, c'est à toi.
5: Identité révélée. Aujourd'hui, nous allons lever le voile sur l'importance du mouvement dans le développement de l'enfant. Le mouvement, c'est la vie. Il suffit d'observer une rivière. Permettez-moi de partager avec vous un pan de mon enfance. Lorsque j'étais petite, j'étais fascinée de voir toute la vie contenue dans les fonds de la rivière, translucide et pleine de vie, d'écrevisses et de petits poissons. Aussi, j'avais conscience qu'il ne fallait pas risquer de plonger son pied dans les coins d'eau stagnante, au risque de s'attraper une maladie. La stagnation, c'est l'inactivité. Alors, comment éviter l'inactivité? Nous aurons des clés avec notre prunelle du jour, notre invité du jour. Mais comment, surtout, favoriser et identifier des gestes simples au quotidien, favorisant le développement physique et intellectuel de notre enfant? Le corps est une merveilleuse machine qui ne demande qu'à être respectée pour vivre dans son plein potentiel. Le mouvement, faire bouger, stimuler votre enfant est un principe qui mérite d'être cultivé depuis le ventre de la maman jusqu'à la vie adulte de l'enfant. Certains styles de musique stimulent le lobe frontal. Pratiquer un instrument de musique, lire un passage difficile chaque jour, apprendre une langue étrangère de façon ludique, stimuler la curiosité en amenant l'enfant à se poser des questions. Explorer la nature. Si l'enfant s'intéresse à quelque chose, l'aider à explorer le domaine qui l'intéresse. Autant de choses simples qui renforcent le développement cérébral de votre enfant. Il est à l'opposé de ce qui est un choix de facilité, proposer un écran, qui s'apparente donc à la stagnation et à l'inactivité. Maintenant, j'aimerais partager avec vous un passage de la Bible qui souligne la notion du mouvement et de son importance. Écoutez bien. Leur force augmente pendant la marche. Prenez votre enfant par la main. Il vous en remerciera plus tard.
2: Merci Morgane pour ta chronique qui est une belle introduction à notre échange. Restez avec nous et écoutons Prendre un enfant de Yves Duteil. À tout de suite.

0: Nous revoilà dans l'émission Prunelle. Nous venons d'écouter Prendre un enfant de Yves Duteil. Isabelle Gourmaud, merci d'avoir accepté notre invitation. Vous êtes professeure des écoles à la retraite. Vous avez également été formée pour encadrer des enseignants dans l'exercice de leurs fonctions. Vous avez même ouvert un cabinet recevant des enfants pour des troubles d'apprentissage, troubles du comportement. Et c'est pour tout cela que nous avons fait appel à vous pour un sujet important, l'importance du mouvement chez l'enfant. Isabelle, tout d'abord, pourquoi cet intérêt pour le mouvement ?
1: Alors, c'est vrai qu'au cours de ma carrière, j'ai vu le nombre d'enfants ayant des troubles d'apprentissage en augmentation. Quand j'ai commencé à enseigner, j'avais un enfant en difficulté dans ma classe. Quand j'ai terminé, j'en avais à peu près 5, voire plus, suivant les années.
0: Y a-t-il un lien entre les troubles d'apprentissage des enfants et le mouvement ?
1: Oui, nettement. Le manque de mouvement libre et naturel, c'est vraiment décisif dans les troubles d'apprentissage. Pour les experts, pour les professionnels, ça fait fort longtemps, ça fait une trentaine d'années qu'ils font le lien. Mais nous, en tant que parents, on en entend parler depuis peu avec les difficultés de l'obésité de l'enfant, alors que l'obésité, ce n'est que le sommet de l'iceberg. Il y a tous les impacts qui ne sautent pas aux yeux, qui sont difficiles à percevoir du premier coup d'œil. Est-ce que vous avez entendu récemment cette information qui nous dit qu'il y a 37% des enfants entre 11 et 17 ans qui ont une vie extrêmement sédentaire ?
0: Oui.
1: Ce rapport est vraiment alarmant. Mmh. Les enfants ne sortent plus, ils ont de moins en moins accès à l'extérieur, à la nature, et ils passent leur week-end sur les écrans. Je suis effarée par ce chiffre, 37%. En ce moment, il y a aussi une campagne concernant la myopie précoce chez les enfants. Le nombre d'enfants qui portent des lunettes a augmenté. On recommande donc aux parents de laisser au minimum les enfants 2 heures à l'extérieur par jour pour prévenir la myopie précoce.
0: Oui, c'est très grave. Mais est-ce que vous pouvez nous en dire plus sur ce lien entre le mouvement et le développement, la croissance de l'enfant?
1: Alors, en fait, le mouvement physique va stimuler les fonctions cérébrales. Les 3 premières années de la vie de l'enfant, son développement est rapide et spectaculaire. Il marche, il parle, il court, il a des interactions sociales. Et tout cela est appris par le mouvement et par le jeu. Si on laisse les enfants libres, s'ils sont autorisés à mener des explorations, eh bien, l'apprentissage va être agréable et naturel. Il en va de même aussi pour les plus grands. Qui que ce soit, à quel âge que ce soit, peut utiliser des mouvements naturels pour apprendre plus facilement. La structure de notre cerveau est intimement liée et développée par les mécanismes du mouvement à l'intérieur de notre corps.
0: Ah oui, important. Violaine, tu avais une question.
2: Oui, les enfants bougent naturellement, vous l'avez évoqué hein, tout au début. Voilà, ils grimpent, ils courent, ils ont des interactions sociales suivant les autorisations qu'ils ont de pouvoir aller jouer. Quel est le rôle des parents là-dedans? Parce que c'est naturel pour eux. Est-ce qu'ils ont vraiment besoin de s'impliquer?
1: L'implication des parents, elle est cruciale aujourd'hui pour la bonne raison qu'on ne vit plus dans un environnement naturel. Et la plupart des grands-parents pourraient le confirmer. Aujourd'hui, les grands-parents se souviennent de leur enfance qui a été faite de mouvements, de jeux, de contacts quotidiens avec la nature. Courir, sauter, grimper, c'était des points de départ habituels pour explorer et s'exprimer. Le mouvement n'était pas un moyen, mais il faisait partie intégrante de nos vies, de nos apprentissages. Aujourd'hui, bien trop d'enfants n'ont pas la chance de vivre la richesse de ces expériences d'observation, d'écoute, de mouvement.
3: Tout à fait.
1: Ces enfants se retrouvent à l'école sans avoir développé leurs compétences sensorielles de base. Oui, aujourd'hui, notre façon de vivre est différente. Et notre environnement aussi a changé. C'est pourquoi il nous faut être attentifs, apporter à nos enfants un environnement riche en possibilités de mouvement afin que l'intelligence physique puisse soutenir les progrès cognitifs.
0: Intelligence physique, important. Vous parlez d'un environnement riche en possibilités de mouvement, mais à partir de quel âge doit-on s'en soucier? Est-ce que le bébé est concerné?
1: Alors écoutez, j'ai envie de vous dire, le bébé avant sa naissance, déjà, il a besoin que maman bouge pour bien se développer. Donc, maman va marcher, nager, chanter, faire de la gym, sans excès, pas question de faire des sports à outrance ici, c'est pas cela dont il s'agit. Mais à la naissance aussi, la meilleure place pour le bébé, c'est dans un petit sac sur maman ou dans une écharpe. Il va profiter des mouvements de maman. Il sera en mouvement naturellement avec sa maman.
3: Intéressant.
0: Oui, très intéressant. Je pense à ces femmes africaines qui ont leur enfant dans leur dos. Ça en fait quelquefois de grands sportifs. Donc effectivement, voilà.
1: Ça a un impact, effectivement.
0: D'accord.
1: Oui. C'est important d'éviter de faire des moments prolongés dans le cosy, dans le transat, mais plutôt de favoriser les moments au sol pour que bébé puisse bouger librement. Posez-le sur le dos, posez-le sur le ventre, sous surveillance, bien entendu. Ainsi, il pourra rapidement rouler, puis s'asseoir, puis ramper. Posez ses jouets à distance, de plus en plus loin. Laissez le pied nu si possible, de façon à ce qu'il trouve de bons appuis, un bon équilibre. Attention aux chaussettes glissantes. Mais ne cherchez pas à sauter les étapes en le mettant vite debout. Il a besoin de bien passer par chaque étape, notamment le ramper. N'utilisez pas, s'il vous plaît, le Yupala ni le parc, à moins que vous ayez vraiment besoin de quelques minutes où il soit en grande sécurité. Mais faites-le entre 6 mois et 1 an. Après 1 an, non, il est trop grand. Quand il va marcher, séparez-vous rapidement de la poussette. À 3 ans, un enfant ne devrait plus avoir besoin de la poussette, à moins qu'il ait des troubles particuliers. Sécurisez bien son lieu de vie, de façon à ce qu'il puisse explorer, qu'il puisse mettre à la bouche sans danger. Et puis favoriser toutes les expériences sensorielles. Jouer avec le sable, avec la terre, avec l'eau, avec la peinture, la balançoire. Et puis quand il grandit, bien laissez-le dehors le plus possible. Le parc, emmenez-le au parc, emmenez-le dans la forêt, dans le jardin, à la piscine. La nature, tout ça, ce sont des lieux vraiment privilégiés pour qu'ils se développent d'une façon équilibrée.
0: Merci Isabelle. Vous avez du coup répondu à la question que j'allais vous poser, parce que je suis un parent qui n'a pas un environnement favorable à l'activité physique, une vie en appartement par exemple. Vous savez comment les parents sont occupés quand on se déplace en voiture constamment. Et j'allais vous demander justement... comment y remédier? Comment ses parents peuvent faire? Et vous parliez de nature.
1: D'une manière générale, beaucoup d'activités peuvent se passer à l'intérieur. Les jeux de construction, les Lego, les Kaplas, c'est très intéressant. La peinture, le dessin, sur des grandes feuilles installées au mur. Le modelage, les arts créatifs avec maman. La gymnastique avec papa, pourquoi pas? Et puis, aider à la cuisine ou bricoler au garage aussi avec papa. Pour les plus grands, les grands garçons particulièrement, parce que j'ai une pensée particulière pour les garçons. Les garçons souffrent de carences de mouvement. Et ça peut vraiment les perturber aussi à l'école. Donc pour les garçons, pensons à installer dans leur chambre un petit panier de basket avec le ballon en mousse derrière la porte.
0: C'est vrai.
1: Sur un mur, on peut fixer une cible avec des fléchettes qui ne sont pas dangereuses. Par exemple, pour les 6-12 ans, il existe des cibles avec des balles à scratch. N'hésitez pas à faire cadeau d'un baby-foot ou des balles de jonglage. Et voire même pour les plus grands, pour les ados, offrez-leur des haltères, ils seront très contents. Même une table de musculation, un banc de musculation. Des activités comme la musique, comme la danse, vont plaire autant aux filles qu'aux garçons. Ces activités vont leur procurer énormément de plaisir, de la joie et de la détente. Et c'est bien ce qui est essentiel.
0: Tout cela aux grandes dames des voisins, avec tous ces bruits. Morgane, tu avais une question.
3: Oui, j'observe la notion de plaisir dans ce que fait l'enfant.
1: C'est très important. apprendre, se développer, ça doit se faire dans la joie et dans le plaisir, oui. C'est si un... possible, hein.
0: Oui, c'est un beau mot. Possible. Mot de la fin. J'espère que nos auditrices, vous qui nous écoutez, qui êtes mère, tante, grand-mère, amie, nous avons tous un rôle à jouer dans le développement de nos enfants. Merci infiniment, Isabelle, de votre présence et sur ce thème. Et Violaine, avec toutes ces informations, est-ce que tu es prête pour ta chronique ?
3: Alors oui, je suis prête, mais on a un chant d'abord, Séverine.
0: Ah oui, tu as raison, tout à fait. Prenons une nouvelle pause musicale avec Francis Cabrel, Il faudra leur dire. À tout de suite. Si c'est...

0: Nous venons d'écouter « Il faudra leur dire » de Francis Cabrel. Violaine, c'est à toi.
1: Bouger, courir, sauter, grimper, on l'accepte et on l'encourage volontiers pour les tout-petits. Puis arrivé à un certain âge, à l'entrée à l'école primaire, aux alentours de 6 ans, c'est autorisé, mais à des temps choisis. On demande, par le « on comprenait la société », à ce que nos bambins soient sages, bien assis sur la chaise, jusqu'à ce que la cloche sonne, et puis qu'enfin, enfin, il y ait un quart d'heure de jeu autorisé. Bon, les enfants peuvent se dépenser, mais pas trop non plus, hein. Il faudrait pas qu'ils se blessent, il faudrait pas qu'ils fassent trop de bruit. On demande aux enfants de se conformer au rythme de l'école au lieu que l'école prenne en compte leur rythme, leurs réels besoins. Attention, je ne suis pas en train de faire le procès du système scolaire actuel, c'est simplement le constat que le format proposé actuellement n'est pas adapté aux besoins de tous les enfants. On le sait, il y a des écoles alternatives où les enfants sont dans la nature, où le rythme des enfants est priorisé. Et nous, parents, nous pouvons aussi mettre en place des palliatifs, c'est-à-dire du temps hors des murs, pour que nos petites têtes d'ange puissent se recharger en déchargeant leurs besoins de s'aérer et de bouger. J'aimerais vous parler d'une théorie concernant les différents types d'intelligence. Il y aurait 9 types d'intelligence. Le système scolaire actuel fait appel à seulement 2 types d'intelligence, linguistique et logico-mathématique. Et si votre enfant avait plutôt une autre intelligence ? Et si l'emmener à se dépenser lui permettrait de mieux appréhender les quelques heures de discipline scolaire ? Souvent, nous cherchons de grands bouleversements dans nos vies, alors que prendre le temps de sortir 30 minutes par jour pour prendre l'air, marcher, pourquoi pas courir, peut nous aider à être mieux dans notre corps, plus alerte psychologiquement, et donc en meilleure condition pour apprendre. Alors bougez, mesdames, et faites bouger vos enfants. Bon, s'ils sont ados, j'ai envie de vous dire, et surtout, bonne chance, celles qui auront vu Tekken auront la ref. Pour être plus sérieuse ou spirituelle, d'ailleurs, qui a dit que spirituel ne pouvait pas rimer avec légèreté ? Oui, je sais, je m'égare. Bon, pour conclure, et s'il suffisait de changer son regard sur les problématiques d'apprentissage ? Il y a une promesse que j'aime beaucoup. Si on manque de sagesse, on peut la demander à Dieu qui donne simplement et sans reproche. Je t'invite, chère Prunelle, qui m'écoute, à demander la sagesse à Dieu pour prendre les bonnes décisions. Pour toi et ta famille, et pour changer ton regard sur la façon d'apprendre en mouvement.
0: Merci Violaine pour ta chronique, et d'ailleurs, j'ai la ref. Bonne chance, je connais. En tout cas, Isabelle, nous arrivons à la fin de cette émission. Nous vous remercions à nouveau pour votre présence dans l'émission Prunelle et pour aussi votre engagement auprès des enfants. Peut-être avez-vous un mot pour les Prunelles qui nous écoutent ?
2: Ce que je voudrais dire, c'est que malgré le fait qu'il y ait de plus en plus d'enfants qui ont des troubles d'apprentissage, eh bien, rien n'est perdu. Le mouvement va nous permettre de progresser et d'évoluer à tous les âges.
0: Merci Isabelle, un enfant qui manque d'attention est comme une fleur qui fane finalement. Merci beaucoup mesdames. Morgane, Violaine, j'aurai grand plaisir à vous retrouver lors de notre prochaine émission Prunelle. À bientôt. Au revoir Isabelle.
3: Au revoir
0: chers
3: auditeurs.
2: Merci.

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2: Parole d'assaut.
3: Une émission de Gisèle Billan
2: et Didier Blonce.
3: Prise de son, Jérôme Aubin.
2: Montage, Sarah Rodriguez.
3: Aujourd'hui, nous recevons l'association Family Bull.
2: Avec pour invité Virginie Jeanmey.
3: Virginie Jeanmey, bonjour. Pour commencer, un petit mot sur cette association Family Bull. Ensuite, nous parlerons également des ateliers et des consultations de puéricultrices. En bref, le saviez-vous ?
2: L'association Family Bull est un service dédié à la santé de l'enfant et au soutien à la parentalité. L'équipe, composée d'infirmières puéricultrices, travaille en étroite relation avec les pédiatres, les sages-femmes, les kinésithérapeutes pédiatriques, les orthophonistes et l'ensemble des professionnels de la petite enfance.
3: Une adresse ?
4: L'adresse de l'association, le siège est au 32 boulevard François 1er. Et un des locaux dans lesquels nous faisons nos ateliers, c'est 41 rue Abbé Herval.
2: Le numéro de portable est toujours le 06 56 69 09 81.
4: Tout à fait.
2: Voilà, donc je répète, 06 56 69 09 81.
3: Les parents viennent à deux ou on voit plus facilement la mère ou plus facilement le père ?
4: Eh bien, ça a été le sujet aussi de fond de Family Bull. C'est comment toucher les deux parents. On a depuis le début la volonté de pouvoir toucher le couple, alors le père, le coparent, pour faire en sorte que chacun entende les mêmes messages, que l'enfant voit que ses deux parents sont
3: concernés.
4: Et donc, c'est pour ça qu'on agit jusqu'à 20h le samedi et les jours fériés. On peut même aussi proposer des consultations ou des ateliers en visio. On s'est souvent rendu compte qu'en visio, le soir après 20h, il y a quelques mois, on a fait un atelier sur le sujet du sommeil. C'était le titre de l'atelier, donc c'était un atelier à 20h. C'était alors il dort. Et ben, il y a eu énormément de papas présents derrière la caméra de la visio, en fait. Et donc, c'est vraiment un moyen de pouvoir toucher les deux parents que d'intervenir sur des horaires décalés. Donc, on a plus de 50% des pères et coparents présents à nos consultations et nos ateliers.
3: Et les parents isolés ?
4: Alors, c'est quoi pour vous un parent isolé ?
3: Ben, c'est souvent une mère qui s'occupe seule de son enfant, parfois un père qui s'occupe seul de son enfant et qui est un peu dépassé par les événements, qui se débrouille tout seul, quoi.
4: Alors, je vous pose cette question-là par rapport à l'isolement. Parce qu'en fait, nous, on n'a pas la même définition de l'isolement. Justement, j'assistais à une conférence il y a quelques jours animée par Adrien Taquet, qui est l'ancien secrétaire d'État chargé de la famille et de l'enfance et qui a impulsé cette politique autour des 1000 premiers jours de l'enfant. Et il disait qu'il avait fait un tour de France justement pour aller au contact des familles et parler des 1000 premiers jours de l'enfant et du vécu des parents. Un parent sur deux se disait isolé. Se sentir isolé. C'est pas forcément être isolé, c'est pas forcément être seul, c'est pas forcément la famille monoparentale. Être isolé, un parent sur deux aujourd'hui en France se sent isolé dans sa parentalité. Donc c'est finalement quand même malgré tout vivre seul sa parentalité, se sentir seul. Et du coup, votre question par rapport aux parents isolés ?
3: C'était par rapport au... Je vous demandais tout à l'heure si c'était plus facilement les mères ou les pères, parce que je sais que les pères sont souvent
4: isolés.
3: Ouais.
4: En fait, l'isolement, il touche les deux parents. Ce matin, on était avec Alice en atelier préparation à la naissance. Les pères étaient présents, donc il y avait trois couples. Et c'était très intéressant parce qu'en fait, il y a un des papas qui a dit, vous n'êtes pas sans savoir qu'il y a une réforme du congé paternité. Et il disait, moi, en fait, quand j'en parle à mes parents, les pères des générations précédentes disent, mais qu'est-ce que tu vas faire, en fait ? Enfin, tu vas t'ennuyer pendant ce congé paternité. Et en fait, lui disait, mais non, j'ai envie d'être là. J'ai envie d'être présent. Donc en fait, je dirais que pour faire en sorte que les parents et les pères ne se sentent pas isolés, il faut faire en sorte qu'ils se sentent concernés et de leur proposer justement ces espaces pour qu'ils puissent agir, pour qu'ils puissent s'exprimer et qu'ils puissent s'engager dans leur parentalité. C'est tout le concept de Family Bull.
3: Merci. C'était Parole d'assaut, une émission de Gisèle Billon
2: et Didier Blonce.
3: À la technique aujourd'hui, un fidèle, Jérôme Aubin.
2: Et le montage sera fait par Sarah Rodriguez.
3: Mille merci à Stéphanie Vincent qui nous a organisé ce rendez-vous avec Family Bulle.
2: Merci à Virginie Jeanmet, notre invitée.
3: Merci à vous tous, auditeurs fidèles. Au revoir.
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3: Une exposition en Pays d'Auge à Beaumont jusqu'en avril. La main et l'outil Renaissance de l'église Saint-Sauveur. Exposition en extérieur, place de Verdun. Beaumont en Auge conserve la trace d'un prieuré de 1060 et d'une école royale militaire. Avec simplicité, l'exposition estivale en plein air est une découverte continue de l'église nouvellement restaurée. Par cette exposition ouverte à tous, souffle la renaissance d'un patrimoine qui demeure. L'exposition « La main et l'outil » propose une déambulation artistique rendant hommage au savoir-faire, à la matière et à la transmission. C'est jusqu'au mois d'octobre à Beaumont, en Pays d'Auge.

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2: Bonjour à tous. Du gaz, des ballonnements ou carrément de la diarrhée dès que vous mangez un yaourt ou buvez un verre de lait, vous souffrez peut-être d'intolérance au lactose. De quoi s'agit-il et est-ce grave ? Les adultes ne digèrent pas le lait. Est-ce une idée reçue ? Pas tout à fait. Si beaucoup continuent de manger longtemps des produits laitiers sans souci, une part non négligeable souffre d'intolérance au lactose, un problème de digestion du sucre contenu dans le lait et ses produits dérivés. Elle provient d'un déficit de lactase, l'enzyme capable de digérer le lactose. Lorsque le corps ne produit plus assez de lactase, le lactose consommé, non transformé par la lactase, se retrouve au niveau de l'intestin où il fermente. Résultat, une accélération du transit intestinal avec des symptômes digestifs, tels que diarrhée, gaz et douleur. Il existe divers degrés d'intolérance au lactose selon la quantité de lactase encore produite par l'individu. Mais l'activité de la lactase diminue progressivement de manière naturelle au cours de l'âge adulte, ce qui explique qu'en France, 30 à 50% des adultes aient une digestion incomplète du lactose. Bénigne, cette condition n'en est pas moins handicapante et désagréable. Il est donc recommandé aux personnes concernées d'éviter de consommer des produits laitiers. Il est également possible d'avoir recours à de la lactase synthétique sous forme de poudre ou de comprimé. Demandez conseil à votre médecin ou à votre pharmacien.
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2: Petit sujet psychologique avec Éléonore Tarlet, bonjour.
3: Bonjour Oscar.
2: Vous êtes psychologue et psychothérapeute, vous nous retrouvez régulièrement au micro de Petits Sujets Psychologiques et on se retrouve notamment autour du thème des phobies d'impulsion. Et puis dans cette mini-série sur les phobies d'impulsion, vous nous proposez aujourd'hui de nous arrêter sur un sujet particulier, la colonisation par l'agresseur.
3: Eh oui.
2: Alors, pour rappel, Éléonore, les phobies d'impulsion, c'est une peur panique de se faire du mal ou d'en faire aux autres. Mais dans ce contexte-là, est-ce que vous pouvez déjà nous expliquer qu'est-ce que c'est que la colonisation par l'agresseur ?
3: Alors, on parle de colonisation ou d'excitation traumatique, c'est-à-dire qu'en fait, notre psychisme, en tant que victime, va se retrouver colonisé par de la mémoire traumatique. Et la mémoire traumatique, on va voir que finalement, c'est les intentions, les comportements de l'agresseur qui nous auront colonisés. Un petit peu comme un pays qui a été colonisé par l'agresseur. Donc en fait, il va prendre possession des terres, des femmes, et il va finalement transformer le pays un peu à son image.
2: Donc c'est ce qui se passe dans notre cerveau, c'est ce que vous voulez nous expliquer ?
3: C'est ce qui peut se passer dans notre cerveau quand on est confronté à des traumas qu'on dit nous complexes, c'est-à-dire qu'on subit des violences répétées, alors en général c'est dans l'enfance, c'est-à-dire que c'est répété et précoce, mais surtout que c'est par une personne de notre entourage.
2: C'est pour ça que c'est complexe ?
3: C'est pour ça, voilà. Parce que sinon, trauma simple, par exemple un viol, c'est horrible, bien sûr, il y a un trauma, mais nous, on parle de trauma simple, puisqu'on n'a aucun lien avec l'agresseur. Si c'est de l'inceste, si c'est dans le couple, si c'est des violences par son patron, si c'est des choses où on est captif, en fait, on est contraint, on est piégé, il va y avoir ce phénomène d'emprise.
2: D'accord, donc voilà pourquoi on appelle ça un trauma complexe.
3: Voilà.
2: Et alors donc vous nous avez expliqué aussi la mémoire traumatique. Et alors, de manière concrète, qu'est-ce que ça produit à terme quand on est justement colonisé par un agresseur ?
3: Alors, la mémoire traumatique, justement, un petit peu de neurophysio, c'est-à-dire que quand il y a des traumas répétés, l'amygdale et l'hippocampe, en fait, sont en panne, sont dissociés. Et c'est pour ça que l'amygdale va s'activer, on est en danger, sauf que le matériel ne va pas pouvoir être retraité, être réencodé, et donc ne va pas pouvoir devenir de la mémoire qu'on dit nous autobiographique. Cette information traumatique va rester piégée dans l'amygdale à l'identique, c'est-à-dire qu'on va avoir une mémoire sensorielle, émotionnelle, et parfois complètement déconnectée des faits. On peut avoir de l'amnésie traumatique, mais les émotions, les sensations sont là. Et donc cette colonisation et cette sidération, cette peur et cette sidération que l'auteur nous a fait subir de façon répétée ont généré cette colonisation puisque l'amygdale est restée activée telle qu'elle et n'a pas pu être retraitée par le cerveau et notamment arrivée dans le cerveau cognitif.
2: Donc on le rappelle, l'amygdale c'est une partie du cerveau. Hein.
3: Voilà, c'est en forme d'amande, c'est pour ça qu'on appelle l'amygdale, c'est pas au fond de la gorge. C'est vraiment au cœur du cerveau limbique. Donc il y a le cerveau reptilien primaire, le cerveau limbique, qui sont des cerveaux, on va dire, qui gère de façon un peu automatique tout le corps. C'est l'ordinateur de bord de notre système. Alors que le cerveau cognitif, le cerveau qui s'est développé par la suite, c'est un cerveau qui est plus intellectuel. C'est le cerveau où on va analyser, comprendre, débriefer, se projeter.
2: Vous nous avez expliqué ce processus de colonisation par l'agresseur. Est-ce que vous pouvez nous dire, donc, quand ça arrive, ça enclenche quoi ? Concrètement.
3: Alors, ça peut justement, puisque notre cerveau a été colonisé par les intentions, les actes violents de l'agresseur, avoir cette information piégée. Par exemple, on passe à côté d'un petit garçon en se disant « Mais ça se trouve, je l'ai touché, je lui ai touché les parties génitales. » Ou de croiser un enfant puis de se dire « Ah, mais je me vois en train de lui attraper la tête et puis de lui exploser la tête sur le macadam. » Et en fait, tout ça, on se dit « Mais je suis fou, enfin, pourquoi j'ai ces pensées ?» Et on sent bien que quelque part, ces pensées ne sont pas à nous, sauf qu'elles sont dans notre tête. Donc c'est ça.
2: Et on ne les maîtrise pas.
3: Voilà, et c'est ça qui est extrêmement perturbant pour la personne qui subit ces phobies d'impulsion et du coup cette colonisation de mémoire traumatique, puisqu'elle elle a l'impression que c'est à elle, puisque c'est dans sa tête, ses images, ses pensées. Donc forcément, c'est une mauvaise personne. Et ces personnes-là se sentent monstrueuses, se sentent, disent « je suis un usurpateur, je suis un imposteur ». Si les gens de mon entourage savaient vraiment qui je suis, ils ne m'aimeraient pas.
2: Quand on est colonisé, parce que c'est le terme qu'il faut utiliser, par un agresseur, et donc que ça enclenche tout ce processus que vous venez de nous expliquer, et notamment ces phobies d'impulsion qui nous amènent à avoir des pensées qui nous dépassent. Comment est-ce qu'on fait? Qu'est-ce qu'il faut faire?
3: Alors,
2: ça se répare, ça...
3: On peut se décoloniser,
2: oui,
3: comme un
2: possible.
3: Pays va se décoloniser. Alors nous, on ne veut pas faire la guerre. Mais on peut retraiter la mémoire traumatique, même si on n'a pas de souvenir à l'initial. Hein, ça n'est pas un problème. Et surtout, au fait, il faut révéler la vérité. C'est-à-dire, c'est comme si on remettait les choses à l'endroit, en fait. La vérité a été cachée. Ou, vous savez, si par exemple j'ai un conjoint violent qui a colonisé ma mémoire traumatique, je peux révéler les faits en disant ce qu'il se passe. Et je rétablis la vérité et je me réhabilite et on remet les choses à l'endroit. Et ensuite, on va retraiter. Alors, évidemment, je vais encore vous parler de l'EMDR, Eye Movement Desensitization Reprocessing, mais qui permet vraiment ce réencodage de l'amygdale vers le cerveau cognitif et du coup de transformer une mémoire traumatique en mémoire autobiographique.
2: Donc, rien n'est perdu.
3: Rien n'est jamais perdu.
2: Merci beaucoup, Éléonore Tarlet. C'était Petit Sujet Psychologique sur la thématique des phobies d'impulsion et sur le sujet aujourd'hui de la colonisation par l'agresseur. On se retrouve très vite pour peut-être nous apporter un cas clinique qui nous permettra de mieux comprendre encore ce dont vous nous avez parlé aujourd'hui.
3: Tout à fait, avec
2: plaisir. À très bientôt, au revoir.
3: À très bientôt, au revoir.
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4: On entend de plus en plus parler du fait que l'on ne voit plus d'hirondelles au printemps. Alors c'est vrai, on va pas se mentir, que les hirondelles sont quand même des oiseaux magnifiques, mais très très très fragiles. Il y a aussi un point important, c'est que même si en France on a davantage pris en compte des mesures environnementales pour les protéger, la diminution des pesticides, l'interdiction de certains néonicotinoïdes, du coup on va quand même prendre en compte davantage cet animal. Mais il ne faut pas oublier que plusieurs mois de l'année, elle n'est pas chez nous. Elle est dans les pays africains, où là, elle va vivre d'autres choses et elle va être sujette à d'autres dangers. Donc lorsque l'hirondelle revient au printemps, elle va du coup revenir systématiquement au nid qu'elle a déjà fait. Si vous avez un couple chez vous, il reviendra. Si ce n'est pas lui qui reviendra, il y aura d'autres couples qui reviendront. Mais du coup, comment les accueillir dans notre quotidien et également dans le quotidien des villes ? Il y a plusieurs possibilités. La première chose, ça va être bien sûr d'installer des plaques réceptrices ou des nichoirs prêts à être posés pour pouvoir les accueillir. Il y a également un outil formidable, c'est l'hôtel à hirondelles. L'hôtel à hirondelles, c'est un immense mât avec une coupole à quatre pans qui va accueillir 10, 15, 20, 30 nids. C'est compliqué à mettre ça chez un particulier, sauf si vraiment vous le souhaitez, il n'y a pas de souci. La plupart du temps, c'est quand même mis par les collectivités pour enrayer le déclin de ces espèces animales. L'hôtel à hirondelles va du coup avoir cette logique de grégaire. Les hirondelles sont des animaux qui vivent en communauté. Elles vont vivre les unes avec les autres, que ce soit l'hirondelle rustique, mais également l'hirondelle de fenêtre. En recréant cette logique de communauté, on va du coup leur permettre de venir vivre au plus proche de l'humain. Car les hirondelles, comme beaucoup d'animaux sauvages, ne sont pas du tout effrayées par notre présence. On va pas dire qu'ils l'apprécient, c'est un peu compliqué d'amener ce genre de notion subjective à de la faune sauvage. Mais elles vont utiliser nos infrastructures. Les hirondelles de fenêtres, bien sûr nos fenêtres, comme leur nom l'indique, et les hirondelles rustiques qui vont surtout être dans nos étables, nos bergeries, nos granges, tout ce qui va être propice à leur installation. En créant ces grands hôtels à hirondelles, on recrée donc une zone intéressante pour ces oiseaux où elles vont pouvoir nidifier. Chaque nidification amène bien sûr des petits qui vont repartir l'automne suivant et on espérera bien sûr en croisant les doigts très très fort qu'ils puissent revenir au printemps suivant car c'est quand même le meilleur signe que les beaux jours arrivent.
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4: Bonjour chers auditeurs, nous nous retrouvons pour votre émission, eh bien, chantez maintenant. Pour ceux d'entre vous qui nous rejoindriez, et m'entendriez donc pour la première fois, permettez-moi de vous rappeler le concept de notre rencontre. Il s'agit de partir d'une chanson que vous connaissez, que vous entendez parfois à la radio ou à la télévision, et qui comporte des éléments en rapport avec la Bible. En début d'émission, je vous propose d'écouter ce chant en prêtant attention aux paroles qui le composent. Ensuite, en partant de ces éléments, je vous offre quelques réflexions que m'inspire ce morceau musical. J'ai choisi pour notre émission du jour une chanson de Georges Brassens qui s'intitule « Chanson pour l'Auvergnat ». Je vous laisse quelques instants pour l'écouter. À tout de suite.

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1: Ce chant de Georges Brassens est une dédicace. Brassens respectait énormément ses amis, et cette chanson est un cadeau pour remercier un couple qui a caché à son domicile notre auteur-compositeur-interprète en 1944, pendant la guerre, afin de lui éviter de retourner en camp de travail en Allemagne. Brassens restera reconnaissant pour cette protection apportée. Il était d'ailleurs un homme qui prenait particulièrement soin de ses relations d'amitié. Peu de choses peuvent changer la vie des autres. Il suffit parfois d'une main tendue, d'un sourire, d'un peu de temps partagé avec ceux qui nous entourent pour redonner espoir, courage, raison de vivre. Comme je le disais, pour changer la vie des gens. Je me rappelle d'une discussion avec une amie qui m'expliquait que chaque jour, en se rendant à la fac, à la descente du bus, elle retrouvait un sans-domicile fixe. Ce dernier sollicitait les passants pour une petite pièce. Souvent, mon amie donnait quelque chose, et quand elle n'avait rien, elle lui disait « bonjour » et lui souriait. Peu de choses en soi. Un jour, ils ont échangé quelques mots. Notre homme tenait à la remercier parce qu'il avait songé à en finir avec la vie. Mais que le fait de se rappeler qu'une personne l'encourageait régulièrement et lui souriait, lui avait évité de faire une bêtise. Ce qui est intéressant, c'est de remarquer qu'en changeant la vie des autres, on change aussi la nôtre, celle de celui qui donne. Le Christ a dit, voici 2000 ans, cette phrase si belle. Il y a plus de bonheur à donner qu'à recevoir. Et pas seulement, si vous me permettez une petite blague, pas seulement quand on est boxeur. Dieu nous invite à considérer les autres et dans la mesure de nos possibilités, à changer leur vie, à soutenir, encourager, finalement à aimer tout simplement. À propos de donner, nous retrouvons dans la Bible un épisode où Jésus s'exprime étrangement. Laissez-moi vous le raconter. À l'époque du Christ, il existait un lieu particulier à Jérusalem qui permettait aux Juifs de venir rencontrer Dieu. C'est du temple dont je parle. Le Christ était donc assis dans le temple avec ses disciples. J'en profite pour rappeler que Jésus était juif et qu'il venait régulièrement dans ce lieu pour y enseigner. Un jour donc que Jésus s'y trouve avec ses disciples, il observe les gens qui mettent de l'argent dans les troncs en guise d'offrande. Argent qui sert au fonctionnement du temple. Plusieurs personnes très riches y ont mis beaucoup d'argent, ce que Jésus ne critique pas d'ailleurs. Mais il attire l'attention de ses disciples sur une femme que personne n'a remarquée. Elle est pauvre, veuve, et pourtant elle va donner plus que les autres. En tout cas, c'est ce que Jésus dit. Et quand je vous expliquais que ce que le Christ dit est quelque chose d'étrange, comment cela est-il possible? Eh bien, Jésus explique alors à ses disciples que la pauvre veuve a mis tout ce qu'elle possédait, soit deux petites pièces. Elle n'avait donc plus rien, même pour manger. Elle a ainsi montré l'importance que Dieu avait à ses yeux. Les autres ont mis de leur superflu, avait dit Jésus. Elle, elle a mis de son nécessaire. Elle exprimait ainsi la confiance qu'elle avait en Dieu, en se disant « Il pourvoira à mes besoins ». Elle a pris beaucoup plus de risques que les hommes riches. Comment se restaurer plus tard? Georges Brassens va dans le même sens en quelque sorte, puisqu'il parle des croquantes et des croquants, de ces gens bien intentionnés, les riches en quelque sorte de l'histoire du Christ, et des gens qui ont été attentionnés à l'égard de notre chanteur. Quatre morceaux de bois pour faire un peu de feu et se chauffer. Quatre bouts de pain pour se restaurer. Et vous, chers auditeurs? Et moi, cher Olivier? Serions-nous prêts à nous passer même de notre nécessaire pour les autres? Je finirai par une prière. Que nous laissions Dieu changer notre cœur, ce cœur si dur, si égoïste, en un cœur tendre, rempli de compassion et d'amour pour les autres, et que nous puissions nous-mêmes bénéficier de la générosité des autres, si nous sommes nous-mêmes dans le besoin, ou si un jour nous nous y retrouvons. Dieu puisse alors pourvoir, en utilisant l'un ou l'autre d'entre nous. À bientôt, chers auditeurs.
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Jean-Pierre Lanarès, ensemble, pour une heure. Nous sommes ensemble pour une heure et nous allons écouter maintenant de très belle musique. Je dédie cette émission à Dani, parce qu'elle a toujours aimé. Elle a toujours aimé la flûte de Pan et je crois qu'elle l'a fait découvrir à beaucoup d'auditeurs, beaucoup de personnes, quand elle faisait également beaucoup plus de radio qu'elle n'en fait maintenant. Alors cette flûte de Pan, elle est jouée par Zamfir, bien sûr, l'incontournable, le grand Zamfir. Il est accompagné à l'orgue par Marcel Cellier. C'est un enregistrement, une première mondiale. C'était une première mondiale, maintenant c'est édité en CD. Et vous le savez, Pierre Verani représente les productions discographiques de Marcel Cellier dans le monde entier. C'est ainsi que nous avons le bonheur d'écouter justement quelques passages de ces quelques plus belles pages de ces morceaux qui ont marqué l'histoire de la musique, sans aucun doute. Alors tout de suite, cinq morceaux qui s'intitulent « Doina de la rivière Holt », qui s'intitulent « Deux danses du Bana »,« Deux danses de Transylvanie »,« Ballade du vieux Costea » et « Nani Nani Puisor, dors mon bébé, dors, une berceuse ».

Et voilà, la petite Julie s'est endormie. C'est la fille, c'est une toute petite fille encore, d'une des plus jeunes animatrices de radio aussi, Fabienne, à qui je dédie également ce disque, ainsi qu'à Dani, puisque je pense qu'il faut aussi endormir les enfants et que Julie serait contente d'entendre ce titre si elle peut encore l'apprécier. Peut-être qu'elle l'appréciera un petit peu plus tard. On va écouter maintenant quelque chose d'un petit peu différent. On va écouter un compositeur qu'on a peu l'occasion d'entendre. Donc c'est toujours un plaisir de partir un petit peu à la découverte de nouveaux compositeurs. Je vous propose Johann Peter Pixis, 1788-1874. Sa grande sonate, opus 35, pour hautbois et piano, extrait d'un album qui s'appelle Le hautbois romantique, interprété par Jean-Louis Capezzali et Chiachou. Ce sont donc deux jeunes interprètes. Ce grand sonate a trois mouvements, allegro moderato, romance et ensuite rondo, allegretto vivace. Deux mots sur Capezzali. Né à Saint-Étienne, il étudie d'abord au conservatoire de Versailles où il remporte la médaille d'or et le prix d'honneur. En 1979, après avoir obtenu le certificat d'aptitude de professeur de hautbois, il est nommé la même année, à l'âge de 20 ans, donc premier hautbois solo des concerts Lamoureux. Une référence. Chiachou est né, lui, en 1960 au Vietnam. Il avait un an quand sa famille a émigré au Canada en 1980. Plus jeune finaliste au concours international de piano d'Australie, à Sydney, il a remporté le premier prix. En 1984, il s'est produit comme soliste avec l'Orchestre Philharmonique de Los Angeles, devant les 17 000 personnes au Hollywood Bowl à l'occasion de la cérémonie de clôture des Jeux Olympiques. En 1987, il fut finaliste au concours de la reine Elisabeth à Bruxelles, remportant la médaille de bronze. Donc ces deux jeunes interprètes nous interprètent, c'est le cas de le dire, cette œuvre de Pixis. Pixis, issu d'une famille de musiciens, est un ex-enfant prodige du piano. Il se tailla en son temps une belle réputation de pianiste virtuose. Il résida à Paris dans les années 1820. Il se lia avec un bon nombre de sommités qui régnaient sur la vie artistique et mondaine française à l'époque, dont Liszt, Rossini, Berlioz, Cherubini. On raconte que peu favorisé par la nature, son visage était encombré par un nez proéminent qu'un contemporain assez désobligeant compara ironiquement à une des curiosités du monde musical. Bon, nonobstant, Pixis consacra à l'évidence la majorité de son œuvre à son instrument favori. Il composait aussi des opéras, de la musique symphonique et concertante, et de la musique de chambre. Les deux mouvements vifs, donc Allegro moderato et rondo, Allegretto vivace, sa sonate pour hautbois et piano 1935, entourant une romance simple et lyrique, combinent une remarquable variété de moyens mélodiques et rythmiques qui en font des morceaux de bravoure pour les deux solistes. Voici donc, après ces cinq doina roumaines par Zamfir et Marcel Cellier à l'orgue, au hautbois et au piano, cette œuvre de Pixis.

venons d'entendre la grande sonate, opus 35 de Pixis, interprétée par Jean-Louis Capezzali au bois, Chiachou, piano. Nous avions, il y a peu de temps, entendu, écouté peut-être même, des tsaorli. Et après ces doïnas roumaines, je propose également des polyphonies traditionnelles d'Appenzell. Nous commençons avec des polyphonies et nous terminons avec des polyphonies. Je propose, donc c'est toujours dans la collection Marcel Cellier, qui a enregistré ma foi de bien belles choses, je propose, la prononciation est difficile, c'est du suisse allemand, Ein Urschicks mit der Sentumschelle, et puis Ein Neues von Hensuel. Tous ces titres sont des traditionnels, nous aurons je pense le temps d'entendre So schitz denn die Wirtschaft in ihnen.

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2: Chers amis des livres, bienvenue. On parle rarement des inconnus, des pauvres, des humbles. Le livre

0: par la pharmacienne de Saint-Jean-du-Gard, veuve depuis peu, et les deux femmes reprennent ensemble goût à la vie. À Saint-Jean se retrouvent de nombreux groupes protestants de toutes obédiences et Yvette fait la connaissance des salutistes. C'est dans l'armée du salut qu'elle choisit de s'engager. L'institution lui offre une formation puis l'engage dans un service local et rapidement à Lyon où sa douceur et sa ténacité font merveille. Petit à petit, refusant le mariage, elle s'épanouit et devient une jeune femme indépendante qui vit de son propre salaire, ce qui est d'une modernité rare pour l'époque. Elle travaillera plus tard au Palais de la Femme à Paris, créé par Blanche Perron, dont nous avons déjà parlé à l'occasion d'un autre livre, « Les Victorieuses » de Laetitia Colombani. Elle deviendra enfin infirmière à Genève. Ce livre court de 120 pages est vivant et très facile à lire. Et j'aimerais partager avec vous, pour conclure, une prière du père dominicain Louis-Joseph Lebré qui figure en introduction. « Il nous faut des fous du présent, épris de vie simple, amants de la paix, purs de compromission, décidés à ne jamais trahir, méprisant leur propre vie, capables d'accepter n'importe quelle tâche, de partir n'importe où, à la fois libre et obéissant, spontané et tenace, doux et fort. Oui Seigneur, envoie-nous des fous. » Yvette Reboul fait sans aucun doute partie de ces fous. Et c'est encore aujourd'hui sans aucun doute de cette sorte de fous que le monde a besoin. Des Cévennes au Léman, une vie au service des autres de Nelly Duré est publiée aux éditions Ampelos et il coûte 10 euros.
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Chers amis, bonjour et bienvenue au royaume, on pourrait l'appeler comme ça, royaume du Stabat Mater, en tout cas aujourd'hui, puisque c'est à cette forme musicale que notre émission Mi bémol nous convie aujourd'hui. C'est pas le fruit du hasard. L'actualité de deux labels classiques nous y invite, Erato pour celui de Pergolèse et Deutsche Grammophon pour ce qui concerne Francis Poulenc. Alors je vais respecter la chronologie et puis je vais commencer donc par l'écoute de quelques pages de l'œuvre de Pergolèse, cette si belle œuvre. Si spirituelle composition du maître italien, une œuvre composée par un tout jeune musicien, hélas disparu comme plus tard Mozart, beaucoup, beaucoup trop tôt, 26 ans Pergolèse. Mozart, lui, va vivre un petit peu plus, si on peut dire, jusqu'à l'âge de 35 ans. C'est quand même pas un âge pour mourir. Mais est-ce qu'il y en a un âge pour mourir ? La mort, eh bien, c'est justement l'un des thèmes, le thème au cœur du Stabat Mater, le plus important, puisqu'il s'agit d'une prière écrite de manière très poétique, adressée à la maman du Christ alors qu'elle se trouve au pied de la croix, voyant son fils torturé. Une lecture donc très poignante, une sorte de passion qui n'est pas écrite à partir des textes bibliques, des évangiles, mais en tout cas inspirée par eux. Une lecture poignante de la passion, probablement due à un moine du XIIIe siècle, un moine franciscain qui l'a écrite, et chose étonnante d'ailleurs pour terminer cette petite évocation de ce moine du XIIIe siècle, son texte va être interdit par le magistère romain en raison de son langage beaucoup trop ouvertement chargé d'émotions. Alors voilà, la foi, la piété, le recueillement, la prière n'auraient-elles donc comme langage que celui du raisonnement, de la logique ? Est-ce que rencontrer l'ultime, l'infini, Dieu, ne pourrait être possible qu'à travers un exercice intellectuel, cognitif, doctrinal ? Ce n'était en tout cas pas la pensée de ce moine du XIIIe siècle, moine franciscain, auteur de ces très belles paroles, pas plus que la pensée de Pergolèse et de Poulenc, pour ne citer que les deux musiciens qui nous occupent aujourd'hui dans cette émission Mi bémol. Alors, nous allons écouter à présent Julia Lesné, qui est soprane, et Philippe Jarouski, contre-ténor, qui dans cet enregistrement sont accompagnés par l'ensemble instrumental I Barocchisti, que dirige Diego Fasolis. Enregistrement Erato, je le précise. Nous allons les écouter dans l'interprétation des six premières parties du Stabat Mater de Pergolèse. Alors, je les cite, le Stabat Mater Dolorosa, cuius aninam gementem, quam tristis et afflica, quae morebat et dolebat, quis est homo qui non fleret. Et enfin, pas enfin du Stabat Mater, mais en tout cas, les pages que nous allons écouter aujourd'hui de ce Stabat Mater de Pergolèse, Vidit suum dulcem natum.

Nous venons d'entendre les six premières pages, les six premières parties du Stabat Mater de Pergolèse dans l'interprétation de I Barocchisti, un ensemble instrumental admirable que dirige Diego Fasolis, Philippe Jarouski contre-ténor et la soprane Julia Lesné, un très très bel album signé par le label Erato, dans lequel nous pouvons retrouver, en dehors du Stabat Mater de Pergolèse, son Laudate Pueri Dominum et son Confitebor Tibi Domine. Il y a également le chœur de la radio suisse italienne de Lugano pour ses œuvres du même Pergolèse. Alors, nous allons maintenant écouter une toute autre musique avec le même texte du Stabat Mater que nous allons entendre dans la composition de Francis Poulenc, une composition qui date du milieu du XXe siècle. Le chœur de l'Orchestre de Paris, l'Orchestre du Paris aussi bien sûr, et comme soprane, donc une soprane française, Patricia Petitbon, et cet ensemble et la soliste sont dirigés par le chef Paavo Järvi. Ce sont les interprètes des pages que j'ai choisies pour illustrer donc cette actualité du CD classique, cette fois Deutsch Grammophon, le Stabat Mater Dolorosa, O quam tristis, quis est homo, et puis Vidit suum.

Voilà l'extrait d'un disque Deutsch Grammophon dans lequel on peut retrouver non seulement ces pages du Stabat Mater, mais le Stabat Mater tout entier, les litanies à la Vierge Noire pour chœur de femmes avec accompagnement d'orchestre du même Francis Poulenc et son Gloria. Nous venons d'écouter le Stabat Mater de Lorosa, le O quam tristis quis est homo et le Vilit suum interprété par Paavo Gervi qui dirigeait le chœur et l'orchestre de Paris et la soprane Patricia Petit bon. Voilà donc, sur ces pages, nous venons d'entendre en français, si l'on traduit, « Elle vit son fils plein de douceur, rendre l'âme et mourir abandonnée ». C'est sur ces mots, mis en musique par Francis Poulenc dans son Stabat Mater, que se referme gentiment, dans la douceur, je l'espère aussi, notre émission Mi bémol. Je rappelle juste donc que nous allons nous retrouver avec une rediffusion et puis pour une nouvelle émission consacrée à l'actualité de la musique classique, du CD classique, tout spécialement à la même heure et le même jour, la semaine prochaine. À bientôt. Donc, chers amis, pour de nouvelles pages de la musique, je vous souhaite une merveilleuse fin de journée. Au revoir.

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2: Qui se cache derrière cette date ?
3: Aujourd'hui, 24 septembre, Thècle. En grec, ce nom s'écrit Thèklos, et on ne sait pas exactement d'où il vient. Certains se demandent si ce n'est pas une transformation du mot théos, qui veut dire Dieu, et que l'on aurait utilisé de cette façon transformée pour désigner certains personnages humains. En fait, les deux femmes qu'on a appelées Thècle dans l'histoire, toutes les deux ont en commun d'avoir habité ou séjourné dans ce qu'on appelle l'Irak d'aujourd'hui. L'une, on l'appelle Thècle de Séleucie, et c'est plutôt un personnage légendaire qu'on dit être d'origine grecque et qui aurait été converti au christianisme par saint Paul au cours de son passage dans le pays de la Grèce. Elle l'aurait accompagné ensuite dans certains de ses voyages, et puis elle serait partie dans la région de Bagdad, dans une petite ville appelée Séleucie, où elle serait morte martyrisée au début du IIe siècle. Mais ce que l'on célèbre aussi, c'est une autre Thècle qui, elle, a vécu beaucoup plus tard, c'est-à-dire au 5e siècle, dit-on, et elle aussi dans cette région, et en particulier dans une petite ville appelée Assa, et qui serait aujourd'hui dans la banlieue, disons équivalent un peu à la région et la banlieue de Mossoul. Là encore, on ne sait pas grand-chose de cette autre femme. On sait qu'elle était chrétienne, qu'elle témoignait de sa foi ouvertement et que cela lui a valu un certain nombre de difficultés, de menaces et en particulier de persécutions, et qu'elle serait morte, elle aussi, martyre. On a, ça c'est un peu plus certain, transporté ses cendres dans un monastère 2 siècles plus tard, au 7e siècle, et il semble que l'on pourrait retrouver aujourd'hui cette urne contenant les cendres de Thècle à Chamalières, près de Clermont-Ferrand, dans le Puy de Dôme. Et c'est à la date du martyr présumé de la première des deux, qui serait le 24 septembre, que l'on aurait rassemblé les deux pour les rappeler à la mémoire des chrétiens dans ce calendrier. Demain, eh bien, nous nous retrouverons avec un autre personnage du nom d'Hermann.
2: C'était une chronique de Bernard Sauvagnat.

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0: 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Une petite pause lecture tout de suite avant de retrouver Didier Blonce et une nouvelle asso. Puis retour au classique à 16h10 en compagnie de Daniel et Musique Plurielle.
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2: Nous allons vous lire un extrait du Petit Prince de Saint-Exupéry aux éditions Folio Junior. Comme je n'avais jamais dessiné un mouton, je refus pour lui l'un des deux seuls dessins dont j'étais capable, celui du boa fermé, et je fus stupéfait d'entendre le petit bonhomme me répondre.
3: Ah non, non, moi je veux pas d'un éléphant dans un boa. Un boa c'est très dangereux, et un éléphant c'est très encombrant. Chez moi, c'est tout petit. J'ai besoin d'un mouton. Dessine-moi un mouton.
2: Alors, j'ai dessiné. Il regarda attentivement, puis...
3: Non, celui-là est déjà très malade. Fais-en un autre.
2: Je dessinais. Mon ami sourit gentiment avec indulgence.
3: Tu vois bien,

0: sûrement. Je t'ai donné un tout petit mouton. » Il pencha la tête vers le dessin.
1: « Pas si petit que ça. Tiens, il s'est endormi. »
0: Et c'est ainsi que je fis la connaissance du petit prince. Il me fallut longtemps pour comprendre d'où il venait. Le petit prince, qui me posait beaucoup de questions, ne semblait jamais entendre les miennes. Ce sont des mots prononcés par hasard qui, peu à peu, m'ont tout révélé. Ainsi, quand il aperçut pour la première fois mon avion, je ne dessinerai pas mon avion. C'est un dessin beaucoup trop compliqué pour moi. Il me demanda
1: « Qu'est-ce que c'est que cette chose-là ? »
0: « Ce n'est pas une chose. Ça vole. C'est un avion. C'est mon avion. » Et j'étais fière de lui apprendre que je volais. Alors il s'écria
1: « Comment ? Tu es tombé du ciel ?»«
0: Oui, » fis-je modestement.
1: « Ah, ça c'est drôle !»
0: Et le petit prince eut un très joli éclat de rire qui m'irrita beaucoup. « Je désire que l'on prenne mes malheurs au sérieux. » Puis il ajouta
1: « Alors, toi aussi tu viens du ciel. De quelle planète es-tu ?»
0: J'entrevis aussitôt une lueur dans le mystère de sa présence et j'interrogeai brusquement « Tu viens donc d'une autre planète ?» Mais il ne me répondit pas. Il hochait la tête doucement tout en regardant mon avion.
1: « C'est vrai que là-dessus, tu ne peux pas venir de bien loin. »
0: Et il s'enfonça dans une rêverie qui dura longtemps. Puis, sortant mon mouton de sa poche, il se plongea dans la contemplation de son trésor. Nous vous avons lu un extrait du Petit Prince de Saint-Exupéry aux éditions Folio Junior.
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5: Une émission de Gisèle Billan
4: et Didier Blonce.
5: Prise de son, Jérôme Aubin.
4: Montage, Sarah Rodriguez.
5: Aujourd'hui, nous recevons l'association Family Bulle.
4: Avec pour invité Virginie Jeanmé.
5: Virginie Jeanmé, bonjour. Pour commencer, un petit mot sur cette association Family Bulle. Ensuite, nous parlerons également des ateliers et des consultations de puéricultrices. En bref, le saviez-vous ?
4: L'association Family Bulle est un service dédié à la santé de l'enfant et au soutien à la parentalité. L'équipe, composée d'infirmières puéricultrices, travaille en étroite relation avec les pédiatres, les sages-femmes, les kinésithérapeutes pédiatriques, les orthophonistes et l'ensemble des professionnels de la petite enfance.
5: Une adresse ?
6: L'adresse de l'association, le siège est au 32 boulevard François 1er. Et un des locaux dans lesquels nous faisons nos ateliers, c'est 41 rue Abbé Herval.
4: Le numéro de portable est toujours le 06 56 69 09 81.
6: Tout à fait.
4: Voilà, donc je répète, 06 56 69 09 81.
5: Les parents viennent à deux ou on voit plus facilement la mère ou plus facilement le père ?
6: Eh bien, ça a été le sujet aussi de fond de Family Bulle. C'est comment toucher les deux parents. On a depuis le début la volonté de pouvoir toucher le couple. Alors, le père, le coparent, pour faire en sorte que chacun entende les mêmes messages, que l'enfant voit que ses deux parents sont
5: concernés.
6: Et donc, c'est pour ça qu'on agit jusqu'à 20h le samedi et les jours fériés. On peut même aussi proposer des consultations ou des ateliers en visio. On s'est souvent rendu compte qu'en visio, le soir après 20h, il y a quelques mois, on a fait un atelier sur le sujet du sommeil. C'était le titre de l'atelier, donc c'était un atelier à 20h. C'était alors, il dort. Et ben, il y a eu énormément de papas présents derrière la caméra de la visio, en fait. Et donc, c'est vraiment un moyen de pouvoir toucher les deux parents que d'intervenir sur des horaires décalés. Donc, on a plus de 50% des pères et coparents présents à nos consultations et nos ateliers.
5: Et les parents isolés ?
6: Alors, c'est quoi pour vous un parent isolé ?
5: Ben, c'est souvent une mère qui s'occupe seule de son enfant, parfois un père qui s'occupe seul de son enfant.

0: et qui est un peu dépassé par les événements, qui se débrouille tout seul, quoi.
1: Alors, je vous pose cette question-là par rapport à l'isolement. Parce qu'en fait, nous, on n'a pas la même définition de l'isolement. Justement, j'assistais à une conférence il y a quelques jours animée par un Adrien Taquet, qui est l'ancien secrétaire d'État chargé de la famille et de l'enfance et qui a impulsé cette politique autour des 1000 premiers jours de l'enfant. Et il disait qu'il avait fait un tour de France justement pour aller au contact des familles et parler de, bah, des 1000 premiers jours de l'enfant et du vécu des parents. Un parent sur deux se disait isolé. Se sentir isolé. C'est pas forcément être isolé, c'est pas forcément être seul, c'est pas forcément la famille monoparentale. Être isolé, un parent sur deux aujourd'hui en France se sent isolé dans sa parentalité. Donc c'est finalement quand même malgré tout vivre seul sa parentalité, se sentir seul. Et du coup, votre question par rapport aux parents isolés,
0: c'était par rapport au. Je vous demandais tout à l'heure si c'était plus facilement les mères ou les pères, parce que je sais que les pères sont souvent isolés.
1: Ouais. En fait, l'isolement, il touche les deux parents. Ce matin, on était avec Alice en atelier préparation à la naissance. Les pères étaient présents, donc il y avait trois couples, et c'était très intéressant parce qu'en fait, il y a un des papas qui a dit, vous n'êtes pas sans savoir qu'il y a une réforme du congé paternité. Mmh. Et il disait, bah, moi, en fait, quand j'en parle à mes parents, les pères des générations précédentes disent, mais qu'est-ce que tu vas faire, en fait? Tu vas t'ennuyer pendant ce congé paternité. Et en fait, lui disait, mais non, j'ai envie d'être là, j'ai envie d'être présent. Donc, en fait, je dirais que pour faire en sorte que les parents et les pères ne se sentent pas isolés, il faut faire en sorte qu'ils se sentent concernés et de leur proposer justement ces espaces pour qu'ils puissent agir, pour qu'ils puissent s'exprimer et qu'ils puissent s'engager dans leur parentalité. C'est tout le concept de Family Bulle.
0: Merci, c'était Parole d'Assaut, une émission de Gisèle Billon
2: et Didier Blonce.
0: À la technique aujourd'hui infidèle, Jérôme Aubin.
2: Et le montage sera fait par Sarah Rodriguez.
0: Mille merci à Stéphanie Vincent qui nous a organisé ce rendez-vous avec Family Bulle.
2: Merci à Virginie Jeanmé, notre invitée.
0: Merci à vous tous, auditeurs fidèles, au revoir.
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0: Sénabou Lebec, vous nous parlez souvent du hangar zéro qui se situe 37 quai de la Saône au Havre. Et tous les jeudis, qu'est-ce qu'il se passe? C'est à gamme, il y a beaucoup de rendez-vous également le jeudi.
5: Alors tous les jeudis, on retrouve, c'est le chantier participatif enduiteur. Donc là, vous apprenez les techniques de fabrication d'enduiteur. Ça part de la base, de la paille, de la terre, jusqu'à son montage sur le mur. Et c'est tous les jeudis de 9h30 à 16h30 et c'est gratuit.
0: C'est comme on faisait avant sur les chaumières, on enduisait par-dessus.
5: Avec les mains, c'est ça, avec des sacs de café, exactement.
0: Et c'est un très bon isolant, j'ai cru comprendre.
5: Très très bon isolant, on a pu faire des tests en plus pour prouver que sur l'inflammation ou sur l'isolation, ça fonctionnait très bien et oui.
0: Et même thermique et également, mais on retrouve ça en Afrique et en Asie un peu partout.
5: Bien sûr.
0: Le hangar zéro, on rappelle, c'est 37 quais de la Saône au Havre. De toute façon, il y a un site internet où tout est expliqué. Il y a les rendez-vous sur toute l'année. Et on peut venir en plus toute la semaine. C'est ouvert
5: du lundi au samedi. Et donc du coup, du lundi au jeudi, c'est de 9h à 17h. Et du jeudi au samedi, ce sera de 9h à 1h30.
0: Oui, des fois, ça se termine tard au hangar zéro parce qu'il y a une bonne ambiance.
5: Exactement.

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1: La polyphonie instrumentale dans toute sa splendeur et en même temps sa simplicité. Le quatuor en fa mineur opus 20 numéro 5 de Joseph Haydn. C'est le Jerusalem Quartet qui interprète ces deux premiers mouvements de ce quatuor. Nous entendons Allegro moderato et Menuet.

0: C'était Allegro Moderato et Menuet du Quatuor en Fa mineur, opus 20 numéro 5 de Joseph Haydn par le Jerusalem Quartet.
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0: Cette parenthèse durera 2 minutes. Un véritable poème, c'est aussi son titre, de Zdeněk Fibich.

0: du compositeur Zdeněk Fibich, c'était le poème Célèbre musique avec l'orchestre de chambre du Kremlin.
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0: L'environnement tout aquatique et liquidien que nous allons vous proposer, nous le devons au compositeur Karol Szymanowski dans La Fontaine d'Arethuse, pièce pour violon et piano, interprétée ici par Ulf Oschler et Michel Béroff.

0: C'était une pièce pour violon et piano, La Fontaine d'Arethuse, de Karol Szymanowski avec Ulf Hofschler au violon, accompagné par Michel Béroff au piano.
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0: Nous vous proposons de découvrir Agnus Dei, extrait du Requiem du compositeur Steve Dobrogosz. Il est interprété par le chœur de Saint-Jacob de Suède et l'orchestre de l'Opéra de Stockholm, dirigé par Gary Grinn.

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1: Bonjour, bienvenue dans Conscience et harmonie. Que diriez-vous à votre corps s'il vous parlait ? Si vous êtes blessé, vous pensez la blessure ? Réponse adaptée. Si vous avez un symptôme, vous prenez un médicament pour l'annihiler ? Regardons plus loin. Et remontons la chaîne des événements qui nous ont amenés à la douleur, à la blessure ou à la maladie. Pouvons-nous songer à ce que nous ressentons physiquement comme un langage ? Nous avons des émotions qui sont des signaux et que nous envoie notre cerveau pour nous indiquer ce qui va ou ce qui ne va pas. Elles sont là pour initier un mouvement. Notre cerveau fait déjà partie de notre corps physique, et donc les émotions sont déjà un langage de notre corps vers notre esprit. Que se passe-t-il si nous n'écoutons pas ? La situation dans laquelle nous restons devient stressante. Il peut s'agir d'un stress positif, que nous supportons volontiers car nous le savons utile et de courte durée. Il peut s'agir d'un stress inconfortable. Nous retiendrons qu'un stresseur est un événement que l'on regarde négativement. Quelqu'un d'autre pourrait y voir quelque chose de tout à fait positif. Si nous n'écoutons pas l'émotion, une tension peut apparaître, mentale ou physique. Cette tension devient douloureuse. Les douleurs sont le second langage de notre corps. En avez-vous déjà fait l'expérience ? Si nous continuons sur ce chemin, que devient une douleur que nous n'écoutons pas ? Le corps va crier encore plus fort et peut créer une maladie. C'est le principe des maladies psychosomatiques. « Tout est dans la tête », nous dira le médecin. Et il aura raison, dans le sens où l'origine est dans nos émotions, celles-là même qui sont créées par notre cerveau. La douleur est réelle, à nous de remonter le fil d'Ariane pour en retrouver l'origine.
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1: Bienvenue dans Estuaire en Seine. Nous partons aujourd'hui à la découverte d'un habitant discret des zones humides de l'estuaire de la Seine. Comment vit-il? Qu'est-ce qui rend ces milieux si essentiels pour la biodiversité? Et que nous apprennent-ils sur la richesse de l'estuaire? Pour en parler, je reçois Stéphanie Reymann. Bonjour.
2: Bonjour.
1: Alors, vous êtes chargée de communication de la Maison de l'Estuaire. Et aujourd'hui, vous venez nous parler d'un oiseau qui est le bihoreau gris.
2: Oui.
1: Alors, dites-nous en plus sur le bihoreau gris.
2: Commençons peut-être déjà par lui dresser un petit peu le portrait pour que nos auditeurs puissent se visualiser l'animal. D'abord, la famille qui permet de le situer un petit peu dans le groupe des oiseaux. Donc, c'est un ardéidé. L'ardéidé, c'est la famille des hérons. Donc plutôt des oiseaux échassiers, donc sur longues pattes, avec un corps plutôt élancé, un long cou et un bec plutôt long et pointu, donc qui leur sert à notamment pêcher. Le bihoreau gris, il sort un petit peu de ce portrait classique, puisqu'il est plutôt ramassé sur sa silhouette, est plutôt ramassé sur lui-même, plutôt trapu, avec un cou court, à la différence par exemple de la grande aigrette ou du héron cendré, donc qui est plutôt court et épais. Après, il est plutôt bicolore, on va dire, voire tricolore. Ses tonalités dominantes sont le gris, qui vont recouvrir ses ailes. Il a le dos noir, gris foncé noir. Et il a une calotte aussi noire qui lui recouvre donc le haut de la tête et qui descend derrière la nuque. Et il a plutôt le ventre gris, clair et blanc. Voilà pour les grandes lignes. Et l'autre caractéristique qui est assez originale sur cet oiseau, c'est que son œil, donc l'iris, est rouge sombre, ce qui est peu commun, je trouve, chez les oiseaux. Et la dernière touche de couleur, ce sont ses pattes qui sont toutes jaunes. Voilà pour le petit portrait. Et donc, il fait à peu près la taille d'un goéland.
1: Donc, c'est déjà un bel oiseau.
2: C'est déjà un bel oiseau, mais qui reste quand même plus petit que le héron cendré que tout le monde connaît.
1: Et alors, on peut le trouver dans la réserve naturelle de l'estuaire de la Seine, ce bihoreau gris?
2: Oui, alors on peut le trouver, mais il est quand même assez rare. À la différence, effectivement, des autres ardéidés qui maintenant font partie du tableau classique de la réserve et qu'on voit toute l'année. Le bihoreau gris, franchement, il faut avoir de la chance pour l'observer. Il n'est pas présent toute l'année. Il est surtout là maintenant, en été,
1: oui,
2: sur la fin de l'été. Jusqu'à présent, on l'a surtout observé au niveau du marais du Hod, dans l'ancienne réserve de chasse de la CDPM, qui maintenant fait partie de la réserve du marais du Hod, et là où démarre le nouveau sentier pédagogique. Et donc, c'est surtout généralement là qu'on peut l'observer.
1: Et pourquoi? Est-ce qu'il y a des conditions particulières à cet endroit qui font qu'il est bien là?
2: Probablement. Donc c'est effectivement un oiseau qui apprécie donc des zones forcément aquatiques. C'est une espèce quand même d'oiseau d'eau qui sont quand même riches en arbres, enfin qui sont plutôt arborés, qui sont denses en végétation. Et il se trouve qu'à cet endroit, on a les arbres qui avant ont été plantés au niveau de l'ancienne décharge du Hod, qui est vraiment juste à côté, et qui sont bordés aussi par des saules qui ont les pieds dans l'eau le long d'un fossé qui est quasiment tout le temps, toute l'année en eau. Donc tout ça, on est un petit peu sur des critères qui lui conviennent. Et surtout, il a a priori, donc il est maintenant depuis quelques années nicheur sur la réserve naturelle, et justement, il pourrait nicher dans l'aéronnière qui est juste au-dessus, en fait, où se reproduisent déjà les hérons, les aigrettes, la spatule blanche et le héron garde-bœuf.
1: Nicheur, ça veut dire qu'il y a des petits et qu'on suppose qu'ils se sont reproduits ici dans la réserve, c'est ça, hein?
2: Tout à fait, voilà. Donc, selon les critères qui sont utilisés par les ornithologues, on va dire qu'il est nicheur certain, c'est-à-dire qu'on est quasi certain que l'oiseau a déjà niché sur site. Par contre, il est irrégulier dans la mesure où on n'est pas sûr d'avoir un couple qui niche tous les ans dans l'aéronnière, mais on a déjà vu régulièrement des jeunes adultes qui, a priori, sont nés sur place et qui n'ont pas encore leur plumage d'adulte qui permet d'identifier que ce sont des jeunes de l'année.
1: Oui, on peut les distinguer grâce au plumage qui est différent.
2: C'est ça, les jeunes ont un plumage différent des adultes, un peu comme les jeunes goélands qui ont un plumage plutôt moucheté de gris et de blanc. C'est un peu la même chose pour le bio-regris.
1: Et alors pour le bio-ro-gris, quelles sont ses habitudes de vie à cet oiseau ?
2: Eh bien effectivement, c'est un oiseau plutôt de mœurs nocturnes, à la différence de tous les autres. Il tient d'ailleurs son nom latin qui est Nycticorax, qui signifie corbeau de nuit. Et en fait, il tient son nom latin de ses mœurs nocturnes et de la comparaison de son cri on pourrait l'assimiler au bruit d'un corbeau ou d'un chien aussi. C'est assez particulier.
1: Alors justement, on en diffuse un petit extrait là qu'on écoute tout de suite pour se rendre compte de ce cri de cet oiseau du bio-ro gris. Alors on écoute quelques secondes. Et pendant ce temps-là, Stéphanie, vous pouvez peut-être nous dire aussi de quoi il se nourrit, cet oiseau.
2: Oui, exactement. C'est un peu, il n'a pas des mœurs alimentaires très particulières. C'est un petit peu comme tous les autres ardéidés. Donc, il se nourrit principalement de poissons. Mais il peut très bien aussi se nourrir d'autres invertébrés, comme des vers de terre, des mollusques, des crustacés, d'autres insectes aquatiques, comme les larves de libellules, etc. Je pense qu'il ne fait pas la fine bouche. Et justement, la différence avec les autres espèces, c'est que comme lui, il est plutôt nocturne, il est moins en concurrence pour la nourriture avec les espèces qui sont plutôt actives la journée. Les biologistes supposent que ça, c'est à son avantage, en fait. Et donc, la journée, il passe quasiment inaperçu, mais pour les personnes qui ont un œil un petit peu plus attentif et qui prennent le temps d'observer, ils peuvent éventuellement l'observer au repos, justement dans les zones, dans les saules qui bordent justement le fossé là, le long de la décharge, l'ancienne décharge du Aude. Et c'est là qu'il est susceptible de passer ses journées donc à l'abri des feuillages. Et puis c'est seulement la nuit tombée qu'il part prospecter sa nourriture.
1: Et alors Stéphanie, vous nous avez dit qu'il n'était pas toujours présent dans la réserve. Ça veut dire qu'il faut comprendre que c'est un oiseau migrateur ?
2: Tout à fait. Effectivement, c'est vraiment un oiseau qui reste là que quelques mois dans l'année et qui part l'hiver plutôt rejoindre des zones encore plus chaudes, notamment du bassin méditerranéen ou même de l'Afrique subsaharienne et qui va revenir remonter les latitudes pour se reproduire donc au printemps. Donc c'est un oiseau qui est susceptible de nicher un peu partout en France, mais quand même plutôt sur la moitié sud, bassin du Rhône et puis la Nouvelle-Aquitaine, et qui est quand même plus rare, je dirais, au nord de la Loire et notamment en Normandie. Il n'y a vraiment que quelques sites où l'oiseau est nicheur, notamment le long de la vallée de Seine ou dans les marais du Cotentin et du Bessin.
1: Et alors finalement, est-ce qu'il y a des enjeux autour de cet oiseau dans la réserve naturelle de l'estuaire de la Seine ?
2: Alors, pas particulièrement pour cette espèce. Elle est protégée. Le fait qu'elle soit irrégulière, notamment dans sa nidification, fait que, pour l'instant, on n'a pas assez d'infos, on va dire, sur les besoins de l'espèce pour pouvoir éventuellement mettre en place des mesures spécifiques pour elle. Elle n'est pas, en tout cas, dans un degré de menace au niveau de sa population non plus. Néanmoins, toutes les actions qui sont déjà menées ou qu'on pourrait mener dans le futur pour maintenir la fonctionnalité, maintenir le fonctionnement de la zone humide et maintenir aussi sa capacité à abriter des animaux qui puissent servir de proie, que ce soit pour lui ou pour d'autres espèces d'animaux, que ce soit oiseaux ou autres, va dans le sens, dans nos objectifs généraux de protection de la réserve naturelle. Donc de toute façon, tout ce qu'on peut faire pour les espèces pourront lui être favorables aussi.
1: Voilà, donc le bio-ro gris est donc un habitant particulièrement discret de l'estuaire, un oiseau que l'on ne remarque pas forcément au premier regard.
2: Tout à fait, ouais. Il faut vraiment scruter, prendre le temps de regarder à la jumelle ou avec son appareil photo si les gens ont des longues focales.
1: Mais en tout cas, c'est important de mentionner qu'il est présent là, pas loin de chez nous. Et puis, comme vous l'avez dit, finalement, c'est tout l'intérêt de la réserve naturelle de l'estuaire de la Seine de protéger ces oiseaux oiseaux qui sont de passage et puis de pouvoir se satisfaire finalement d'avoir cette présence ici dans
2: oui,
1: cette
2: oui.
1: réserve naturelle.
2: De toute façon, nous, notre objectif, c'est de maximiser, on va dire, la capacité d'accueil de la réserve naturelle pour toute la faune possible. Et au contraire, si on peut permettre à ces espèces-là, même si elles sont pas fréquentes, et etc., de profiter malgré tout de la réserve naturelle, et ben tant mieux.
1: Voilà, et alors si vous souhaitez en savoir plus sur un sujet spécifique concernant la réserve de l'estuaire, eh bien n'hésitez pas à nous le faire savoir sur radio-albatros.com dans la rubrique Contact, et vous nous envoyez un petit mot et vous nous dites eh bien que vous aimeriez en savoir plus sur un animal ou
2: toute autre chose, une activité.
1: Une zone de la réserve,
2: voilà.
1: Et Stéphanie se fera un plaisir de vous répondre dans une prochaine émission. Merci de nous avoir accompagnés pour cette nouvelle émission d'Estuaire en Seine et à très bientôt pour une nouvelle découverte de la réserve. À bientôt, merci.
2: À bientôt. Au revoir.
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1: Jacques Sauvagna, bienvenue à ce micro. Merci de nous rejoindre une nouvelle fois.
5: Bonjour.
1: Je rappelle que vous êtes scientifique, vous êtes enseignant aussi, chercheur. Et je vous remercie de nous rejoindre et de prendre le temps de le faire régulièrement à ce micro. Nous abordons en ce moment une série sur les origines du monde et plus précisément sur le créationnisme. Et vous nous proposez de revenir et de nous arrêter sur certains points de cette théorie, lesquels vous semblent pertinents, Jacques Sauvagna.
5: Il y a déjà la question de l'âge de la Terre et la question de l'évolution. Est-ce qu'on peut accepter dans une théorie créationniste un certain degré d'évolution? Voilà, ça c'est deux éléments que je vais aborder en tout cas. Tout d'abord donc la question de l'âge.
1: On sait à peu près quel âge a la Terre?
5: Alors, d'après les scientifiques actuellement, on arrive à peu près 4,5 milliards d'années.
1: Et pour les créationnistes?
5: Alors, pour certains créationnistes.
1: Ah, pas pour
5: bien,
1: tous.
5: Parce que vous allez voir qu'il y a deux tendances très, très différentes. Certains s'en tiennent à l'âge de 6000 ans, tel que la Bible nous le dit, si on fait des calculs d'après ce qui est dit dans la Bible. Mais il faut bien le dire, il y a une opposition très nette entre deux types de créationnistes. En effet, les uns, donc, partisans d'une Terre jeune, et d'ailleurs d'un univers très jeune, puisque c'est lié, évidemment, vont utiliser un certain nombre d'arguments. En effet, ils disent, voilà, en effet, l'univers et la Terre ont l'apparence d'être âgés, très anciens. Mais ça n'est qu'une apparence. Et en effet, les étoiles lointaines, qui, normalement, ne pourrait être visible que, suivant les calculs, qu'après des milliards et des milliards d'années, nous sont visibles malgré tout, parce que, ils disent, la vitesse de la lumière n'était pas la même à cette époque qu'aujourd'hui. Je dois vous dire que ça ferait sauter au plafond beaucoup de physiciens, parce que si vous changez la vitesse de la lumière, vous devez changer beaucoup d'autres choses dans l'univers, et ça poserait d'énormes problèmes. Certains ont même essayé de dire, peut-être que Dieu est intervenu en créant des photons sur le trajet final, des rayons lumineux, des étoiles, ce qui fait qu'on les voit, alors qu'en fait, elles sont très loin. Je dois dire que je n'aime pas beaucoup ce genre d'argument. Ça nous donne l'image d'un Dieu trompeur. C'est pas l'idée que je me fais de Dieu.
1: Ça veut dire qu'on peut remettre en question, malgré tout, ce qu'on trouve dans la Bible, Jacques Sauvagna?
5: Ah, alors écoutez, le problème, c'est de savoir comment on lit le texte biblique. Est-ce qu'on le lit littéralement? Et à ce moment-là, évidemment, vous arrivez même à dire que les étoiles sont plus jeunes que la Terre, de 4 jours.
6: Hein, donc, oui, après, avec la création, premier jour, deuxième jour.
5: Donc, ce qui, évidemment, est très difficilement acceptable, point de vue scientifique, en tout cas, si vous lisez le texte, eh bien, vous vous apercevez qu'au commencement, il est dit « Dieu créa le ciel et la Terre ». Au commencement, c'est quand ? On n'en sait rien. Et le ciel et la terre, ça évoque plutôt l'univers. Mmh. Donc, voilà, ça n'est pas une époque déterminée. Donc, il n'y a rien à faire. Les étoiles sont visibles après avoir amené leur lumière jusqu'à nos yeux durant des périodes qui sont de l'ordre de plusieurs millions, voire plusieurs milliards d'années. Et donc, il n'y a rien à faire. L'univers est forcément très ancien. Alors, bien entendu, ça posera immédiatement la question de la vie sur la Terre. Et ça, c'est un problème plus délicat. Et là, on aura certainement l'occasion d'y revenir plus tard. Mais c'est clair que si la Terre est ancienne, il y a des grandes chances pour qu'on en arrive à la conclusion, comme tout évolutionniste scientifique va le faire, c'est que la vie elle-même est très ancienne, c'est-à-dire de plusieurs, arrivée jusqu'à plusieurs centaines de millions d'années pour les organismes les plus complexes et même quelquefois des milliards d'années pour des animaux ou plantes microscopiques unicellulaires. Alors, évidemment, là, on arrive à des problèmes qui sont des problèmes qui ne sont plus des problèmes scientifiques mais des problèmes purement théologiques. En effet, on ne voit pas pourquoi un Dieu créateur bienveillant aurait créé des animaux qui auraient péri, qui se seraient entretués, qui auraient subi des catastrophes et qui, pendant des centaines de milliers d'années, donc, auraient connu la mort et quelquefois donc, dans des conditions dramatiques, alors que l'homme apparaît en dernier. Et donc le problème théologique qui se pose, est-ce que l'homme, d'après la Bible, n'est pas lui-même responsable de l'arrivée de la mort sur notre planète ? Alors évidemment, c'est purement théologique, et donc l'idée de la vie très ancienne est quelque chose qui peut poser problème au point de vue théologique. Par contre, que la Terre et l'univers soient très anciens, ça ne pose pas vraiment de problèmes théologiques. C'est quelque chose qui peut être accepté sans que notre foi y trouve matière à chanceler à cause de ça.
6: Jacques Sauvagna, donc on reviendra bien sûr sur ce sujet ou sur ces sujets. On se donne donc rendez-vous pour une prochaine chronique. Merci, à bientôt. Au revoir.
2: Classique.
6: Au revoir.
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2: Bonjour à toutes et à tous et bienvenue dans la revue Santé. Comme chaque semaine, j'ai le plaisir de retrouver le docteur Jean Lindsay. Bonjour.
3: Bonjour Oscar.
2: Merci de nous retrouver. Alors je rappelle que vous effectuez pour nous une véritable veille de l'actualité médicale et scientifique afin de dénicher les dernières découvertes, les études, les avancées qui peuvent nous aider à mieux comprendre notre santé. Et aujourd'hui, docteur Jean Lindsay, nous allons commencer par une rubrique lecture. Avant de nous intéresser au lien entre amphétamine et maladie de Parkinson, enfin nous parlerons d'une maladie extrêmement rare, la fibrodysplasie ossifiante progressive, pour laquelle la recherche vient justement de franchir une nouvelle étape. Alors, docteur Jean Lindsay, pour commencer, une rubrique lecture.
3: Oui, c'est un livre qui s'appelle « Parlez-vous cerveau » de Lionel Nakache et Karine Nakache. Je crois que c'est un livre qu'ils ont écrit en couple. Et c'est publié chez Odile Jacob. Et ça correspond aux chroniques que Lionel Nakache avait fait sur France Inter il y a quelques années. Et alors, ce livre, « Parlez-vous cerveau », bah écoutez, c'est l'équivalent de l'apprentissage de l'alphabet quand on veut savoir lire et écrire. Voilà. Donc là, il y a les petits prérequis nécessaires pour s'intéresser aux neurosciences. Et c'est très bien écrit, c'est très clair, c'est très simple. Et vraiment, tout le monde peut comprendre ce qu'explique ce livre. On peut en donner quelques exemples rapides.
2: Oui, hein. Oui, rapidement.
3: D'abord, les molécules et les cellules du cerveau, le neurone, la glie, les neurotransmetteurs, le cortex cérébral, la structure les grosses structures du cerveau, la plasticité cérébrale, la formation réticulée, c'est celle qui assure l'éveil, et puis le système de récompense, le circuit de la douleur, les neurones miroirs. Tout ça est expliqué de manière très simple, très claire. C'est vraiment passionnant. Ça parle de vous au plus profond de vous.
2: Et alors donc, il faut préciser, docteur Jean Lindsay, que même si vous nous parlez de ce livre aujourd'hui, c'est pas qu'il est paru récemment, mais c'est que vous l'avez lu récemment.
3: Oui, c'est ça. C'était un livre que j'avais... Il y en a toujours un autre plus important à lire avant. Puis celui-là, je l'avais... Quand même, il date de 2018, c'est pas non plus très vieux. Hein. J'ai eu la bonne surprise en le lisant de m'apercevoir qu'il était extrêmement pédagogique et très clair.
2: Voilà, donc parlez-vous cerveau.
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2: Docteur Jean Lindsay, nous poursuivons notre revue Santé avec un autre sujet, celui d'une étude sur les amphétamines au regard de la maladie de Parkinson.
3: Oui, c'est une étude de l'Université de l'Utah qui a été menée par Karen Curtin et qui montre que les gens qui utilisent des amphétamines, c'est la drogue qu'on trouve majoritairement dans les rave parties. Mm-hmm. Et c'est une drogue qui vous stimule, qui est malheureusement très répandue. C'est la drogue fabriquée massivement au Moyen-Orient et puis maintenant malheureusement un peu partout. C'est une drogue qui est assez facile à fabriquer. Eh bien, si vous prenez des amphétamines, c'était la drogue de Hitler. Hein. Mmh. Hitler prenait des amphétamines tous les matins pour démarrer la journée.
2: Pour se mettre en condition.
3: Pour se mettre en condition. Et du reste, il a eu... On pense que Hitler avait un Parkinson. Hein. Mmh. Eh bien, oui.
2: Ça viendrait confirmer.
3: Ça ne saura jamais, mais il y a une piste. Les amphétamines multiplient par 3 le risque de Parkinson, de maladie de Parkinson.
2: Ça donne plusieurs raisons de ne pas en...
3: Bonne raison pour ne pas prendre d'amphétamine. Oui, absolument.
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2: Et enfin, docteur Jean Lindsay, donc, nous allons nous arrêter quelques instants sur une maladie très rare, la fibrodysplasie ossifiante progressive. Alors, le nom a l'air barbare comme ça. Est-ce que vous pouvez nous en dire un peu plus ?
3: Fibrodysplasie ossifiante progressive, ou FOP, est une maladie rare puisque ça concerne environ une personne par million de personnes. Mmh. C'est-à-dire qu'un pays comme la France doit avoir une petite centaine de cas de FOP. Et c'est une maladie grave parce que c'est une maladie qui entraîne une ossification des tendons, des ligaments et des muscles.
2: Donc ça veut dire que l'os finit par remplacer les tissus.
3: Voilà. Et donc ça fait que quand ça atteint par exemple les muscles pulmonaires, ben, vous ne pouvez plus respirer. L'espérance de vie est de 58 ans. Hein. C'est une maladie grave, très invalidante. Et là, il y a un traitement qui s'appelle le garetosmab ou pazatru, qui démontre une efficacité certaine. Pas totale. Hein. On a juste les premières études qui viennent d'arriver, on en saura plus ultérieurement.
2: Donc en tout cas, un nouvel espoir.
3: Oui, qui... Visiblement, quelque chose qui marche.
2: Mm-hmm. Donc nous retiendrons une nouvelle fois que la santé se joue sur plusieurs terrains, à travers ce que vous nous avez présenté aujourd'hui, docteur Jean Lincey, dans nos habitudes de vie, dans la prévention et puis la connaissance des facteurs de risque, mais également dans le progrès de la recherche médicale. Merci de nous avoir suivis. Prenez bien soin de vous et rendez-vous à la semaine prochaine pour une nouvelle revue santé. Docteur Jean Lincey, au revoir.
3: Au revoir, Oscar.
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5: Sénabou, le bec, au hangar zéro qui se situe au Havre, 37 quai de la Saône, tous les mercredis, vous avez plusieurs rendez-vous.
6: Et oui, tous les mercredis, on se retrouve en hangar. On débute la journée du coup avec un petit déj solidaire à 9h30, donc c'est gratuit. Vous venez boire un café avec nous, discuter et prendre votre petit déjeuner gratuitement, donc viennoiserie, pâtisserie. Il y a pas mal de choses que LH Antigaspi récupère pour les distribuer. Ensuite, on propose du coup l'après-midi des ateliers. Donc il y aura l'atelier macramé, l'atelier adulte-enfant et l'atelier dessin. Donc ces ateliers-là sont de 15h à 17h et sont à prix libre. Pour l'atelier macramé et l'atelier dessin, ce sera des ateliers gratuits car c'est dans le cadre de l'appel à projet que nous avons fait. Et ensuite, on va retrouver également la musique irlandaise. Donc ça, ce sera à partir de 17h30 et jusqu'à 19h, et c'est gratuit.
5: Tous les mercredis.
6: Tous les mercredis. Et parfois, il y a même des danseurs qui viennent danser sur la musique irlandaise.
5: Donc, on a tous les rendez-vous. De toute façon, vous avez un site internet qui est complet où on retrouve un certain nombre de renseignements. Il y a même un numéro de téléphone 02 32 92 68 51 où on peut vous contacter pour avoir des infos. Et on peut venir de toute façon, même toute la semaine, puisque c'est ouvert de quelle heure à quelle heure ?
6: De 9h à 17h toute la semaine. Et du jeudi au samedi, ça ferme à 1h30 avec les événements. Selon les événements.
5: Bon, en tous les cas, le mercredi, on sait qu'on peut avoir un petit déjeuner citoyen.
6: C'est bien ça.

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Gisèle Bihan, aujourd'hui de la musique. Bonjour à tous, de la musique et même de la danse, du Charleston par le groupe French Charleston. Bah oui, ils ont choisi un nom américain pour interpréter ce grand tube de Charleston, I'm Looking Over a Four-Leaf Clover. Le Charleston, à ne pas confondre avec la Charleston, une cymbale particulière, en fait une paire de cymbales que le batteur fait se percuter l'une contre l'autre au moyen d'une pédale. Beaucoup de groupes et même de musiciens français ont adopté cette danse ou cette musique. Citons entre autres Sidney Bechet, Claude Luther, Les Haricots Rouges et ce groupe moins connu, French Charleston, le Charleston qui a été créé aux États-Unis à la fin des années 20 et a, en raison de son style dynamique et spectaculaire, rencontré un succès considérable à l'époque. C'est la ville de Charleston en Caroline du Sud qui lui a donné son nom. Il va être introduit en France 5 ans plus tard, en 1925, par la revue Nègre qui se produit au Théâtre des Champs-Élysées et par la danseuse américaine Josephine Baker qui le danse aussi dans les principaux établissements de l'époque. Le Charleston a une très grande vogue en France de 1925 à 1927, allant en décroissant à partir de 1928. Le Charleston donc se danse en solo, en duo ou en groupe sur les rythmes endiablés du hot jazz. Il est fondé sur les déplacements du poids du corps d'une jambe à l'autre, pied tourné vers l'intérieur et genoux légèrement fléchis. Le black bottom est une variante de cette danse possédant la même rythmique binaire et syncopée que le Charleston. Un des pas favoris de cette danse consiste à faire des pas sautillés en avant et en arrière façon boogie. Le Charleston et en particulier le Collegiate Charleston est le précurseur direct du Lindy Hop et du Jazz Roots, danse des années swing née à Harlem dans les années 30, dansée respectivement en couple, en solo ou en groupe toujours. Aujourd'hui, les danseurs de hip-hop ou de deep house reprennent bon nombre de pas de cette danse. Voici ce que nous en donne ce groupe français French Charleston.

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1: Bienvenue pour notre émission « Sentez-vous bien », une émission sur la santé avec le docteur Jean Lindsay. Bonjour.
2: Bonjour Oscar.
1: Alors aujourd'hui, vous aborderez la question des hormones en lien avec la parution d'un livre qui s'intitule « Le grand désordre hormonal » de Corinne Lalot, paru aux éditions Le Cherche Midi. Corinne Lalot est journaliste spécialiste en santé. C'est en quelque sorte la synthèse de ces 60 dernières années sur le sujet, docteur Jean Lindsay.
2: Ben, on a bien l'impression, oui. Corinne Lalot est grand reporter à la télévision depuis 30 ans et spécialisée dans la santé. Elle a fait un ouvrage que je ne saurais trop recommander à nos auditeurs. Alors là, vraiment, c'est un bon investissement, hein. Le grand désordre hormonal de Corinne Lalot, car elle fait la synthèse de ce que la science nous a amené à découvrir petit à petit. Le premier ouvrage pivot, ça a été Le printemps silencieux de Rachel Carson. 63, ça met du temps, la science, à pénétrer le corps social. Hein. Ensuite, on a eu L'homme en voie de disparition de Théo Colborn en 98. Ensuite sont venus Philippe Grandjean, qui est épidémiologiste à Copenhague et attaché à Harvard, à la grande université américaine, qui a écrit en francophonie un livre qui s'appelle Cerveau en danger de Philippe Grandjean, qui est remarquable. Et puis, on a eu, de chez nous, de France, Barbara Domenex, du Muséum d'Histoire Naturelle, qui a écrit « Le cerveau endommagé, comment la pollution altère notre intelligence et notre santé mentale ». Barbara Domenex, 4 livres pivots. Et avec le livre de Corinne Lalot, eh bien, vous pouvez faire l'économie des 4 autres. Quoique, si vous êtes curieux, ça vaut la peine de les lire aussi. Hein. Et Corinne Lalot fait une très belle synthèse du sujet.
1: Et le rend un peu plus accessible au grand public.
2: Très accessible.
1: Et alors, docteur Jean Lindsay, par quoi on commence évoque ce sujet-là? Rappelez-nous ce que c'est qu'un perturbateur endocrinien, docteur Jean Lindsay.
2: C'est une molécule qui a des propriétés endocriniennes, qui prend la place des hormones naturelles que notre corps fabrique. Et ça va soit activer anormalement, soit désactivé, soit inhibé anormalement. Ça détracte tout.
1: Où est-ce qu'on trouve ces perturbateurs endocriniens? D'où viennent-ils?
2: L'homme a fabriqué souvent ces perturbateurs endocriniens pour des raisons physico-chimiques, sans se rendre compte que ça avait des effets parallèles, qui n'étaient pas prévus, quoi, des propriétés, et agissent à des doses infinitésimales, surtout la grosse affaire. C'est que ça agit à des doses très très faibles.
1: Et alors donc, on peut retrouver ça dans la pollution de l'air, on peut retrouver ça dans une bouteille de plastique, par exemple.
2: C'est tout ce qu'on mange, et tout ce qu'on boit, et tout ce qu'on respire.
1: Dit comme ça, ça peut faire peur, non?
2: Ben non, parce non. Que savoir, c'est pouvoir. Mm-hmm. Donc, à partir du moment où on a bien identifié le danger, on peut prendre des contre-mesures. Mm-hmm. Alors là, avec les moyens de communication modernes, plus la science, eh ben, y a toutes les raisons de penser, parce que les solutions, elles sont simples, hein, c'est vélo, potager, et avec le vélo...
1: Prendre soin de son environnement, en fait, hein, c'est ça.
2: Vous dépolluez l'atmosphère, oui. Avec le potager et le maraîchage, vous mangez une nourriture saine. On vivait bio
1: sans le savoir, au
2: 18e siècle.
1: Et sans le savoir.
2: Sans le savoir. La pollution, elle est liée à tout ce que l'homme a inventé, qui est bien. Avoir, par exemple, Monsieur Diesel... Lui, il pensait qu'il allait libérer l'humanité de l'esclavage, de la nécessité de la force humaine. Et avec le moteur diesel, il pensait que les hommes, à l'époque, tout était fait à la force humaine. Il y avait juste les chevaux, vous voyez. Et donc, il s'est dit, je vais libérer l'humanité. Et le diesel s'est révélé redoutable.
1: Il n'avait pas pu anticiper ce qui allait se passer.
2: Non, il ne pouvait pas anticiper. Oui. Mais maintenant, on sait. Mm-hmm. Donc, on fait des diesels dépollués. Puis le mouvement vélo, il n'y a pas plus dépolluant que se déplacer à vélo. Hein.
1: Ça, c'est vrai. Oui.
2: Je vous donne quelques exemples de molécules, oui. Je pense. Hein.
1: Oui.
2: La plus classique, c'est le bisphénol.
1: Qu'on trouve dans le plastique.
2: C'est le plastique transparent. Uh-huh. Pas tous les plastiques transparents, mais beaucoup de plastiques. Par exemple, les CD.
1: D'accord. Et ça, c'est polluant et ça génère des perturbateurs endocriniens.
2: C'est estrogénique. C'est un assemblage de bisphénol. Quand vous faites comme une chaîne de bisphénol, vous les assemblez, les bisphénols, ça donne ce qu'on appelle le polycarbonate, c'est-à-dire le plastique transparent.
1: Oui.
2: Mais il y a des petits bouts, évidemment, de bisphénol qui s'en vont.
1: Imperceptible, quoi.
2: Imperceptible, hein. Oui. Uh-huh. Les tickets de caisse contiennent du bisphénol. Les biberons, on a eu un gros problème avec les biberons. les biberons en bisphénol, sauf avec du lait chaud, ça détache des bouts de bisphénol. Les biberons en polycarbonate faisaient que les bébés étaient imprégnés de bisphénol. Et le bisphénol, c'est la molécule qui était utilisée avant qu'on sache synthétiser les hormones sexuelles. Quand on faisait des expériences pour étudier le cycle hormonal chez les animaux, on utilisait du bisphénol pour déclencher l'ovulation chez les lapines. C'était la molécule la plus approchante des estrogènes.
1: Et on en a fait du plastique.
2: On a fait du plastique. Mais une fois que c'était en plastique, on s'est dit, c'est bien,
1: solide.
2: C'est solide. Mais on n'a pas vu qu'il y avait des petits bouts qui se détachaient et qu'on allait les retrouver partout dans la nature et que ça avait des propriétés. À l'époque, on pensait que c'était la dose qui faisait le poison. On se disait, de toute façon, il y en a un peu, mais c'est pas grave. Mais on s'est aperçu qu'un peu, c'est grave.
1: Et donc aujourd'hui, on en mesure un peu plus les conséquences.
2: On a interdit le bisphénol.
1: Ça y est, c'est interdit ?
2: Oui, on légifère là-dessus, oui. Le dossier est sur la table, oui, ça c'est sûr.
1: Donc, on rappelle le livre « Le grand désordre hormonal » de Corinne Lalot, paru aux éditions Le Cherche Midi, docteur Jean Lindsay.
2: Absolument, et je pense
1: que... Et vous le recommandez vivement.
2: Ah oui, très, très, très chaudement, oui.
1: Bon.
2: Lisez, faites lire, offrez « Le grand désordre hormonal ».
1: Merci beaucoup, docteur Jean Lindsay. C'était Sentez-vous bien. On se retrouve bientôt pour une prochaine émission. À bientôt. Au revoir.
2: Au revoir, Oscar.

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2: Parole d'assaut.
3: Une émission de Gisèle Billan
2: et Didier Blonce.
3: Prise de son, Jérôme Aubin.
2: Montage, Sarah Rodriguez.
3: Aujourd'hui, nous recevons l'association Family Bull.
2: Avec pour invité Virginie Jeanmey.
3: Virginie Jeanmey, bonjour. Pour commencer, un petit mot sur cette association Family Bull. Ensuite, nous parlerons également des ateliers et des consultations de puéricultrices. En bref, le saviez-vous ?
2: L'association Family Bull est un service dédié à la santé de l'enfant et au soutien à la parentalité. L'équipe, composée d'infirmières puéricultrices, travaille en étroite relation avec les pédiatres, les sages-femmes, les kinésithérapeutes pédiatriques, les orthophonistes et l'ensemble des professionnels de la petite enfance.
3: Une adresse ?
4: L'adresse de l'association, le siège est au 32 boulevard François 1er. Et un des locaux dans lesquels nous faisons nos ateliers, c'est 41 rue Abbé Herval.
2: Le numéro de portable est toujours le 06 56 69 09 81.
4: Tout à fait.
2: Voilà, donc je répète, 06 56 69 09 81.
3: Les parents viennent à deux ou on voit plus facilement la mère ou plus facilement le père ?
4: Eh bien, ça a été le sujet aussi de fond de Family Bull. C'est comment toucher les deux parents. On a depuis le début la volonté de pouvoir toucher le couple. Alors, le père, le coparent, pour faire en sorte que chacun entende les mêmes messages, que l'enfant voit que ses deux parents sont
3: concernés.
4: Et donc, c'est pour ça qu'on agit jusqu'à 20h le samedi et les jours fériés. On peut même aussi proposer des consultations ou des ateliers en visio. On s'est souvent rendu compte qu'en visio, le soir après 20h, il y a quelques mois, on a fait un atelier sur le sujet du sommeil. C'était le titre de l'atelier, donc c'était un atelier à 20h. C'était « Alors, il dort ?» Et ben, il y a eu énormément de papas présents derrière la caméra de la visio, en fait. Et donc, c'est vraiment un moyen de pouvoir toucher les deux parents que d'intervenir sur des horaires décalés. Donc, on a plus de 50% des pères et coparents présents à nos consultations et nos ateliers.
3: Et les parents isolés ?
4: Alors, c'est quoi pour vous un parent isolé ?
3: Ben, c'est souvent une mère qui s'occupe seule de son enfant, parfois un père qui s'occupe seul de son enfant et qui est un peu dépassé par les événements, qui se débrouille tout seul, quoi.
4: Alors, je vous pose cette question-là par rapport à l'isolement. Parce qu'en fait, nous, on n'a pas la même définition de l'isolement. Justement, j'assistais à une conférence il y a quelques jours animée par Adrien Taquet, qui est l'ancien secrétaire d'État chargé de la famille et de l'enfance et qui a impulsé cette politique autour des 1000 premiers jours de l'enfant. Et il disait qu'il avait fait un tour de France justement pour aller au contact des familles et parler des 1000 premiers jours de l'enfant et du vécu des parents. Un parent sur deux se disait isolé. Se sentir isolé. C'est pas forcément être isolé, c'est pas forcément être seul. C'est pas forcément la famille monoparentale. Être isolé, un parent sur deux aujourd'hui en France se sent isolé dans sa parentalité. Donc c'est finalement quand même malgré tout vivre seul sa parentalité, se sentir seul. Et du coup, votre question par rapport aux parents isolés ?
3: C'était par rapport je vous demandais tout à l'heure si c'était plus facilement les mères ou les pères, parce que je sais que les pères sont souvent isolés.
4: Ouais. En fait, l'isolement, il touche les deux parents. Ce matin, on était avec Alice en atelier préparation à la naissance. Les pères étaient présents, donc il y avait trois couples. Et c'était très intéressant parce qu'en fait, il y a un des papas qui a dit, vous n'êtes pas sans savoir qu'il y a une réforme du congé paternité. Et il disait, moi en fait, quand j'en parle à mes parents, les pères des générations précédentes disent, mais qu'est-ce que tu vas faire en fait ? Enfin, tu vas t'ennuyer pendant ce congé paternité. Et en fait, lui disait, mais non, j'ai envie d'être là. J'ai envie d'être présent. Donc en fait, je dirais que pour faire en sorte que les parents et les pères ne se sentent pas isolés, il faut faire en sorte qu'ils se sentent concernés et de leur proposer justement ces espaces pour qu'ils puissent agir, pour qu'ils puissent s'exprimer et qu'ils puissent s'engager dans leur parentalité. C'est tout le concept de Family Bull.
3: Merci. C'était Paroles d'Assaut, une émission de Gisèle Billon
2: et Didier Blonce.
3: À la technique aujourd'hui, infidèle, Jérôme Aubin.
2: Et le montage sera fait par Sarah Rodriguez.
3: Mille merci à Stéphanie Vincent qui nous a organisé ce rendez-vous avec Family Bulle.
2: Merci à Virginie Jeanmet, notre invitée.
3: Merci à vous tous, auditeurs fidèles. Au revoir. Au revoir.
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3: Un spectacle que nous avons beaucoup aimé, que nous avons vu à Avignon, Barbara par Barbara. C'est ce vendredi 9 octobre au Théâtre Le Passage à Fécamp, Théâtre National. Ce n'est pas de la chanson, c'est plutôt du théâtre. Dans un studio d'enregistrement se déroule une émission de radio imaginaire où Barbara répond à ses interviews, nous livre une correspondance amoureuse, elle parle de son métier, des tournées, de ses chansons et de son rapport au public. 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

0: Cette semaine, je vous emmène encore au Salon des maires, où je voulais absolument rencontrer une association et les gens qui la représentaient. Il s'agit des éco-maires. Alors si je vous dis éco-maires, vous allez me dire peut-être maire vert. Non, ça n'est pas un parti politique. C'est une association de maires qui veulent agir pour l'environnement, pour l'écologie. Et pour en parler, je suis avec Jean-Luc Aigouin, qui est vice-président des éco-maires. Bonjour.
1: Oui, bonjour à tous. Effectivement, je suis vice-président des Écomères, une association nationale à laquelle j'appartiens depuis 2008, donc, puisque j'étais maire d'une petite commune rurale dans le Gard. Et donc, c'est une association qui a 35 ans d'âge. Et c'est Laurent Fabius, à l'époque, avec Yves Petersanta, qui ont porté cette association au départ, parce qu'ils se sont aperçus qu'il y avait, on partait sur des problématiques environnementales, notamment, qui allaient modifier le cours des choses. Et donc, voilà, c'est comme ça que ça a démarré il y a 35 ans. Alors, il y a à peu près 2000 collectivités qui sont adhérentes aux éco-maires. Alors c'est une adhésion qui ne coûte pas cher puisqu'elle coûte quelques centimes par habitant, donc on peut très bien adhérer si on a des convictions effectivement pour cette amélioration de la vie sur notre planète, que ce soit la vie, on parle de biodiversité, mais on parle aussi de la vie économique et sociale. Tout ça, ce sont les trois piliers du développement durable dont on parlera peut-être tout à l'heure, et les éco-maires sont porteurs de ça. Comment font-ils? Quel est leur rôle de cette association? Mais c'est d'accompagner les collectivités dans leurs projets de ces domaines-là. C'est aussi une vitrine à travers, par exemple, les trophées Éco-Action qui, tous les ans, mettent en valeur des réalisations remarquables des collectivités. Et ils ont également des manifestations importantes auxquelles beaucoup de collectivités participent. On a notamment les Assises nationales de la biodiversité. Et donc voilà, c'est un petit peu tout ça. Et ici, au niveau du Salon des maires, on a un stand où on rencontre beaucoup de gens, on fait connaître ce qu'on fait, on a beaucoup de partenariats avec des entités économiques, etc., qui nous permettent aussi de créer des documents, de la documentation qui est de la documentation authentique, je veux dire, puisque dedans, il y a chaque fois des exemples de réalisation dans des communes, avec les contacts, savoir ce qu'ils ont fait, qui on peut contacter si on est intéressé. Alors je pense par exemple à une commune qui va avoir, qui est très importante chez nous, c'est Moinsartou, que vous connaissez peut-être, qui au niveau des cantines, il y a très longtemps, a compris que la nourriture dans les cantines, il fallait aller vers autre chose, qu'il fallait être autonome. Donc ils ont créé leur propre jardin. Ils ont des employés communaux qui sont des agriculteurs.
0: Qu'est-ce qu'il y a comme autre exemple d'action menée par des éco-maires et que vous, en tout cas, vous voudriez voir se développer un peu partout sur le territoire?
1: Alors, je vais vous parler de la mienne, puisque j'ai eu le trophée Éco-Action il y a quelques années. Et on est sur la problématique de l'eau. Donc moi, j'étais dans un village, maire d'un village de 500 habitants, avec à peu près 250 compteurs d'eau, on va dire. Voilà. Et donc, quand on faisait le relevé des compteurs, je me suis dit, l'année d'après, je vais voir un petit peu comment ça évolue. Et là, je me suis aperçu qu'il y avait des compteurs qui baissaient leur volume d'eau. Alors, on a dit, ben voilà, avec la facture d'eau, on va leur mettre un petit carton pour dire, voilà, vous avez baissé votre consommation de X mètres cubes ou de tant de pourcentage, on vous remercie, on vous félicite parce que vous préservez, etc., avec un petit livret d'accompagnement, et on mettait ça avec la facture. Si par hasard, on oubliait ce petit carton, les gens venaient à la mairie en montrant la facture, en disant, mais moi, j'ai baissé ma consommation, j'ai pas eu le petit carton. Au bout de 3 ans, 60% des compteurs avaient baissé leur consommation. Donc, ça veut dire qu'avec 20 euros de papier par an, même pas, et d'encre, on pouvait faire baisser 60% des compteurs. Après, bon, il y a des projets sur le traitement des déchets aussi, qui se fait de plus en plus. Il y a des projets sur l'éclairage public. Il y a toutes sortes.
0: Alors, l'éclairage public, depuis le début de la guerre en Ukraine, c'est toutes les communes qui ont un petit peu réduit quand même leur éclairage public.
1: Alors, la réduction de choses, mais pourquoi il faut qu'ils expliquent à leur population pourquoi ils réduisent? Est-ce qu'on réduit totalement ou est-ce que c'est des quartiers? Pourquoi? Parce que c'est ça qui est important, c'est de quel est le pourquoi de ce qu'on fait. Et puisqu'on parle d'éclairage public et de Mayotte, qu'est-ce qu'on fait nous en France actuellement? On met des LED pour remplacer les... Qu'est-ce qu'ils font à Mayotte? Ils mettent pas des LED. Ils mettent des photovoltaïques indépendants. Donc c'est une étape supérieure. Donc ils sont en avance sur nous. Parce que nous, dans quelques années, quand on aura épuisé le stock des LED, on passera au photovoltaïque.
0: Autre exemple? C'est important hein, pour essayer de voir un petit peu tous les domaines que vous essayez de toucher.
1: Voilà, il y a l'économie circulaire aussi qui est importante et qui se développe de plus en plus.
0: Alors comment un maire peut valoriser et aider le développement de l'économie circulaire hein, qui consiste à ne pas faire des déchets, à réutiliser les choses?
1: Alors je parle de quelque chose que j'ai initié également dans mon département. L'été notamment, il y a beaucoup de spectacles qui se passent. Donc les gens vont au spectacle. Mais l'idée, c'était de se dire, vous allez au spectacle. Si vous avez un objet culturel dont vous voulez vous séparer, vous l'amenez. On a des organismes, style Emmaüs, style recyclerie, site des artistes, qui vont les récupérer et qui vont soit les recycler, soit en faire des œuvres d'art, soit les revendre après les avoir.
0: Donc, c'est quoi un objet culturel? C'était des livres, c'était...
1: Des livres, des disques, des... n'importe quoi.
0: Des instruments de musique.
1: Des instruments de musique, etc. Qui, alors certains en bon état, mais d'autres qui sont cassés. Mais vous avez un plasticien qui, avec des morceaux d'instruments de musique divers, vous fera une sculpture. Et l'idée, c'était, ensuite, une fois que ces plasticiens font des choses, eh bien, on fait la tournée, on fait une exposition avec... Les objets recréés à partir de ça. Vous voyez, c'est pas des choses très compliquées. Voilà, c'est un exemple de recyclage et de voilà.
0: Après, un exemple aussi de volonté de maire de rentrer et d'amener, parce que le maire peut amener auprès de ses habitants une approche différente, une culture différente, celle du futur et de l'écologie.
1: Voilà, c'est une volonté au départ. Et si on n'a pas la volonté, on n'ira pas. Alors après, ça peut être de l'affichage aussi simplement. Hein. Mais nous, on est plus sur de la pérennité que les choses. D'ailleurs, les projets qu'on récompense au Trophée Action, c'est la pérennité. Ce sont des jobs aboutis et qui sont pérennes. Voilà.
0: Il y a peut-être de la renaturation aussi, ou de faire évoluer les cours d'eau vers réhabilitation de zones humides, des choses comme ça.
1: Bien sûr, tout à fait. Alors, j'ai pas d'exemple en tête, mais tout ça, c'est des projets qui arrivent, mais je ne les ai pas en tête. Il y a également sur le sport. Comment on fait du sport durable aussi, hein. Donc, il y a...
0: Alors, comment on fait du sport durable?
1: Par exemple, toujours sur l'eau, c'était le club de Nîmes Olympique. Il y avait un joueur qui était un peu outré parce que, bon, quand il se partait de l'entraînement, il y avait des tas de bouteilles en plastique qu'on leur avait données pour boire pendant l'entraînement qui traînaient de partout. Un jour, il a dit, c'est pas possible, il dit, à Nîmes, on a de l'eau, on ne peut pas laisser notre... Donc, on va mettre un nom sur la bouteille, on va mettre des bouteilles, le nom du joueur dessus, et il remplira son eau et il repartira avec sa bouteille.
0: C'est tout bête, mais ce sont des choses que les maires, s'ils y prêtent attention, peuvent faire et peuvent aider donc les citoyens à prendre conscience.
1: C'est du quotidien. Alors là, j'ai un projet que je vais essayer d'initier, qui n'existe pas encore au niveau de comment dirais-je, des chiens, voilà, des déjections canines, des chiens qui sont mal perçus, etc. Parce que l'idée, elle a été faite par un maire, déjà, je crois. Les maires leur mettent une amende, pam, ton chien n'est pas tenu en laisse, ton chien a fait des déjections. Mais l'idée, c'est plutôt de les récompenser ceux qui font bien. C'est-à-dire, le maire, il repère qu'il y a des chiens, avec des mères, des maîtres qui ont un très bon comportement. Il leur met un collier bleu, blanc, rouge, chien et maître impeccable. Qu'est-ce qui se passe? Mais ces chiens sont reconnus, donc on sait que voilà, il n'y a pas de souci. Ceux qui se promènent sans collier, déjà, ils vont se dire, nous, on n'a pas le collier, donc on est un peu dans le viseur. Et donc, on va essayer d'avoir le comportement, etc. On peut même faire une cérémonie citoyenne avec les maîtres de chiens, comme ça se fait dans d'autres domaines. Vous voyez, donc, c'est des choses qui redonnent un peu de sérénité, un peu de bien-être, un peu de...
0: De positif aussi, parce que vous le dites,
1: Il faut être positif. On dirait que les chaînes en boucle, c'est du négatif toute la journée. Il existe ces négatifs, on va pas le dire. Mais à la fin de la journée, les gens, ils en peuvent plus. Ils se disent, ça y est, c'est foutu, quoi. Mais on pourrait mettre dedans aussi en boucle des choses. On est là, on voit plein de choses qui se réalisent dans les communes, dans les associations, etc. C'est ça qu'il faut, il faudrait que ça transparaisse aussi. La bouteille n'est pas pleine complètement de mauvaises choses. Il y a aussi des choses positives et qui donnent envie de... Voilà, c'est ça qu'il faut remettre, du positif.
0: Est-ce qu'il y a d'autres projets? On a beaucoup parlé là, mais il nous reste très peu de temps. On peut parler d'un dernier projet porté par les écomères?
1: Oui. Alors, ça s'appelle Ville de Miel. Et donc, depuis quelques années, depuis 10 ans, donc, les écomères ont lancé ça en s'apercevant qu'il y avait, sur les pollinisateurs, il y avait un problème, donc, et que des collectivités commençaient à en prendre conscience et travailler avec leurs scolaires sur les abeilles. Et voilà. Et puis petit à petit, ils ont travaillé avec des apiculteurs, ils ont fait des projets éducatifs, ils ont fait du miel. Et donc tous les ans, on organise ce concours dans le cadre des Assises nationales de la biodiversité, où les communes envoient leur mail, mais envoient également un dossier où ils expliquent ce qu'ils font dans un programme de biodiversité. Quel est leur projet de biodiversité environnementale et quelle est la place de Ville de Miel dedans. Donc tous les ans, on fait ça. Donc on a à peu près une trentaine de communes qui parlent, mais on veut le développer. Et surtout, on a eu il y a 2 ans un miel de Guyane, donc d'outre-mer, qui a eu le premier prix. Donc c'est la première fois qu'il y avait une présentation, et donc les jurys, parce qu'on fait aussi, les gens goûtent le miel, et puis ils attribuent, voilà, donc ils participent à vote. Et donc voilà, donc on veut développer cet aspect-là, qui est aussi, alors le miel c'est la cerise sur le gâteau, comme on dit, mais c'est surtout tout le travail qui est fait, tout le travail de fond pour les pollinisateurs. Et donc quand je suis allé à Mayotte, donc j'ai rencontré un apiculteur, parce que voilà, il y a eu problème, et donc ils sont en train de relancer ça, et on va les aider à relancer une filière apicole, jusqu'à ce que le miel de Mayotte soit ville de miel.
0: Une vraie belle rencontre avec toi, Jean-Luc Aiguin. Longue vie à tous tes projets, une belle réalisation donc à Ces Fontaines pour Mayotte, à tous les projets des Eaux-Comères. Merci infiniment pour ce moment positif. Un petit mot de la fin.
1: Oui, ben je souhaite que beaucoup, il va y avoir des élections, que beaucoup adhèrent aux Eaux-Comères, ça ne coûte pas cher. Puis c'est un lieu d'échange, un jeu de valorisation. Et on est là présent pour les accompagner le plus possible pour que leur ville, leur village soit durable à travers toutes les actions, que ce soit environnementales, que ce soit pour l'éclairage public, pour l'eau, dans tous les domaines, on sera là.
0: Merci Jean-Luc Aiguin, au revoir.
1: Au revoir et à une prochaine et bonne fin de salon.
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0: Philippe Aurouze, bonjour.
1: Bonjour.
0: Vous êtes pasteur et vous nous proposez de nous arrêter sur une histoire, c'est celle de Jonas. Alors évidemment, c'est le récit de Jonas et du grand poisson ou de la baleine, c'est comme on voudra, que l'on retrouve dans la Bible. Et aujourd'hui, vous nous invitez à revenir sur les circonstances du départ de Jonas. Qu'est-ce qui se passe? Comment tout ça s'articule? Comment est-ce que Jonas en arrive à monter sur un bateau et partir?
1: Tout simplement, Dieu a adressé un message à cet homme, Jonas, l'invite à aller dans la capitale Ninive, qui est assez loin de là où il habite, direction nord-est, et Jonas, lui décide de prendre la fuite à l'autre extrémité du monde, plein ouest, dans un port ibérique qu'on appelle Tarsis. Et pour cela, il descend au port de Jaffa, qui est en Israël. Il voit un navire, il paye sa place et monte sur un bateau et s'embarque avec l'ensemble de l'équipage, direction l'Espagne d'aujourd'hui, par la Méditerranée. En fait, Jonas ne veut absolument pas aller à Ninive. Et le texte nous dit par deux fois qu'il fuit loin de la face de l'Éternel. C'est-à-dire qu'il veut même mettre de la distance avec Dieu, comme si Dieu n'allait pas le suivre.
0: Donc en fait, il se retrouve sur ce bateau, le bateau largue les amarres, et puis là, on est en pleine tempête.
1: Alors la tempête arrive très vite. Mm-hmm. En tout cas, dans le texte et dans le récit du livre de Jonas, la tempête arrive. Et une tempête en Méditerranée, ça peut secouer un bateau, hein. Surtout un bateau de l'époque. C'est pas un navire de croisière, c'est un navire marchand vraisemblablement. Et le bateau est en difficulté, très grande difficulté, au point que les marins s'activent pour sauver non seulement la cargaison, mais en même temps le bateau. Et ça, c'est quelque chose d'assez remarquable. C'est ce qu'aurait fait n'importe quel individu. Dans son métier, en fait, ces marins bossent et tentent de sauver le bateau.
0: Dans ce contexte-là, d'un coup, il y a vraiment péril sur le bateau et les marins vont commencer à s'adresser à leur Dieu. Alors on nous dit « leur Dieu » au pluriel parce que chacun a ses propres croyances.
1: Voilà. En fait, non seulement ils jettent les objets par-dessus bord pour alléger le poids du navire, mais en même temps, ils prient. Les marins sont croyants, alors on ne connaît pas leur religion, mais chacun leur dieu, et ils s'engagent dans une démarche spirituelle. On ne sait jamais si les dieux étaient cléments avec eux, ça pourrait les arranger à ce moment-là.
0: Il y a un passage assez étonnant, c'est que pendant ce temps-là, Jonas, ils ne sont pas vraiment concernés.
1: Alors c'est le paradoxe de toute l'histoire, c'est-à-dire qu'au lieu de voir un Jonas complètement actif, partenaire avec les collègues marins, le texte nous dit que Jonas descend au fond du bateau, se couche et s'endort profondément. C'est un contexte saisissant. Les marins s'activent, les marins prient et Jonas, lui, va dormir en fond de cale.
0: Comment est-ce qu'on doit comprendre ça? Ça nous interpelle, là.
1: Ah ouais, en tout cas, pour ma part, ça m'interpelle. Déjà parce que Dieu, dans son message, lui avait demandé de se mettre debout. Or là, Jonas va s'allonger. Lorsqu'il se met debout, c'est pour fuir loin de Dieu, pour ne pas accomplir sa mission. Et là, en plus, Jonas s'allonge et dort. La deuxième interpellation, c'est qu'il n'est pas en phase avec l'équipage, avec le bateau. Il ne se sent pas solidaire. Les marins font leur job, les marins tentent de sauver le navire et donc leur propre vie, mais Jonas ne se met pas avec eux, se distingue de leur action, et Jonas est quelque part un peu une pièce rapportée dans ce bateau et non intéressé par la situation dans laquelle il se trouve. En même temps, il risque aussi sa vie.
0: Oui, c'est qu'il est concerné comme tout le monde finalement.
1: Sur un bateau, si le bateau coule, il
0: lui
1: passe
0: avec,
1: aussi.
0: Hein. Lui avec. Et ça vous amène à faire des analogies avec notre monde d'aujourd'hui, Philippe Aurouze?
1: En fait, les marins peuvent représenter la société, le bateau, la terre sur laquelle nous nous trouvons. Et Jonas peut représenter certains types de chrétiens qui, mandatés par Dieu, ayant reçu mission de la part de Dieu, au lieu de s'engager avec la société dans le contexte un peu perturbé dans lequel elle se trouve, se mettent de côté, vivent leur petite vie et quelque part se désintéresse de la problématique dans laquelle se trouve la société, problématique qui les touche aussi. Mais ils s'endorment comme Jonas, ils sont inactifs et en tout cas pas en phase avec leurs contemporains, les hommes et les femmes qui font tout pour tenter de sauver la planète sur laquelle nous nous trouvons. Alors, ça peut sembler très très négatif, hein, mais Jonas ne semble pas perturbé par cela. Et nous verrons que par la suite du texte, nous en sommes qu'au début, non seulement il y a une solution, non seulement ces marins ne mourront pas, mais en tout cas la grâce et la bonté de Dieu va pouvoir se manifester, et c'est un grand message d'espoir que nous partagerons un peu plus tard.
0: Voilà, donc tous les espoirs sont permis, Philippe Aurouze.
1: Tout à fait.
0: Merci beaucoup pour votre partage à ce micro, et je vous propose que nous puissions nous retrouver pour une prochaine chronique. À bientôt, au revoir.
1: Au revoir.

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0: Philippe Aurouz, bienvenue au micro de Disciples en chemin. Vous êtes pasteur et vous nous accompagnez dans une réflexion, un partage depuis plusieurs chroniques sur le parcours des premiers disciples de Jésus qui les ont amenés de Jérusalem à Antioche. Aujourd'hui, nous arrivons au terme de cette série. Lors de notre dernière chronique, il était question de Paul et Barnabas qui étaient en place à Antioche. Aujourd'hui, de quoi allez-vous nous parler par rapport à cette communauté qui s'est formée à Antioche ?
1: Alors en fait, cette communauté qui est non seulement formée, qui vit, qui est active, qui quelque part se manifeste dans la ville, puisque justement la population d'Antioche les affuble de ce sobriquet de chrétiens. Voit la manière dont ils vivent et comment ils se rattachent au Christ. Cette communauté semble paisible, vit ses affaires, il n'y a pas de persécution, il n'y a pas de crise. En tout cas, le texte ne nous les relate pas. Mais il y a à un moment donné un événement qui surgit. Alors on est un peu plus loin dans le livre des Actes. Pour ceux qui nous ont suivis, ils peuvent relire tout cela d'ailleurs dans le livre des Actes.
0: Oui, c'est important de le rappeler.
1: Chapitre 1 et 2 pour l'introduction, chapitre 8 pour le départ de Jérusalem.
0: Alors bien entendu, le livre des Actes se trouve dans la Bible.
1: Tout à fait. Et puis au chapitre 11, à partir du verset 19, pour l'église à Antioche. Et nous voici au chapitre 13. Donc vous voyez, on a bien cheminé. Il y a d'autres histoires au milieu que nous avons volontairement laissées de côté. Mais alors que l'Église est en plein culte, c'est-à-dire qu'ils célèbrent Dieu, ils vivent un temps d'adoration, de louange, ils chantent des cantiques, partagent des textes bibliques, partagent des témoignages, bref, ils vivent entre eux dans cette relation avec ce Dieu auquel ils croient. Un événement va surgir, va poindre, puisque le Saint-Esprit va les interpeller et leur demander de laisser partir Paul et Barnabas. Bizarre, en fait, on voit Paul et Barnabas arriver à Antioche, on l'avait vu dans les différentes chroniques. Barnabas est envoyé par l'église de Jérusalem pour accompagner, pour fortifier, pour quelque part être le pasteur de cette communauté à Antioche. Lui-même allant chercher Saul ou Paul pour enseigner, pour former la communauté locale. On s'attend à ce que, en fait, ces deux leaders restent le plus longtemps possible au sein de cette communauté.

0: quoi de plus logique, voilà, en plein essor, il y a encore du travail, il y a certes d'autres responsables, mais puisque c'est une église qui grandit bien, qui vit bien, qui a en fait un rôle dans la ville, pourquoi ne pas rester pour Paul et Barnabas? Mais le Saint-Esprit, Dieu en a décidé autrement et invite la communauté à laisser partir Saul et Barnabas. Et là, je suis émerveillé par cette communauté de disciples à Antioche, par ces chrétiens. Parce que une fois de plus, ils auraient pu dire « Non, non, on veut les garder. Non, non, on va à tout prix qu'ils restent avec nous, que ce soit nos leaders. » Bien, ils agissent différemment. Ils leur imposent les mains, c'est-à-dire qu'ils les bénissent. Ils les mettent à part et ils leur disent « Partez avec toute notre affection, partez avec notre bénédiction, partez avec nos encouragements, partez parce que nous savons que là où vous allez aller, vous serez des disciples en chemin. Et vous allez vivre ce que nous avons vécu, vous allez partager la bonne nouvelle avec d'autres personnes, vous allez pouvoir changer la vie d'autres individus. »
1: Donc Antioche n'est pas la fin du chemin.
0: Antioche n'est pas la fin du chemin. Alors certes, pour les disciples de Jérusalem, ça a été un arrêt et vraisemblablement, ils sont restés pour la plupart à Antioche. Ils ont été étiquetés de chrétiens, mais ils ne veulent pas vivre pour eux-mêmes et centrés sur eux-mêmes. Pour eux, l'annonce de la bonne nouvelle, faire en sorte qu'un plus grand nombre rencontre Jésus-Christ est leur plus profond désir. Et si pour cela, ils doivent se séparer de Paul et Barnabas, ben c'est avec plaisir qu'ils vivront cela. Et ce n'est pas un deuil, c'est une joie. Et pour ceux qui sont un peu familiers avec le texte biblique, heureusement que Paul et Barnabas partent. Parce qu'ainsi, d'autres individus pourront rencontrer Jésus-Christ, devenir croyants et à leur tour, devenir pleinement chrétiens.
1: Philippe Aurouze, merci pour toute cette série que vous nous avez proposée sur le cheminement des disciples qui les ont menés de Jérusalem à Antioche. Merci beaucoup, à bientôt. Au revoir.
0: À bientôt, au revoir.

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1: Album chanson française, c'est L'Homme Héron, il se fait appeler comme ça, le nom de l'album Drôle d'espèce. Alors dans sa bio, on apprend qu'il s'agit, L'Homme Héron, il s'agit en fait de Stéphane Barrière. Mais on va tout vous expliquer.

0: Bonjour à tous. L'homme héron, c'est une façon de dire le monde avec la distance poétique d'un oiseau. Un peu perché aussi l'oiseau. Un premier album qui arrive dans la maturité de cet artiste multicasquette, on va en reparler. Il joue avec l'air de ne pas y toucher de ses expériences et des hybridations. Entre chansons et spoken word, le timbre de son parler chanté offre une dynamique de choix pour un flux jubilatoire et frénétique, une liberté de mots ciselés qui ne sont pas sans rappeler Jacques Higelin ou Narcisse.
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0: Sa maturité textuelle, d'une étonnante densité littéraire et poétique, possède sa singularité. Pas de cynisme, mais l'art de réveiller en nous, tel un lanceur d'alerte humaine, le regard que nous porterons sur nos drôles d'espèces.
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1: La structure mère de ce volatile un peu solitaire, c'est son piano. Mais cette histoire d'amour s'est enrichie au fil du temps de sons et rythmiques électro, de synthés vintage, choisis sans nostalgie, mais pour le plaisir, et peut-être en écho à certains Supertramp ou Pink Floyd nourriciers. Fin mélodiste, l'homme est rond, construit avec ses machines et ses synthés, un contrepoint musical percussif et tonique. Pas d'entre-soi dans la poésie de Stéphane Barrière. Si quelques défaitistes de mauvais augure en doutaient, il s'agit bien de s'adresser à tous pour questionner, secouer nos regards, nos certitudes sociétales et produire nos propres histoires. Dans une urgence de dire, l'homme errant travaille sans pessimisme au champ d'un monde à venir.
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1: Prendre de la hauteur, mettre des mots pour adoucir le poids, des mots M-A-U-X, c'est ce que nous propose Stéphane Aka, l'homme héron, dans ses chansons. La participation amicale aux arrangements sur quelques titres de l'album de Georges Rodi, pionnier des synthétiseurs en France, rendu possible grâce à Xavier Tribollet, directeur musical et pianiste de Bernard Lavilliers, intermédiaire précieux séduit par le projet, affirme dans cette collaboration une ambiance néo-vintage.

plusieurs fois par semaine, dans le ventre des gares à l'Istrait, s'immerge dans la zone de transit au va-et-vient hypnotique. 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

parcours de Stéphane Barrière depuis toujours, musique, chanson et théâtre, formé à Nice, théâtre et piano jazz, puis à l'École nationale de la comédie de Saint-Étienne, toujours pour le théâtre, et bien Stéphane Barrière poursuit à Paris diverses formations en chant, principalement au studio des variétés que je connais bien, puisque je faisais partie de la première promotion à Paris, et en piano avec Philippe Baudouin, Pierre-Michel Sivadier ou encore Hervé Noirot. Son hybridité d'artiste est indissociable de sa personnalité, longtemps occupée par la scène de théâtre sans que la musique et les mots ne soient jamais bien loin. Son projet chanson contient ses multiples expériences et son amour du verbe.

Jeune adulte plutôt bancal et peu enclin au football, je décidais pour combler le vide et oublier mes revers à la poésie de lever mes vers. Un matin, je me suis dit, je rêve donc, j'écris. Depuis, pour rétablir l'équilibre, je mets les voiles, je m'emplume, je me dévoile à la lune. Et sous le faisceau argenté de ce projecteur improvisé, au risque de boire la tasse, j'ancre, je trace. Emporté par le flot virevoltant de mon tempo, jouant des rimes, je sculpte slam, je versifrime, parfois même je m'enflamme. Moi qui pensais n'avoir pas voix au chapitre, je me surprends à faire le pitre en corps à corps avec les mots. J'amour. J'explore la métaphore, la polie encore et encore. Et de ce charbon noir et ocre, moi qui me croyais médiocre, surgit parfois une pépite que je lance alors sur orbite, me disant « Waouh, le monde est beau !» Je l'ai trouvé, mon erreur.

Je rêve. 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Je remonte à la source. Et par là, je me ressource. Puisant aux océans profonds et complexes de la vie. Armé de la palette de couleurs de mon esprit. Je griffonne, fredonne, esquisse. 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

0: Je rêve. 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Avec ma gueule propre et mon air de gendre parfait, je me dois de surprendre, de propulser dans l'air de ces beautés inoxydées, de ces beautés qui transportent, qui tranchent, qui touchent, qui désaccordent ou qui poussent dans les cordes. Je pense donc, je crie, je rêve, donc je suis. Je pense mon monde et ses blessures, j'embrasse les rêves et ma nature. Et si le magma de mes mots éveille en vous quelques échos, si deux, trois grains de fantaisie, quelques silences enfouis, une brise, un souffle de révolte, percutant ce monde désinvolte, se font la malle par vos fenêtres, j'aurais trouvé ma raison d'être. Je l'ai trouvé, mon héroïne, ma poudre blanche, d'entre les mots, d'entre les lignes, je saisis ma chance. 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
2: Alors, par ailleurs, il est aussi le pianiste du chanteur Old Olaf sur la tournée Goliath de 2017 à 2019. Pianiste également sur le projet de Nordin le Nordec, Après l'orage, qui tourne en première partie des Fatal Picard depuis 2021. Compositeur, Stéphane Barrière écrit des musiques de scène pour plusieurs compagnies, des musiques de courts-métrages ou de films documentaires. Il est lauréat du prix SACD en 2008 comme compositeur pour la comédie musicale jeune public « Les aventures de la plus mignonne des petites souris ».

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Parallèlement, il dirige occasionnellement depuis de nombreuses années des ateliers d'écriture de chansons et spoken word en milieu scolaire, parascolaire et en milieu carcéral. Également, il anime des ateliers de théâtre auprès de jeunes et d'adultes au sein de différentes structures.

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Cet album, une émission de Didier Blond, ce montage réalisation Gisèle Billan, merci à la production Hasard des Mondes qui nous a proposé cet album Drôle d'espèce par l'homme Héron, alias Stéphane Barrière. Merci pour votre fidélité à tous, portez-vous bien, au revoir.

0: 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Bonne écoute.
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2: Cette semaine, je vous amène à Paris, je vous amène au Salon des Maires et je vous amène à la rencontre de quelqu'un que j'ai grand plaisir à vous présenter. Il s'agit de Patrick Granziera, c'est le secrétaire général de l'UNAF. Patrick, bonjour. Qu'est-ce que c'est que l'UNAF? Explique-nous.
3: Alors d'abord, c'est une belle maison qui a 80 ans aujourd'hui, hein, donc ça il faut le dire bien sûr. Mais surtout, et l'intérêt de l'UNAF, c'est que d'abord, elle défend les apiculteurs. Elle défend les abeilles et puis elle défend surtout la biodiversité. C'est le rôle essentiel, c'est-à-dire de promouvoir ce que nous faisons toute l'année, de promouvoir aussi les qualités des produits que nous vendons. C'est aussi défendre les produits parce que malheureusement, on le sait, souvent le miel arrive un peu de je ne sais pas où, on ne sait pas comment c'est fait. Nous, par contre, on va dire non, le miel, c'est le miel français, fait par des apiculteurs et qui permet aujourd'hui à l'apiculture d'exister. Mais c'est aussi des combats permanents contre les phytosanitaires, on peut en parler, contre pourquoi pas aussi le frelon asiatique, parce qu'on va en parler tout à l'heure. C'est aussi ça le rôle de l'UNAF.
2: L'abeille est responsable de 35%, je crois, à peu près de notre assiette, c'est ça le chiffre.
3: S'il n'y a pas d'abeilles, ou s'il n'y a pas de pollinisateurs, ça veut dire que les grandes surfaces, il n'y a plus rien à manger. Ça veut dire que les restaurants n'auront plus à faire manger. Ça veut dire qu'on peut mourir, on peut en tout cas avoir des problèmes de nutrition. Donc le combat, ce n'est pas uniquement pour faire plaisir à l'apiculteur, c'est surtout pour faire plaisir à l'humanité, de continuer à avoir de bons ingrédients, de bons légumes, de bons fruits. Et ça, c'est le rôle de l'agriculteur à qui on travaille. On pollinise beaucoup de champs, on pollinise beaucoup de fleurs, et grâce à l'abeille. Donc vous voyez que l'importance de l'abeille, c'est aujourd'hui, demain, après-demain, ça sera toujours le cas. Et si on ne fait pas attention à l'abeille, demain, on ne pourra pas manger, tout simplement.
2: Alors l'abeille est en danger, tu as commencé à le dire, on va rappeler les causes. Alors il y a les produits phytosanitaires, vous arrivez à essayer de faire action de plaidoyer auprès des pouvoirs publics, des syndicats agricoles pour dire regardez, l'abeille est nécessaire, elle est nécessaire à l'humanité, elle est nécessaire à l'agriculture, faites attention, qu'est-ce que vous essayez de faire et quels sont les retours?
3: Alors voilà une belle croisade, ça c'est des croisades qui depuis 80 ans à peu près. Tous mes prédécesseurs l'ont fait, on le fera bien sûr après, mais ça c'est un combat difficile. Alors, c'est un combat parfois qui est compliqué parce qu'on s'attaque bien sûr à l'agriculture, parce que certains exagèrent simplement, alors que la plupart des agriculteurs font l'effort de ne pas utiliser trop de produits phytosanitaires. Le souci ne vient pas de l'agriculteur, comme je dis, ça devient des gens qui inventent des produits désastreux. C'est cela qu'il faut combattre, c'est pas l'agriculteur qui s'emmerde tous les jours à faire son champ ou ses cultures, pas du tout. D'ailleurs, le rôle de l'apiculteur, c'est de travailler avec l'agriculteur. Et notre combat s'adresse à d'autres personnes. Par exemple, Bayer, pour le citer, bien sûr, des combats qu'on a gagnés contre eux, bien souvent, et qu'on gagnera encore. Mais c'est aussi des chimistes qui ne pensent pas que ce qu'ils font n'est pas bon, par exemple. C'est aussi des politiques, bien souvent, qui ne font pas le jeu. On l'a vu il n'y a pas très longtemps, je crois, dans une fameuse loi, hein, je ne vais pas la citer.
2: La loi du plomb, on a fait une émission qui a été consacrée avec l'interdiction des néonicotinoïdes responsables tueurs d'abeilles, hein, qui servent dans les champs de betteraves sucrières pour faire notre sucre et qu'on nous vendait comme indispensable alors qu'il y a des alternatives.
3: Et c'est là le problème. C'est là, on a présenté cette loi comme une loi formidable. Mais non, ce n'est pas une loi formidable. C'est une loi scélérate. C'est une loi qui tue les abeilles, mais qui tue aussi les pollinisateurs, mais qui tue plus ou moins l'homme, il faut le dire. D'ailleurs, on n'est pas les seuls. Quand on a commencé la campagne contre cette loi-là, on a été rejoint par des milliers de scientifiques, par des millions de citoyens, d'ailleurs, qui ont signé les pétitions, on les remercie, et qui a fait lever les choses. C'est important. Ça veut dire quoi? C'est-à-dire que ce n'est pas que l'apiculteur dans cette affaire-là. Ça veut dire que certains politiciens n'ont rien compris. Ça veut dire que certaines fédérations agricoles n'ont rien compris. Au lieu de se battre contre l'apiculture, il vaudrait mieux nous rejoindre à nous écouter.

0: Comprennent que la force. Et on va continuer. On va continuer à dire attention, ce que vous faites, c'est idiot. Ce qu'ils font, c'est peut-être dangereux. Et c'est vrai. Parce que ça ne tue pas que l'abeille, ça ne tue pas que les insectes, ça tue l'homme. Le taux de cancer a explosé. Pourquoi? Parce qu'on mange du pain ou qu'on boit du vin? Non, je ne pense pas. C'est à cause des produits chimiques. Et ça, c'est un combat que l'UNAF mène depuis pratiquement 80 ans. Alors on gagne à chaque fois. À chaque fois, on gagne.
1: Qu'est-ce que vous avez gagné, par exemple?
0: Mais par exemple, si vous voulez, on a gagné par rapport à l'ANSES. D'avoir des process d'analyse beaucoup plus pointus, qui d'ailleurs ont mérité de l'être, parce qu'ils se sont aperçus que ce qu'ils faisaient n'était pas réellement bien fait. Et ça a permis de retoquer certaines autorisations. Un exemple, on en gagne comme ça tous les jours. Et c'est très bien, c'est bien. C'est le rôle aussi de l'UNAF de pouvoir dire un jour à demain, voilà, on a réussi quelque chose, on a réussi à protéger un peu nos apiculteurs, un peu nos citoyens, bien entendu, c'est ça le but, quoi, voilà.
1: Alors l'ennemi de l'abeille, c'est le champ, c'est la grande culture en monoculture. Et l'ami de l'abeille, c'est plutôt les bocagères, ce genre de choses.
0: Dans un rêve absolu, moi j'aimerais avoir des champs remplis de fleurs, avec des espaces consacrés aux oiseaux et aux fleurs. C'est le rêve de l'apiculteur, bien entendu, avoir de l'acacia, avoir du trèfle, avoir de la moutarde, avoir plein de choses comme ça, c'est le rêve. Bon, il ne faut pas exagérer, il faut nourrir aussi la population. Non, je crois plutôt qu'il faudrait qu'il y ait un plan raisonné de culture. Alors certes, les grands espaces de culture comme le maïs ou le blé, où c'est qu'il y a 200 ou 300 hectares, c'est à mon avis un non-sens. Mais ça, c'est autre chose, c'est pas mon rôle à moi. Mais c'est plutôt une relation entre l'agriculteur et l'apiculteur pour essayer que chacun puisse gagner sa vie, c'est important aussi, pour pouvoir un petit peu encadrer tout ça. C'est vrai que si on a par exemple des champs souvent renouvelés, avec des fleurs renouvelées ou des alimentations renouvelées comme le tournesol, comme le colza, et ainsi de suite, ça nous permettrait d'avoir une alimentation parfaitement adaptée, quoi. Voilà, ça c'est vrai.
1: Alors, est-ce que le particulier qui a un jardin ou même un balcon peut aider les abeilles?
0: Je dirais oui, c'est bien, c'est parfait. Bon, maintenant, il n'y a pas que ça, malheureusement, mais c'est bien. Je pense que si chacun a un pot de fleurs devant sa maison, c'est une bonne chose.
1: Quelles sont les fleurs qui sont les amies des abeilles? Qu'est-ce qu'il faut planter chez soi, dans son jardin, pour aider les abeilles?
0: Alors, moi, je crois qu'il faut prendre soin. Et aujourd'hui, on a l'avantage d'avoir des renseignements un peu partout, soit à travers les pépinières, soit horticulteurs, pourquoi pas Internet. Je propose qu'ils prennent soin de mettre des fleurs mellifères. Et il y en a des milliers de fleurs mellifères aussi belles, aussi odorantes et aussi agréables pour nos abeilles. Mettez surtout des plantes de mellifères, mais même si vous n'avez qu'un pot de fleurs, il faut mettre à la fenêtre, c'est parfait. D'abord, ça va vous permettre d'avoir des belles fleurs chez vous, et nous, nos abeilles, on va pouvoir vivre correctement, bien sûr.
1: Il n'y a pas un label, par exemple, chez les horticulteurs que vous prépareriez pour mettre qu'il y ait la petite étiquette sur les fleurs qui sont bonnes pour les abeilles, pour que les gens, quand ils achètent, voient la petite abeille en achetant leurs fleurs pour dire « Tiens, je privilégie celle-là parce qu'elle est bonne pour les abeilles ?»
0: Non, je n'y avais pas pensé. Peut-être que c'était l'idée. Merci de mettre sur la route. Non, par contre, ce qu'on fait, et je vais en profiter puisque tu as le micro aujourd'hui, on a un label qui s'appelle Apicité.
1: Je voulais en parler, évidemment. Parce qu'en fait, on s'est rendu compte que l'abeille, en fait, se sentait très bien en ville, parce que finalement, les villes et les milieux urbains sont des endroits où il y a peu de pesticides, mais en tout cas moins de pesticides, et qu'elles s'y trouvent plutôt pas mal. Et on a goûté sur votre stand ici au Salon des Mers un miel qui avait été fait à Paris et que j'ai trouvé, moi qui suis amateur de miel depuis mon enfance, qui est très bon, je tiens à le dire.
0: Alors, ça, c'est une belle idée. C'est une idée qui est née à peu près 15 ans, à peu près. On partit du principe simple. J'ai dit, bon, les mairies font des efforts énormes pour fleurir, entretenir leur commune. Qu'est-ce que nous, on pourrait apporter en plus pour les conseiller, pour les aider à faire mieux, et qui aurait un retour citoyen, un retour biodiversité important? Donc, on a imaginé Apicité. Alors, Apicité, c'est quoi? C'est selon ce que la mairie ou la commune va faire d'événements, ou que va faire attention au niveau des produits, au niveau des fleurs, il va y avoir une évolution de une abeille à trois abeilles.
1: C'est un label où on va, comme les villes et villages fleuris, on a une, deux, trois, quatre fleurs, et vous, ce label Apicité. Voilà, c'est pas heureux, c'est api comme apiculteur, hein, API. Apicité, on va avoir une, deux, trois abeilles quand on s'engage. Et donc ça, c'est un appel à tous les maires de France. Renseignez-vous sur Apicité pour essayer de faire les choses bien pour les abeilles et pour les enfants de votre ville.
0: Et donc Apicité maintenant est connu, mais maintenant aussi on a depuis 20 ans ce qu'on appelle ASE, qui est donc Abeille Sentinelle Environnement, qui est en fait un programme qu'on a mis en place depuis 20 ans, qui permet à vos entreprises, mais aussi aux collectivités, de faire ce qu'on appelle un rucher pédagogique au sein d'une commune, au sein d'une entreprise, et qui permet de sensibiliser les salariés les citoyens autour de l'abeille, mais autour de la biodiversité. Et là, à l'intérieur, ils voyaient par exemple...

0: 4 ruches où ils peuvent intervenir, soit devenir, pourquoi pas, prendre des cours d'apiculture et voir un petit peu en réel. Et ça, c'est un deuxième domaine pour l'apiculture qui permet, je dirais, de sensibiliser, de développer l'idée de protéger nos abeilles.
1: C'est vous qui venez avec un rucher école, c'est pas la ville qui va acheter quelques ruches.
0: Si, justement. Le programme est là, c'est vrai.
1: Donc en fonction... Qui c'est qui s'en occupe des ruches
0: Voilà. Alors en fonction, je prenons un village qui a 2000 habitants, il va faire un rucher pédagogique, nous on va amener les ruches, on va amener l'ensemble de la documentation et on va amener surtout un apiculteur référent qui va venir lui s'occuper des ruches. Donc la mairie ou la collectivité ou l'entreprise n'a qu'une chose à faire, nous donner un espace pour mettre une ruche ou deux ou trois ruches à l'intérieur et l'apiculteur va venir. Mais il ne va pas venir uniquement pour s'occuper des ruches, il va venir plusieurs fois par an, voire tous les mois s'il le faut, pour faire de la sensibilisation, faire de la découverte apiculture, faire une formation sur l'apiculture, diversifier les enfants, faire goûter du miel, faire voir un petit peu comment il est. Et une fois par an, pendant 3 jours, on a les apidés qui sont en fait une découverte assez sensationnelle pendant 3 jours, où on va discuter de l'apiculture, de biodiversité, on va goûter du miel, on va fabriquer des petites ruchettes, enfin bref, toute l'animation autour de l'abeille.

0: Alors nous sommes de retour avec Patrick Graziera, donc secrétaire général de l'UNAF, l'Union Nationale des Agriculteurs Français, apiculteurs français, et président d'ailleurs de l'abeille Gascogne aussi, hein, on va peut-être en parler. On a parlé de tous ces dangers, entre autres dus à l'agriculture, il y a aussi quand même cette histoire de frelons, qui n'est pas, il y a eu le varroa aussi qui a été un pou, qui a été assez terrible pour l'abeille, lui aussi qui est venu d'ailleurs, et il y a le frelon. Alors quel est l'impact de ce frelon asiatique, hein, le frelon européen, sur les ruches et sur le travail des apiculteurs actuellement?
1: Alors voilà un grand sujet. Je crois que tous les amis apiculteurs qui nous écouteront aujourd'hui savent ce que c'est que le frelon asiatique, les citoyens un petit peu moins. Le frelon asiatique d'abord a apparu en France, malheureusement en sud-ouest, en 2003-2004. On a commencé à nous à dire attention, il est en train de manger toutes nos ruches.
0: Et il est arrivé, on peut le dire, avec des poteries qui sont arrivées à Bordeaux pour faire de la décoration, poteries qu'on aurait pu très bien fabriquer en France. Nos emplettes ne sont pas que nos emplois, c'est aussi l'air que l'on respire, et c'est aussi à cause du climat et des transports. Et c'est aussi tout un tas de cochonneries qui arrivent comme ça, en scrud, comme on dit, dans les cargos.
1: Ouais, ça, je suis d'accord. On aurait pu s'en passer largement. Alors, ce que je voudrais dire pour continuer, bien sûr, nous, on a crié, attention, les abeilles sont en danger. On le voit, les frelons nous mangent les abeilles. Alors, certains, édiles français dans la recherche, ont dit, c'est rien, il va disparaître. Dans un an, il ne sera pas là. Oui, tu as raison. 25 ans après, il a disparu, puisqu'il a conquis pratiquement toute la France, voire une grosse partie de l'Europe aujourd'hui, et ça va s'arrêter. Donc, ça, c'est un vrai problème. Un vrai problème, pourquoi? Parce que le frelon ne fait pas que manger l'abeille. Il a fait crever de faim, parce qu'en se mettant devant la ruche, il empêche, bien sûr, l'abeille n'est pas folle, elle n'a pas envie de mourir, elle empêche l'abeille de mourir, de se nourrir et d'aller nourrir leur congénère, et donc elle meurt de faim. D'ailleurs, la plus grosse mortalité que nous avons aujourd'hui, c'est parce qu'elle meurt de faim. Bien sûr que le frelon est une catastrophe, mais elle meurt vraiment de faim. Donc c'est là-dessus que l'on dit aujourd'hui, il faut un combat général. Alors, les apiculteurs font ce qu'ils peuvent. Il faut même au-delà de ce qu'ils peuvent. Les pauvres, moi je les plains parce que je suis aussi apiculteur, c'est une grande catastrophe, mais on n'a pas de moyens. Mais ce n'est pas que des moyens financiers, c'est des moyens aussi de communication, comme on le fait aujourd'hui avec toi. C'est aussi des moyens de communication au niveau du civil, au niveau des citoyens. Alors c'est vrai que plus en plus on en parle, tant mieux. Mais ce que j'aimerais, c'est que ce soit les élites qui puissent le prendre en main. Je vois un exemple. Avec le sénateur Massé, on a passé une loi, l'UNAF a passé une loi sur le frelon. Elle a été votée dans les deux chambres à l'unanimité. Ça fait un an qu'elle est passée. Mais j'ai l'impression que quelques fonctionnaires ont du mal à faire les décrets d'application. Et je crois savoir que les décrets qu'on attend ne seront pas le reflet de la loi. Ça va bien nous énerver. Et je crois qu'on va partir en combat sérieux là-dessus.
0: Alors c'est quoi cette loi dans les grandes lignes?
1: Alors les grandes lignes, c'est simple. Les grandes lignes, c'est l'obligation de détruire les nids de frelons, qu'ils soient dans un espace privé ou collectif, c'est important, alors qu'autrefois on n'avait pas le droit de le faire dans l'espace privé. Ça sera la loi. Le deuxième point fort, c'est donner des moyens d'organisation pour la lutte contre le frelon. C'est aussi des moyens de lutte au niveau généralisé, de faire des piégeages, par exemple, au niveau des fondatrices, chaque année, mais dans des espaces énormes. Parce que ce n'est pas qu'on va faire un piégeage de fondatrices uniquement dans ce secteur, il faut le faire à l'échelle nationale, si on n'arrivera pas. Donc voilà un exemple. Mais c'est aussi...
0: Alors c'est central, hein, ce piégeage des fondatrices, ça se joue en février-mars à peu près, quand les futures reines sortent. On vous propose, vous coupez une bouteille en plastique, vous coupez le goulot. Ah non, vous ne faites pas avec ça, vous? Moi, j'en piège plein comme ça.
1: Non, surtout pas. Alors.
0: Ah, super.
1: Alors, non. Alors là, je vais dire non, tant pis. Je sais qu'il y en a qui... Non. Pourquoi? C'est pas que ça ne marche pas pour le frelon. Mais le problème de la bouteille, c'est que ça prend aussi d'autres insectes à l'intérieur. Donc je dis aujourd'hui à tous les gens qui veulent participer, prenez des pièges sélectifs. On n'est pas obligé d'acheter dans le commerce, mais simplement protéger. Faites un grand grillage où les abeilles peuvent partir, mais pas les frelons, par exemple, d'accord? Il faut vraiment faire du sélectif. Pourquoi?
0: Moi, j'ai pas d'abeilles dans mes trucs. Non, j'ai que du frelon et quelques papillons nocturnes.
1: Oui, mais tu les vois pas. Il peut y avoir aussi des mouches, il peut y avoir un tas de... Tu vois ce que je veux dire? Donc, c'est un peu dommage. Parce que ce qu'il faut qu'on chope, c'est surtout le frelon asiatique. Le reste, on n'en a rien à faire, d'accord? Donc, j'insiste là-dessus, quand on fait un piégeage, vraiment faire attention à faire un piégeage sélectif.
0: Donc un grillage, c'est quoi le diamètre?
1: Je ne sais pas, honnêtement, je sais pas, il y a tellement de diamètres possibles, mais bon, il faut y veiller, pas de souci. Il y a des pièges, par exemple, qui sont faits avec du plastique, qui sont bien faits, avec des orifices parfaitement adaptés. C'est ça qu'il faut utiliser. Et ensuite, il ne faut pas les mettre n'importe où. Ça ne sert à rien de mettre des pièges partout. Il faut être dans un endroit où on sait qu'il y a des ruches, on sait qu'il y a de bord des ruches, on sait qu'il y a eu déjà des frelons. C'est là-dessus qu'il faut le faire.
0: Et près de plantes dans lesquelles ils vont?
1: Oui, alors... Bon, il faut savoir que par exemple, la fondatrice, qu'est-ce qu'elle cherche ? D'abord, elle cherche du sucre pour se développer. Alors, il y a une plante endémique qu'on connaît, c'est le camélia.
0: Si on sait qu'il y a des camélias, ça vient de Chine. Oui, oui. Donc, c'est pour ça que le frelon va souvent sur les plantes originaires de Chine.
1: Absolument. Voilà un exemple parfait d'une lutte intégrée, on peut dire. Donc, c'est vrai, dès qu'il y a un camélia pareil, bon, là, ils vont être un piège, elles vont y aller. Mais pas que. Elles vont sur des endroits de sucre très, très, très sucré. Parce qu'on a vraiment besoin pour se développer. Donc, il faut faire un piégeage de printemps qui démarre sur les régions. Chez nous, c'est à partir du 15 février jusqu'à environ fin avril, début mai. On ne sait pas. D'accord ? Nous, ce qu'on fait, par exemple, dans nos communes, on met un piège tous les 300 mètres, par exemple. Et là, on s'aperçoit qu'on a une prédation qui descend de 10-15%. C'est déjà bien. Mais si on le faisait au niveau national, ou même au niveau départemental, on aurait des résultats. Le problème, c'est que la nature a horreur du vide. On le fait d'un côté, mais si on ne fait pas d'autre côté, les frelons vont venir, on les met d'accord. Donc, j'insiste là-dessus, faire un piégeage important. Mais que, il n'y a pas que, il faut continuer le piégeage toute l'année. Parce que les frelons vont commencer à arriver vers le mois de juillet, mois d'août à peu près, et ils vont continuer jusqu'au mois de novembre, décembre. Le réchauffement climatique fait que les températures, vous savez bien, il y avait encore quelques jours, il faisait 22 degrés dehors. Donc il y a des fleurs qui reviennent, il y a des phtrelfes qui reviennent, et automatiquement, le frelon a de quoi manger, donc il survit. C'est ça le souci. Donc il faut continuer à piéger tant que c'est possible. Moi, nous, on piège toute l'année, même en décembre, on continue à piéger. Parce que c'est ça qui est important. Moi, je veux dire qu'au niveau des citoyens, d'ailleurs, on va intervenir, le Lions Club nous a proposé de faire une réunion nationale pour présenter les différents modèles de piège, différentes modalités de piégeage. On va le faire, parce que c'est un appel à citoyens, pas uniquement comme projet d'agriculteurs. Je sais qu'il y a beaucoup d'agriculteurs qui le font, avec nous, beaucoup d'apiculteurs, bien entendu, mais c'est un projet de citoyens. Si on y arrive, je crois qu'on aura peut-être quelques résultats.
0: Alors quand on a trouvé la grille, on le dit rapidement, moi ma recette, tu vas me dire si elle est bonne ou pas, je mets de la bière brune, du sirop de cassis et un peu de vin blanc pour qu'il n'y ait que le frelon asiatique, m'a-t-on dit.
1: Alors c'est une bonne recette, elle marche bien, elle marche bien, étudiée. Nous ce que l'on fait après cette période, je dirais, des fondatrices, entre le mois d'août jusqu'au novembre, du miel frelaté, du fiel perdu. Et le miel, alors là on en prend des centaines, des dizaines de milliers avec le miel que l'on pourrait jeter, par exemple. Voilà. Donc, il y a deux périodes, d'appât.
0: Bon, la conséquence de tout ça, c'est que les apiculteurs, être apiculteur aujourd'hui en France, c'est compliqué, alors que c'est un métier, je crois, qui plaît chez les jeunes, chez beaucoup de gens qui veulent revenir à la nature. C'est un métier qui plaît. Où en sont les agriculteurs actuellement en France ? Est-ce qu'il y a un bon renouvellement des générations ou pas ? Enfin, toi, tu as les chiffres, tu as la vision. Je serais content que tu la partages avec moi et que tu me montres, au-delà de ce qui arrive à l'abeille, ce qui pèse aussi sur les agriculteurs.
1: Alors, ce métier est fabuleux. On est piqué par l'abeille. Hein. Moi, j'ai été piqué grâce à ma fille. Donc, c'est comme ça que j'ai connu l'apiculture. Je dirais que faire le métier d'apiculteur, c'est être d'abord passionné. On ne peut pas faire ce métier uniquement que pour récolter du miel, on n'a rien à faire, on est bien d'accord. Mais c'est avant tout une vie particulière, une vie d'attention, une vie de passion, une vie de merveilleuse qu'on voit avec l'abeille. Puis d'ailleurs, qui nous donne un petit peu l'enseignement de la vie de tous les jours. Comme je disais il n'y a pas très longtemps à nos charmants politiciens, si vous viviez comme la ruche, on serait moins emmerdé. Donc ça, c'est pour passer à autre chose. Alors, bien sûr, devenir apiculteur, c'est sortir un petit peu du train-train habituel. C'est d'avoir une idée et d'avoir un but dans la vie. Pas uniquement faire du miel, on peut faire plein de choses avec ça. Ne serait-ce que déjà protéger l'abeille, d'accord ? Bien sûr qu'on peut en vivre. Alors ça dépend comment et pourquoi. Qu'est-ce qu'on peut faire dans la ruche ? On peut faire du miel, pas que. On peut faire de la propolis, pas que.
0: Propolis qui est quelque chose de magnifique. Si vous pouvez l'avoir chez un agriculteur bien concentré, ça soigne les plaies, les maladies, c'est antiviral, c'est très très bien.
1: Alors moi je dirais que les produits de la ruche sont un trésor de la vie. Vraiment le trésor, parce que... D'ailleurs, c'est un peu ce qu'on dit quand on fait la première mielée, le mielée que le miel coule, on dit que c'est de l'or. Mais c'est pas faux, parce que c'est tellement beau, et à l'intérieur, il y a tellement de possibilités, de capacités de nourrissement, mais aussi de soins. Parce que tu parlais tout à l'heure du propolis, mais par exemple, le miel, il soigne les plaies. Tu as par exemple un CHR à Limoges qui fait ça depuis 20 ans, qui soigne les grands brûlés de France par exemple. Et ça, peu de gens le savent. Donc le rôle de l'apiculteur, c'est de participer à cette vie citoyenne, d'amener des solutions importantes de nutrition. Bien sûr, de gagner sa vie normalement, ça c'est possible, bien entendu. Un apiculteur gagne sa vie correctement. S'il fait son métier intelligemment et correctement, il va en vivre, il n'y a pas de problème. Mais d'abord, il faut qu'il se forme, qu'il va dans un rucher école par exemple pour se former pendant un an, il va apprendre les bases. et peu à peu il va se former toutes les années encore à avoir plus, un peu plus d'informations qui permettra de faire ce métier un métier par excellence, bien entendu. Mais une fois que je le dis aux jeunes apiculteurs, une fois qu'il sera rentré dans la marmite, il ne pourra plus ressortir, ça c'est vrai.
0: Mais c'est une passion quand même qui est difficile actuellement. Il y a entre autres, encore une fois, la concurrence, souvent déloyale, parce qu'on trouve du miel qui est plus du sucre que du miel. On a vu, il y a eu plusieurs scandales comme ça sur des miels importés. C'est ça les plus grands dangers pour bien vivre de l'agriculture ?
1: La réponse à ça, c'est faites vivre votre apiculteur localement, à côté de chez vous. Il ne vous coûtera pas plus cher, il sera de meilleure qualité. Vous en ferez un ami en plus, donc c'est ça. Et si l'apiculteur a compris, il vend son miel à côté de chez lui. Le souci du miel importé, c'est surtout pour des très gros apiculteurs qui font des tonnes et des tonnes, bien entendu. C'est aussi des grandes surfaces qui ne jouent pas le jeu. Mais ça, que voulez-vous qu'on y fasse ? On ne peut rien y faire. Par contre, on s'aperçoit depuis 4 ou 5 années qu'on fait de la promotion pour le miel français. L'achat du miel est en progression en France. Il n'est pas encore pour nous très important, mais on sent bien que les gens sont sensibilisés à faire vivre le miel français. Ça, on les en remercie, c'est important pour nous. C'est aussi un encouragement à continuer de faire de bonne qualité. Tout à l'heure, tu parlais de la propolis, on parle du pollen, on parle de la gelée royale, qui sont des bases de notre activité, qui peuvent rendre service à nos citoyens. C'est ça le rôle. Et quand un consommateur vient nous voir, c'est des questions qu'il pose. Mais pas le poser dans une grande surface. Il a quoi ? Il a un pot ? On ne sait pas d'où ça arrive, on ne comprend rien. Alors quand il voit l'apiculteur, il dit « Ouais, alors tu as du miel, oui, mais j'ai du pollen aussi. Ah, mais j'ai le royal. Ah, mais tu peux faire ça. » Je crois que c'est des conseils. Je crois qu'on ne peut le faire, l'apiculteur, que si on veut conseiller aux gens, si on veut être proche de la population, si on veut leur donner des informations, c'est ça. Je dis aujourd'hui, consommateur que vous êtes, venez chez l'apiculteur, jeune qui voulait s'installer, formez-vous comme il faut. Parce que ce métier d'apiculteur n'est pas un métier par hasard. On ne se forme pas sur Internet. D'accord, vous aurez des informations. Vous devez être formé, il faut être dans un lieu qui s'appelle Rucher École pour permettre aux gens de pouvoir être formés. Quoi. Donc c'est là qu'on va réussir à avoir une bonne formation.
0: Ok. Est-ce qu'il y a un moyen de différencier par une méthode ou une autre un miel vraiment naturel ou un miel où on a mis beaucoup de sucre, de glucose dedans ? On m'avait dit de chauffer une cuillère, mais en fait ça ne marche pas, je crois.
1: Non, je crois que malheureusement, il y a tellement de personnalités qui sont capables de frelater n'importe quoi que même à des spécialistes, c'est difficile, d'accord ? Mais rapidement, celui qui a le vrai goût du miel, honnêtement, je vous assure qu'on le voit, le mauvais miel. Pourquoi ? Parce que le miel qui est mal fait ou qui est additionné de sucre, on le voit au goût. Il est âpre, il n'est pas bon, il n'est pas goûté, il n'est pas succulent. Alors quand vous prenez un miel qui peut être goûté, vous le comparez. Vous aurez vite fait de savoir s'il est bon ou mauvais, c'est certain.
0: Bon, mais on enjoint tous les maires de France de se renseigner auprès de l'UNAF là, pour ce fameux label apicité, hein, pour aider les abeilles.
2: Et
0: abeilles sentinelles. Et évidemment, on invite tous les auditeurs à lutter contre la lutte pour le frelon asiatique et à regarder la qualité du miel qu'ils achètent. Vous avez une actu, c'est le moment auto-promo de l'émission, Patrick Granziera.
1: Alors il faut savoir que l'UNAF avec tous ses adhérents, on organise tous les deux ans un congrès apicole européen qui se situe souvent dans des villes différentes. Donc là, en 2022 c'était à Quimper, en 2026 ça sera à Lot-et-Garonne à Gênes, qui d'ailleurs avait eu la joie d'accueillir le premier congrès en 2012. Donc ça veut dire qu'en 2026, on va faire le congrès européen de l'apiculture. On va réunir non seulement les apiculteurs, bien sûr, surtout les apiculteurs, mais aussi les fournisseurs de matériel, mais aussi les conférenciers, des gens qui viennent apprendre, des scientifiques qui viennent nous expliquer, des techniciens qui viennent expliquer les techniques. Mais c'est aussi le moment de rencontrer l'apiculture avec les citoyens, où les citoyens vont pouvoir goûter tous les miels d'Europe, par exemple. Il va pouvoir discuter avec pas mal d'apiculteurs, le pourquoi et le comment. Mais pas que, parce qu'on veut unir l'apiculteur avec les producteurs locaux, les maraîchers par exemple, pour bien faire comprendre aux citoyens que l'apiculture c'est aussi un monde général. C'est pas que nous dans l'apiculture, mais c'est l'ensemble du monde agricole qui ce jour-là, pendant 3 jours, vont se réunir, faire goûter du bon miel, déjeuner avec des bons repas du sud-ouest, bien entendu. On connaît bien le magret de Barcelone, par exemple, mais pas que, il n'y a que ça. Donc c'est aussi 3 jours de fête, 3 jours de découverte, 3 jours d'information, 3 jours, je dirais, d'instruction pour pouvoir savoir ce que c'est que l'apiculture en général à Agen. Donc ça sera le 1, 2, 3 octobre 2026.
0: Très bien. Ben voilà, on habite tous sur la même planète et ce jour-là, à Agen, on habitera encore plus tous sur la même planète. En tout cas, on apprendra à se lier, se relier les uns les autres. Merci beaucoup, Patrick Granziera. On rappelle, il y a un site internet, évidemment, pour l'UNAF. Si vous le cherchez, c'est unaf-apiculture.info. Ou abeillesentinelle.net aussi, qui est intéressant pour ce programme Abeilles Sentinelles. Merci beaucoup, Patrick. Au revoir.
1: Merci à toi. Et bien sûr, merci à tous. Et puis, venez nombreux au congrès. Et surtout, mangez du miel, s'il vous plaît. Mangez beaucoup de miel. Et de chez l'apiculteur à côté de chez vous.
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Amis de la radio, bonjour. Une sérénade pour percussion, violoncelle et piano. Celle-ci se joue dolce. Nous la devons à la compositrice finlandaise Kaija Saariaho, que nous retrouvons aujourd'hui pour une deuxième émission de présentation de son œuvre. Cette courte sérénade provient d'un recueil qui en compte cinq, d'étendue variable, quoique toute brève, et sous divers tempi. Une particularité attire toutefois l'attention. L'exécution des cinq pièces ne requiert aucun ordre auquel la compositrice exigerait que se plient les musiciens. Elle les laisse opter pour celui qui leur convient au moment où ils s'apprêtent à jouer la musique qu'elle leur propose. Quelque familiarité avec l'œuvre de Kaija Saariaho, d'une part, les indications que fournit d'autre part la compositrice dans divers entretiens et commentaires sur sa représentation du monde, permettent de donner sens à cette particularité. On en retient que la réalité n'apparaît pas à Kaija Saariaho comme figée. Elle n'y remarque pas de stabilité, et encore moins d'état de choses définitif. S'y observe plutôt une transformation incessante, graduelle ou brutale, selon les forces qui concourent à la naissance d'un processus, par leur convergence ou leur opposition. À rigoureusement parler même, ce qui nous apparaît comme processus ne traduit rien autre qu'un découpage bien commode opéré par nous pour nous repérer dans une réalité perpétuellement fluente. On comprend dès lors mieux qu'il n'importe pas nécessairement à Kaija Saariaho de prescrire un ordre d'exécution à propos d'une œuvre constituée de plusieurs volets ou mouvements. La sérénade pour percussion, violoncelle et piano jouée dolce à l'ouverture de l'émission peut indifféremment introduire au tempo agitato ou misterioso de la suivante, ou bien encore languido. Le processus évolutif de l'œuvre se développera à la guise des musiciens, comme celui du monde, selon les forces agissantes qui l'habitent.

Cette deuxième sérénade pour percussion, violoncelle et piano provient du même recueil que celle écoutée il y a quelques minutes. Elle se joue délicato. On retrouve pour son interprétation Florent Jodelet aux percussions, Anssi Karttunen au violoncelle et Tuija Hakila au piano. Les cinq sérénades ont été composées en 2008. Ce sont des créations à part entière. On entend par là que Kaija Saariaho a bien introduit ici du nouveau dans l'histoire de la musique. Et pourtant, ce nouveau n'aurait pu advenir tel qu'il se donne à l'écoute sans le réemploi de quelques éléments d'un matériel plus ancien, puisé dans deux œuvres, l'une de 2006 et l'autre de 2007. Mais il ne faut pas s'y tromper. Le retour plusieurs fois observé de Kaija Saariaho à du matériel rythmique ou tonal, voire thématique, élaboré pour d'anciennes œuvres, ne doit pas se comprendre comme ce que l'on pourrait trivialement appeler un recyclage. Les œuvres nouvelles auxquelles contribue ce réemploi ne sont pas arrangées dans la catégorie peu valorisée des sous-produits. À y bien regarder, elles ne dérivent même pas des œuvres initiales. Le déplacement de l'intérêt porté par la compositrice à la mélodie au profit du rythme, par exemple, ou par exemple encore au profit du spectre sonore d'autres instruments ou voix, amène au contraire au renouvellement complet de l'esthétique de ses œuvres, sans jamais pourtant donner le sentiment à l'auditeur de voyager sur des terres inconnues.

La forme d'un nuage échappe à la rigidité, chacun l'a remarqué évidemment. Elle ne cesse de se modifier, et son volume de même, selon la force et la direction du vent sans doute. Parfois aussi, l'un semble en appeler un autre, et les deux finissent par fusionner. Ou bien c'est un nuage qui se déchire et des bribes se dissolvent dans les airs pendant que d'autres s'empressent de s'agglomérer aux nuages avoisinants, soit résolument, soit après ce qui ressemble à des hésitations. Mais malgré les multiples mutations de sa forme, un nuage reste un nuage et on le reconnaît toujours comme tel. Ainsi en va-t-il des œuvres de Kaya Sarriaho. Une œuvre qu'elle remet sur le métier change nécessairement de forme. C'est d'ailleurs précisément le renouvellement de l'esthétique qui aura justifié tantôt une transposition sur un autre instrumentarium, tantôt une exploration de spectres sonores jusqu'alors délaissés. Il est significatif que c'est la compositrice elle-même qui aura recours à la métaphore du nuage pour exprimer au mieux l'exigence d'un remodelage incessant de la forme et du fond de ses œuvres à des fins d'enrichissement de l'exploration d'un thème fourni par sa perception, tantôt de la nature, tantôt d'une peinture ou d'un poème, voire d'un essai scientifique. Mais il lui apparaît non moins essentiel que se reconnaisse la marque de l'artisan sur son ouvrage, en dépit de l'évolution stylistique de son langage musical, tout comme on identifie toujours comme nuage un agglomérat de minuscules particules d'eau en suspension dans l'air, en dépit des variations de forme et de volume. De cette métaphore est née une œuvre, en 2009, un trio pour violon, alto et violoncelle intitulé « Cloud Trio », en français « Trio du nuage ». Nous en avons entendu le deuxième mouvement il y a quelques minutes, interprété par le Zebra Trio. On notera que le choix des trois instruments ne relève pas du hasard ou d'un caprice de compositeur. C'est que tous trois appartiennent à la même famille, celle des violons, tout comme les nuages appartiennent tous au même genre, quelle que soit leur forme ou leur type. Chaque instrument conserve néanmoins sa singularité propre, tout comme le nuage singulier que nous nous prenons à observer. Le trio comporte quatre mouvements, à jouer selon quatre tempi précisément indiqués, chacun recevant la mission de restituer la fugacité des formes, les relations de proximité ou au contraire d'opposition, le déchaînement d'une puissance longtemps contenue, l'apaisement et le calme enfin. Si la compositrice porte tant attention à la fugacité des formes, pour toute réalité en général, c'est qu'elle s'allie sans peine aux multiples aspects sensoriels résultant de notre perception du monde et de ses éléments constitutifs, qui n'apparaissent d'ailleurs comme tels que par leur perception même. L'émission précédente y a largement insisté. Et c'est précisément pour cette raison que s'était alors imposée à son terme l'image métaphorique du kaléidoscope.

Voilà un large extrait de l'un des jardins secrets de Kaïa Sarriaho, interprété par le quatuor Chronos. C'est le jardin secret numéro 3. Il est écrit pour quatuor à cordes et électronique. La dernière émission avait mesuré l'héritage assumé par Kaïa Sarriaho en provenance des terres de la musique spectrale. La compositrice reprend à son compte le principe de la décomposition des spectres acoustiques, des bruits et des notes, pour passer progressivement d'un état sonore à un autre, lequel pourra, à son tour, en générer des nouveaux en conciliant éventuellement des contraires, comme par exemple le grave et l'aigu, ou le calme et le violent, à l'image du spectacle que nous livre un ciel nuageux. Un appui sur un entretien accordé par la compositrice en 2004 à deux professionnels de la musique avait cependant aidé à comprendre que le travail de transformation qu'elle opère sur le matériau sonique occupe le statut d'un analogue du relais mutuel de nos sens dans le processus de perception du monde. C'est dire que pour Kaïa Sarriaho, nos cinq sens sont alors à l'œuvre, chacun d'eux ne nous transmettant que des aspects fragmentaires et complémentaires de la réalité perçue, tout comme les miroirs du kaléidoscope reflètent des images variées et symétriques des petits objets colorés placés dans le tube. La décomposition d'un spectre sonore par un ordinateur joue un rôle d'information sur la structure d'un son. Elle concourt ainsi à l'exploration musicale du champ perceptif. L'extrait de la composition que nous venons d'écouter porte un titre plus évocateur que « Jardin secret numéro 3 », à savoir « Nymphéa ». Cette pièce, créée par le quatuor Chronos en 1987 à New York, ne peut dès lors que nous rappeler les nombreuses toiles de Claude Monet, dont les nénuphars de l'étang de son jardin à Giverny, près de Vernon, dans l'Eure, leur ont fourni les motifs. La compositrice affirme explicitement que c'est l'approche analytique du spectre harmonique au moyen de l'ordinateur qui lui aura permis d'élargir ce qu'elle appelle le vocabulaire de la couleur et de, je la cite, provoquer le contraste de textures limpides et délicates avec des masses sonores violentes et éclatées. Dès lors, on voit que le caprice et l'arbitraire ne trouvent pas place dans la musique spectrale. À l'inverse, il importe tout autant de ne pas croire naïvement que l'ordinateur se substitue au compositeur, comme si une machine pouvait porter une idée et l'intention de produire tel ou tel effet. Il demeure bien plutôt à la place qui est la sienne, c'est-à-dire même pas la place d'un instrument, mais celle d'un simple outil, indispensable seulement pour l'analyse d'un son et l'information sur son spectre. L'ordinateur ne fait que rendre manifeste ce que l'oreille entend sans entendre. Afin de libérer les non-initiés de leurs idées préconçues, écoutons Kaïa Sarriaho parler elle-même de Nymphéa. Je la cite. « Certaines images ont évolué dans mon esprit alors que je composais. L'image de la structure symétrique du nénuphar flottant sur les eaux se plie, se transforme. Mais sont apparues également des interprétations de la même image dans des dimensions différentes. » Une dimension de surface avec ses couleurs et d'un autre côté, la perception de différents matériaux et formes comme le nénuphar se nourrissant de la boue d'une mare. Comme on voit, Kaïa Sarriaho ne qualifie pas explicitement sa perception du nénuphar de kaléidoscopique, mais elle en exprime l'idée. On s'aperçoit enfin que le surgissement de l'informatique dans la composition musicale n'aura pas aboli les préoccupations esthétiques et probablement aussi les incertitudes et les doutes qui accompagnent, hier comme aujourd'hui, la pensée et la mise en œuvre d'un projet artistique signifiant. Terminons maintenant cette émission de la même manière que la précédente. Je vous donne à écouter et à voir, dans le même temps, un papillon, figure emblématique du fugace. Ce sera peut-être aussi tout bonnement le son du violoncelle de Anssi Karttunen, comme il vous plaira. Amis de la radio, nous retrouverons Kaïa Sarriaho la prochaine fois. Au revoir.

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Aujourd'hui, je vais vous parler de Frédéric Chopin, Les Miroirs de l'âme. Mais avant, nous écoutons Prélude numéro 12 de Chopin.

En musique, un prélude est une pièce instrumentale sous forme particulière servant d'introduction. L'étymologie du mot provient du latin préae qui précède et ludo jouer. À l'origine, le prélude consiste en improvisation de l'artiste pour se préparer à jouer, pour lui permettre de vérifier l'accord de son instrument. Comme l'écrit François Couperin dans son art de toucher le clavecin, non seulement les préludes annoncent agréablement le ton des pièces qu'on va jouer, mais ils servent à dénouer les doigts et souvent à éprouver des claviers sur lesquels on ne s'est point encore exercé. Dans son dictionnaire de musique, à l'article préludé, Jean-Jacques Rousseau souligne l'importance de cet acte musical. C'est surtout en préludant que les grands musiciens exempts de cet extrême asservissement aux règles que l'œil des critiques leur impose sur le papier font briller ces traditions savantes qui ravissent les auditeurs. C'est là qu'il ne suffit pas d'être bon compositeur ni de bien posséder son clavier, mais ni d'avoir la main bonne et bien exercée, mais qu'il faut encore abonder de ce feu de génie et de cet esprit inventif qui fait trouver et traiter sur le champ les sujets les plus favorables à l'harmonie et les plus flatteurs à l'oreille. François Couperin, La Superbe, extrait de son troisième livre au clavecin.

Toujours à propos du prélude, dans la tradition française du XVIIe siècle, et notamment chez Louis Couperin, ce caractère improvisé est souligné par le fait qu'il est souvent non mesuré. C'est-à-dire que, sans que la partition n'indique ni la place des barres de mesure, ni la durée des sons, tous notés par des rondes, des liaisons surmontant certaines notes dont le son doit être prolongé. L'interprète dispose donc d'une grande liberté d'exécution qui lui permet de mettre son expressivité et sa sensibilité en valeur. Pendant la période baroque, le prélude précède souvent la fugue ou une suite de danse. La structure et l'écriture du prélude sont très diverses. Chez Bach, qui a fait 48 fois précéder un prélude à une fugue dans les deux cahiers du clavier bien tempéré, le prélude adopte soit un véritable caractère introductif à la fugue, soit un caractère résolument opposé à la dite fugue. Prélude en ut majeur, le clavier bien tempéré, livre 1 de Bach.

Durant la période romantique, on constate diverses tendances. D'une part, l'art de préluder reste une préoccupation, comme en témoignent diverses méthodes. D'autre part, le prélude se libère complètement de ses fonctions antérieures et devient une pièce totalement autonome et souvent très virtuose. Le prélude atteint des sommets chez Chopin qui le traite soit librement, soit sous forme du lied ou de rondo. Par ailleurs, César Franck l'insère à nouveau en tête d'une série de pièces, elle lui donne une envergure inédite. En France, prélude, chorale et fugue, prélude, aria et finale. Et Claude Debussy compose des préludes descriptifs. Gabriel Fauré, auteur de 9 préludes, traite cette forme de manière très organisée. Enfin, de nombreux compositeurs écrivent des recueils de préludes tels Scriabine, Rachmaninov, Villa-Lobos et Gershwin. Et voici le prélude en ut dièse mineur, opus 3, numéro 2 de Rachmaninov.

Les 24 préludes de Chopin ont été composés approximativement entre 1836 et 1839 et pour l'essentiel avant l'arrivée à Majorque en pleine période des amours entre Chopin et Georges Sand. Ce qui peut surprendre à la première écoute, c'est la très grande brièveté de la plupart d'entre eux. La moitié n'excède pas la minute, certains n'atteignant même pas 30 secondes. C'est tout simplement qu'en quelques mesures, ces préludes ont tout dit, sorte d'instantanés musicaux où règne le demi-mot. Et quand d'un prélude surgit un thème, Chopin prend bien garde de le délimiter et de ne pas le développer. Parfois même, le thème est tout bonnement absent. Ce qui paraît par contre de manière très claire, c'est l'univers complet que forment ces 24 préludes. Et ce, pour plusieurs raisons. Il suffit pour s'en convaincre d'examiner les tonalités successives. Chaque prélude, en tonalité majeure, est suivi d'un prélude dans la tonalité mineure correspondante. Et ainsi, partant de ut majeur, aucune altération, on escalade d'abord tous les dièses, un par un. Prélude numéro 15, en ré bémol majeur, opus 28 de Chopin.

Mais ce n'est pas tout, d'un prélude à l'autre, c'est tout le monde musical de Chopin qu'on traverse. Non pas que ses œuvres nous imposent des images précises, mais plutôt parce qu'elles nous permettent de pénétrer dans les pensées intimes de leur auteur. On peut même dire qu'on y retrouve sous une forme concentrée des nocturnes, ballades, chezzo, études ou mazurkas. Prélude numéro 16 en si bémol mineur, opus 28 de Chopin.

les préludes de Debussy, les 24 préludes, marquèrent l'aboutissement de la pensée pianistique de Debussy. C'est en hommage au prélude de Frédéric Chopin que Debussy choisit cette appellation pour ses compositions très libres. Le compositeur n'a jamais souhaité réunir ses pièces dans une série. Il considérait chacune d'entre elles comme une œuvre à part entière. La fille aux cheveux de lin, extrait des préludes de Debussy, livre 1, 8e prélude.

Bien que considéré comme un sommet de la musique impressionniste, les préludes de Debussy doivent être regardés comme une invitation au voyage et à la rêverie, plus que comme une peinture descriptive. Debussy lui-même avait déclaré à propos de ces estampes « Quand on n'a pas les moyens de se payer des voyages, il faut suppléer par l'imagination ». Le musicien prend soin de n'indiquer les titres de ses préludes qu'en fin de morceau, entre parenthèses et après point de suspension, de façon à permettre à l'interprète de découvrir ses impressions propres sans être influencé par celles du compositeur. Les titres étaient choisis pour créer chez l'auditeur des associations d'images ou de sensations. Feu d'artifice, extrait des préludes de Debussy, livre 2, 12e prélude.

Pour Frédéric Chopin, le piano fut son confident le plus intime. Les polonaises, qui sont tour à tour des œuvres tragiques, sombres ou lumineuses, traduisent la résistance désespérée d'un peuple, celui de sa Pologne natale. La sensibilité de Chopin est étroitement liée à son pays natal, dont l'histoire mouvementée est une longue suite de tragédies. Voici la Polonaise opus 40, numéro 1, en La majeur de Chopin.

Avec ses mazurkas, danses à trois temps, Chopin continue à célébrer sa chère Pologne. Tendre ou fantasque, mélancolique ou enjouée, les mazurkas de Chopin reflètent la nostalgie de sa Pologne natale. Toutes les subtilités et les audaces d'une harmonie presque indéfinissable s'y répandent dans des nuances pleines d'émotions et d'imprévus. Mazurka, opus 7, numéro 1 de Chopin.

C'est dans les nocturnes que Chopin nous offre des pages passionnées, tendres et nuancées de tristesse. Il sait exprimer la puissance des sentiments prêts à faire éclater la fibre humaine. Nocturne, opus 15, numéro 2, en fa dièse.

Le concerto pour piano et orchestre numéro 1, en mi mineur, opus 11 de Chopin, a été composé en 1830. Le compositeur en donne la création le 11 octobre 1830 à Varsovie, au Théâtre National, lors de son concert d'adieu. En effet, il quitte dans les jours qui suivent la ville pour Vienne. Le concerto ne suscite pas dans la presse polonaise des réactions aussi enthousiastes que pour son concerto pour piano numéro 2, car elle est déjà préoccupée par l'effervescence révolutionnaire qui régnait dans la capitale. La Pologne se révoltera contre la domination russe quelques semaines plus tard, le 29 novembre 1830. Chopin ne reverra plus jamais son pays natal. Voici le troisième mouvement de ce concerto numéro 1.

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1: Dès les premières secondes, vous saurez que c'est du Mendelssohn.

0: Nous venons d'entendre l'ouverture Heimkehrhaus der Fremde de Felix Mendelssohn.
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2: Le compositeur Carl Nielsen a écrit une symphonie intitulée Symphonia Espansivo. C'est la symphonie numéro 3. Nous écoutons le premier mouvement Allegro Espansivo sous la direction d'Herbert Bomstedt. C'est l'orchestre symphonique de San Francisco.

0: C'était le premier mouvement de la symphonie numéro 3 de Carl Nielsen. Cette symphonie porte un sous-titre, Symphonia Espansivo. C'était l'orchestre de San Francisco, l'orchestre symphonique de San Francisco, sous direction de Herbert Blomstedt.
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2: Sénabou, le bec, au hangar zéro qui se situe au Havre, 37 quai de la Saône, tous les mercredis, vous avez plusieurs rendez-vous.
3: Et oui, tous les mercredis, on se retrouve en hangar. On débute la journée du coup avec un petit déj solidaire à 9h30, donc c'est gratuit. Vous venez boire un café avec nous, discuter et prendre votre petit déjeuner gratuitement, donc viennoiserie, pâtisserie. Il y a pas mal de choses que Ella Chantigaspi récupère pour les distribuer. Ensuite, on propose du coup l'après-midi des ateliers. Donc il y aura l'atelier macramé, l'atelier adulte-enfant et l'atelier dessin. Donc ces ateliers-là sont de 15h à 17h et sont à prix libre. Pour l'atelier macramé et l'atelier dessin, ce sera des ateliers gratuits car c'est dans le cadre de l'appel à projet que nous avons fait. Et ensuite, on va retrouver également la musique irlandaise. Donc ça, ce sera à partir de 17h30 et jusqu'à 19h et c'est gratuit.
2: Tous les mercredis.
3: Tous les mercredis. Et parfois, il y a même des danseurs qui viennent danser sur la musique irlandaise.
2: Donc, on a tous les rendez-vous. De toute façon, vous avez un site internet qui est complet où on retrouve un certain nombre de renseignements. Il y a même un numéro de téléphone 02 32 92 68 51 où on peut vous contacter pour avoir des infos. Et on peut venir de toute façon, même toute la semaine, puisque c'est ouvert de quelle heure à quelle heure ?
3: De 9h à 17h toute la semaine et du jeudi au samedi, ça ferme à 1h30 avec les événements, selon les événements.
2: Bon, en tous les cas, le mercredi, on sait qu'on peut avoir un petit déjeuner citoyen.
3: C'est bien ça.

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2: Parmi les compositeurs qui ont donné à la guitare ses lettres de noblesse, il faut nommé Fernando Sor, compositeur né en 1778, mort en 1839. Il a écrit de très nombreuses œuvres pour cet instrument. Je vous invite à découvrir la Fantaisie et Menuet, interprétée ici par Julian Bream.

À présent, deux guitares au service de la musique baroque. Il s'agira naturellement de transcriptions d'œuvres pour le clavecin. Ici, duo pour deux guitares avec Sergio et Oder Assad. Et nous entendons la musique de François Coupre. Il s'agira du bavolet flottant et du carillon de cithère.

0: C'était deux pièces pour le clavecin transcrites à la guitare, deux œuvres de François Couperin interprétées par Sergio et Oder Assad.
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0: Tantôt confidentiel ou tantôt frivole, la musique de Tchaïkovski peut être énorme, gigantesque ou alors désinvolte, comme ce Pezzo Capriccioso opus 62 avec Ivan Monighetti violoncelle et Vassili Lobanov piano.

0: le violoncelle d'Ivan Monighetti, le piano de Vassili Lobanov dans Pezzo Capriccioso, opus 62 de Tchaïkovski.
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Une œuvre de Claude Debussy datant de 1915. Un Claude Debussy dans sa totale maîtrise. Nous allons découvrir une pièce au titre un petit peu étonnant. Pièce pour l'œuvre du vêtement blessé. Cette œuvre avait été offerte à une institution de charité qui organisait une récolte de fonds. C'est Alain Planès qui interprète cette petite pièce absolument sublime.

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2: Je vous invite à retrouver d'une manière très facile, très heureuse, la musique de Puccini, Giacomo Puccini. Compositeur né en 1858, mort en 1924, nous a laissé de nombreuses pièces qui furent des chefs-d'œuvre et qui le sont toujours. Ici, c'est Manon Lescaut, le magnifique Intermezzo.

0: À la tête de l'orchestre Philharmonia, Monsieur Karajan, pour une musique si belle, celle de l'intermezzo de l'opéra Manon Lescaut de Giacomo Puccini.
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1: Voici extrait de la musique de l'époque élisabéthaine anglaise, la musique de Thomas Tallis. Et la

0: C'était de Thomas Tallis, Lamentation de Jérémie.
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2: Bienvenue sur Planète Jazz, O. Heath Jimmy. Le saxophoniste nous a quittés le 19 janvier 2020. C'était l'un des trois frères de la famille exceptionnelle de musiciens. Le premier, Percy, qui était bassiste et qui a été reconnu pour son travail avec le Modern Jazz Quartet, reste le plus jeune, toujours actif, Al Tutti Heath, le batteur. Les trois frères ont enregistré ensemble, surtout à la fin de leur carrière, et donc Jimmy au saxo ténor, Percy à la basse et Al Tutti à la batterie. Sir Roland Hanna a été convié pour tenir le piano. Le disque édité par la compagnie Concorde, As We're Saying, est le titre de l'album. C'est comme ce que l'on disait. Février 1997, les trois frères nous proposent Bob Hoggin, qui les situe dans l'échelle du jazz, c'est-à-dire qu'ils se sont situés entre le bop et leur propre musique.

Jimmy Heath, surnommé le Petit Bird, Little Bird, en référence à Charlie Parker, car personne n'était capable de rivaliser, même dans la commercialisation, avec le Bird. Ici, il est appelé par Miles Davis pour un disque intitulé tout simplement Volume 2. C'est les deux disques que Miles Davis a fait pour Blue Note. Il est en compagnie de J.J. Johnson au trombone, Jimmy Heath au saxo ténor, Coggins au piano, le frère Percy à la basse et Art Blakey à la batterie. C'est enregistré le 30 avril 1953. Jimmy Heath était parmi les novateurs de cette période.

Après 1953, 6 années sans apparition de His pour cause de retenue pénitentiaire à cause d'un usage de produits prohibés. Ça lui permet, étant donné qu'il ne peut plus jouer au saxo, ça lui permet de se mettre à la composition. Composition telle que Big P avec son nonette, Jimmy Heath saxo-ténor, Nat Adderley cornet, Clark Terry trompette, Tom McIntosh trombone, Dick Berg cor, Pat Patrick baryton, Tony Flanagan piano, le frère Percy à la basse et l'autre frère Al Tutti à la batterie. Le disque Riverside s'intitule Really Big, c'est très gros, 24 et 24 juin 60, date d'enregistrement.

Autre disque chez Riverside en janvier 62, Gemini, une composition de Jimmy Heath, le saxophoniste ténor. Ses deux frères sont toujours présents dans l'orchestre, Percy Heath à la basse et Al Tutti Heath à la batterie. Freddie Hubbard est à la trompette, Julius Watkins au corps, Seda Walton est le pianiste. Le titre de l'album, Triple Threat, la triple menace, s'agit-il des trois frères ? Il nous propose Gemini.

autre album, The Gap Sealer, le bouche-trou, enregistré pour Jazz Beat en mars 72, Jimmy Heath est avec son frère le batteur Al Heath, le pianiste Kenny Barron, Bob Cranshaw à la basse et aux percussions Me Too Me. L'interprète, le titre éponyme, The Gap Sealer.

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3: Elle nous arrache à la morne répétition du quotidien, à l'ennui. Elle donne du sel, de l'intensité à la vie en nous confrontant à l'inconnu, au risque. Eh oui, c'est de l'aventure qu'il s'agit aujourd'hui. L'aventure est une série d'événements, de péripéties qui introduit une rupture dans le cours de la vie. Comme telle, l'aventure est au sens propre extraordinaire. Elle expose à l'imprévisible, voire à l'adversité, celui qui l'accepte ou même va au-devant d'elle. Il faut même du danger dans l'aventure, le danger qui exalte la vie elle-même, qui la rend passionnante. Ceux qui recherchent l'aventure veulent échapper à l'ennui, veulent que quelque chose leur arrive, sans quoi ils ne se sentent pas vivre. Paradoxalement, c'est en frôlant la mort qu'on se sent vivre. Toutefois, cette présence du danger, et donc derrière celle-ci de la mort possible, ne doit pas être trop massive, sans quoi l'aventure n'est plus aventure mais drame. Pour demeurer stimulante, l'aventure doit donc articuler de la légèreté et de la gravité. De la légèreté pour ne pas virer au tragique, du sérieux pour qu'on y soit quand même impliqué. C'est cette articulation qu'évoque Yankelevitch dans son essai sur l'aventure. Écoutons-le. Supprimer l'un des deux contraires, jeu ou sérieux, et l'aventure cesse d'être aventureuse. Si vous supprimez l'élément ludique, l'aventure devient une tragédie. Et si vous supprimez le sérieux, l'aventure devient une partie de cartes, un passe-temps dérisoire et une aventure pour faire semblant. Ou avec d'autres images, pour qu'il y ait aventure, il faut être à la fois dedans et dehors. Celui qui est dedans de la tête aux pieds est immergé en pleine tragédie. Celui qui est entièrement dehors, comme un spectateur au théâtre, contemple un spectacle dont il est détaché sans le prendre au sérieux. Tel est le monde vu d'un fauteuil et dans l'optique contemplationniste du jeu. L'aventureux est à la fois extérieur au drame comme l'acteur et intérieur à ce drame comme l'agent inclus dans le mystère de son propre destin. L'aventure est donc pour Yankelevitch paradoxalement faite de contraire. Elle échappe à la logique et témoigne par là de l'irréductibilité de l'existence au principe rationnel. Mais alors, peut-il y avoir des aventures ailleurs que dans les romans? N'est-ce pas la fiction seulement qui peut faire exister le miracle de l'aventure? De quelles aventures parlons-nous, si ce n'est de celles de nos héros de livres, de films, de bandes dessinées? Les aventures de Tintin, d'Indiana Jones, de Gulliver, celles racontées par Jules Verne, Stevenson, Conrad, sans oublier, au IXe siècle avant Jésus-Christ, les aventures d'Ulysse racontées par Homère. C'est souvent même par ironie que nous parlons d'aventure lorsque la réalité apparaît ridiculement exagérée par ceux qui la racontent. Ainsi, dans L'Homme de Rio, mon film d'aventure préféré, réalisé par Philippe de Broca, avec comme héros Adrien, joué par Jean-Paul Belmondo. De retour en permission à Paris, Adrien va devoir se lancer à la poursuite des kidnappeurs de son amoureuse Agnès, et ce jusqu'au Brésil. Tout cela sur fond de statuettes dérobées au musée de l'homme et de trésors. Tout se termine bien et Adrien peut rentrer à la caserne. C'est la fin du film, il est dans le train et attend son ami Lebel qui est en retard. Écoutons-les.
4: Et Bigot, t'as pas vu Lebel?
5: Non, non.
4: Bon, mais qu'est-ce qu'il fabrique alors pour tout dire? Allez, dépêche-toi! Allez, monte!
5: Oh, si tu savais, si
4: attends,
5: tu savais,
4: non, regarde les vaches.
5: Oh, non, attends, laisse-moi prendre mon souffle.
4: Oh, je t'ai ramené un petit souvenir.
5: Je te remercie. Oh, si tu savais, si tu savais.
6: Mais qu'est-ce qui t'arrive?
7: Ah non, t'as jamais vu des embouteillages pareils, mon vieux. 3 heures pour venir de chez moi, 3 heures.
6: Tu viens?
7: Des reflets? Tout Paris à traverser.
6: Quelle aventure!
3: Si on laisse de côté l'ironie, n'est-ce pas l'imagination seule qui peut faire exister l'aventure? D'abord, parce qu'elle nous en fournit les ingrédients. Des rencontres, des hasards d'où jailliront des péripéties improbables, avec des monstres, des contrées extraordinaires, inexplorées, sur Terre, sous Terre, sur mer, sous mer, sur la Lune, Mars, dans l'espace, dans le temps. Et parmi ces ingrédients, il y a aussi les méchants, qui malgré toute leur bonne volonté n'en finissent jamais avec la vie de l'aventurier. Pour que l'aventure puisse continuer, celui-ci évite toujours la mort, sans cesser de la frôler, là où, dans la vraie vie, on serait mort 20 fois. Et si l'aventure semble devoir appartenir à la fiction plus qu'à la réalité, c'est aussi, et peut-être surtout, parce qu'elle tire sa temporalité du récit. Ainsi, le récit serait constitutif de l'aventure, car c'est lui, le récit, qui délimite le début et la fin, le début qui est en réalité est transfiguré par la fin. Dans la vraie vie, les événements se succèdent dans une continuité qui ne laisse rien présager. Rien sur le moment ne relève d'un commencement, puisque le temps s'écoule sans cesse et que nous sommes pris dans son flux. Ce commencement est donc en réalité rétrospectif. Il suppose le point de vue extérieur de celui qui connaît la fin et qui peut faire apparaître des moments chargés de sens, pleins de promesses. Et celui-là, celui qui a ce point de vue extérieur, eh bien, c'est le narrateur. Vivre, c'est être entraîné dans le flux, et donc, il n'y a pas d'aventure vécue. Telle est la découverte décevante que fait Roquentin, le narrateur de La Nausée de Jean-Paul Sartre. Roquentin qui se rend compte qu'il se racontait sa vie quand il croyait avoir vécu des aventures. Écoutons-le. Pour que l'événement le plus banal devienne une aventure, il faut et il suffit qu'on se mette à le raconter. C'est ce qui dupe les gens. Un homme, c'est toujours un conteur d'histoires. Il vit entouré de ses histoires et des histoires d'autrui. Il voit tout ce qui lui arrive à travers elles et il cherche à vivre sa vie comme s'il la racontait. Mais il faut choisir, vivre ou raconter. Par exemple, quand j'étais à Hambourg avec

et je l'ai détesté sans trop savoir pourquoi. Je comprends à présent, c'est qu'il fallait recommencer de vivre et que l'impression d'aventure venait de s'évanouir. Quand on vit, il n'arrive rien. Les décors changent, les gens entrent et sortent, voilà tout. Il n'y a jamais de commencement. Les jours s'ajoutent aux jours sans rime ni raison, c'est une addition interminable et monotone. Mais quand on raconte la vie, tout change. Seulement, c'est un changement que personne ne remarque. La preuve, c'est qu'on parle d'histoires vraies, comme s'il pouvait y avoir des histoires vraies. Les événements se produisent dans un sens et nous les racontons en sens inverse. On a l'air de débuter par le commencement. C'était par un beau soir de l'automne de 1922, j'étais claire de notaire à Maromme. Et en réalité, c'est par la fin qu'on a commencé. Elle est là, invisible et présente. C'est elle qui donne à ces quelques mots la pompe et la valeur d'un commencement. Mais ne peut-on objecter à Roquentin que nous avons quand même dans la vie le pouvoir de commencer une chaîne d'événements ? Et ce, par la décision de partir en voyage. La fiction elle-même, d'ailleurs, associe pratiquement toujours aventure et voyage. Ulysse, Gulliver, Robinson, Simbad, Tintin, les héros de Jules Verne, de Conrad, de Stevenson, voyage. En quoi le changement d'espace nous ouvre-t-il donc la temporalité de l'aventure? C'est que le voyage se découpe sur le fond de la vie de tous les jours, sur le fond de sa répétition. Il défait la continuité routinière et ouvre l'avenir, l'arrache au métro, boulot, dodo. Du même coup, il est confrontation à l'imprévu. Voyager, c'est explorer et découvrir. La nouveauté est inhérente au voyage. Une double nouveauté, celle des lieux et d'abord de la nature, mais aussi celle des hommes obéissant à d'autres coutumes. S'exposer à l'imprévu, c'est aussi bien sûr prendre des risques, aller vers l'adversité. L'ailleurs est ainsi auréolé de toutes les aventures qui nous y attendent. C'est pourquoi les grands navigateurs, les grands explorateurs sont à nos yeux les vrais aventuriers. Les grands navigateurs, par exemple Colomb, Magellan, Marco Polo, partir à l'inconnu, sur la mer, milieu instable, propice à l'aventure. Stanley, grand explorateur, qui en 1871 retrouva le missionnaire Livingstone perdu au fin fond de l'Afrique, ce même Stanley qui le premier traversa cette Afrique en 3 ans, d'est en ouest, et l'appela le continent sombre. Et plus près de nous, Neil Armstrong qui le premier marcha sur la Lune. Cette liste non exhaustive nous fait immédiatement prendre conscience que ces aventures étaient ce que nous ne saurions pas vivre, ces explorateurs, ce que nous ne saurions pas être, des pionniers. Ils n'avaient pas été précédés, eux. Le monde, alors, était vierge. Nous qui voyageons aujourd'hui, nous sillonnons un monde maîtrisé, un monde connu où les nations ne cessent d'échanger, un monde rétréci à la mesure de nos moyens de transport de plus en plus rapides. Ces artisans des cartes ont largement contribué à tuer l'aventure qu'ils avaient eux-mêmes connus. Ils avaient noué les premiers contacts, fait naître les premiers échanges et du même coup fait également disparaître l'inconnu et les imaginaires qu'il suscita chez les anciens. À en croire Hérodote ou Pline, des peuples extraordinaires, improbables, habitaient les terres inexplorées. Bref, les aventuriers ont désenchanté le monde et l'aventure avec lui. C'est d'ailleurs bien ce que suggère Conrad dans cet extrait de « Au cœur des ténèbres » où Marlowe raconte comment lui est née sa vocation de marin, son goût pour l'aventure, mais aussi comment cette vocation a, dans un premier temps, été contrariée. Quand j'étais petit garçon, j'avais une passion pour les cartes. Je passais des heures à regarder l'Amérique du Sud ou l'Afrique ou l'Australie et je me perdais dans toute la gloire de l'exploration. En ces temps-là, il restait beaucoup d'espace blanc sur la Terre et quand j'en voyais un d'aspect assez prometteur sur la carte, je mettais le doigt dessus et je disais « Quand je serai grand, j'irai là ». Le pôle Nord était l'un de ces endroits-là, je me souviens. En fait, je n'y suis pas encore allé et ce n'est pas maintenant que j'essaierai. La magie s'est perdue. D'autres lieux se trouvaient épars vers l'équateur et à toutes sortes de latitudes,

0: partout dans les deux hémisphères. Je suis allée dans plusieurs d'entre eux. Eh bien, bon, n'en parlons pas. Mais il en restait un, le plus grand, le plus blanc, si l'on peut dire, par lequel je me sentais attirée. Il est vrai qu'entre-temps, ce n'était plus un espace blanc. Il s'était rempli depuis mon enfance de rivières, de lacs et de noms. Ce n'était plus un espace blanc de délicieux mystères, une zone vide, propre à donner à un enfant des rêves de gloire. C'était devenu un lieu de ténèbres. L'espace blanc auquel Marlowe fait allusion, c'est l'Afrique, dont nous parlions plus haut à propos de Stanley. Le paradoxe est donc justement que c'est son exploration, sa découverte, qui l'a obscurci. La connaissance n'a pas été source de lumière, mais au contraire de ténèbres. Pour Marlowe, la cartographie, mais aussi la colonisation, sont une fermeture au rêve, à l'ambition, à l'aventure. Si ce continent est noir désormais, ce n'est pas en raison de la couleur de peau de ses habitants, ni même de l'opacité de la forêt, mais parce que les hommes blancs lui ont ôté sa virginité. Que reste-t-il donc à nos voyages aujourd'hui ? Le monde mondialisé n'est-il pas devenu le monde de la maîtrise, le monde où l'aventure n'est plus possible ? L'aventure réelle, l'aventure vécue, n'appartient-elle pas désormais au passé, puisque le voyageur ne découvre plus vraiment ? Le voyageur, devenu touriste, sait déjà à l'avance ce qu'il va trouver. Il a le guide Michelin, le guide du Routard, le Lonely Planet, tout plein de photos admirables. Son initiative reste d'y avoir été lui aussi et d'avoir vu. Pris dans le tourisme de masse, il témoigne d'une soif d'altérité toute relative, puisqu'il a besoin de l'organisation lui assurant une sécurité maximale et ne tolère sur place que des conditions de vie semblables à celles de son pays. L'aventure ne se trouve plus guère aujourd'hui que dans les slogans publicitaires. Récemment, une publicité d'agence de voyage dans un magazine féminin osait proposer de découvrir les Papous comme on ne les avait jamais vus. Et d'ailleurs, voir, n'est-ce pas tout ce qu'il lui reste à faire ? Contrairement à Ulysse, le touriste aujourd'hui ne saurait dire à son arrivée « En quelle terre ai-je échoué ? Vais-je trouver des brutes et des sauvages sans justice ou des hommes hospitaliers craignant les dieux ?» Qu'est-ce qu'une aventure dans laquelle on ne fait que voir, être spectateur ? Rappelons-nous Yankelevitch qui disait qu'il ne suffisait pas d'être spectateur, qu'il fallait aussi être acteur. Évidemment, on pourrait se lamenter et ironiser sans fin sur cet état de choses. Mais la question est-elle vraiment de savoir si l'aventure est encore possible aujourd'hui ? N'est-elle pas plutôt de se demander si vivre vraiment, c'est courir, explorer le monde, si une vie digne de ce nom est une vie aventureuse ? L'image positive de l'aventurier est en grande partie déterminée par l'idée que la sédentarité est bourgeoise. Le voyageur, c'est celui qui, contrairement aux bourgeois, refuse de s'installer, refuse la vie confortable, au bout du compte, la vie étroite et médiocre. Si le bourgeois a des aventures, c'est au sens sexuel de l'expression, incapable qu'il est, de partir à l'aventure, de vivre dangereusement pour reprendre la belle expression de Nietzsche. Et de fait, quand Yankelevitch décrit l'aventurier, sa soif de voyage dans les extrêmes, il l'oppose à la vie bourgeoise. Lisons. Le besoin d'atteindre les extrêmes et les finistères qui sont le nec plus ultra de l'espace, d'aller dans les profondeurs du sol ou de l'océan, au sommet des montagnes ou vers l'extrême altitude du monde sidéral, au pôle nord, au pôle sud, en extrême orient, en extrême occident, tout cela témoigne clairement d'une tentation extrémiste et même puriste. L'aventureux aspire à un au-delà de la zone mitoyenne, de cette zone des mélanges qui est aussi la zone de l'optimum biologique, celle où l'homme vit et respire le plus confortablement, mais dans laquelle, n'étant ni ange ni bête, il mène l'existence la plus bourgeoise et la plus casanière. Les hommes de la continuation engraissent et prospèrent dans cet entre-deux. Et d'ailleurs, Ulysse, pour Yankelevitch, n'est pas un véritable aventurier. Il ne désire qu'une chose, rentrer à Ithaque, retrouver sa patrie, sa femme, sa famille, son fils. De cette comparaison entre le bourgeois et l'aventurier, nous comprenons aussi que la quête de l'aventurier a à voir avec le désir d'indépendance, un refus de se laisser enfermer dans les valeurs et les contraintes sociales du travail, du mariage, de la famille. Il y a quelque chose d'individualiste, voire presque d'aristocratique dans cet idéal de vie. Toutefois, la question que nous nous poserons pour terminer est la suivante. Une vie s'inscrivant dans les conventions sociales du travail, de la famille, une vie sédentaire est-elle pour autant une vie étroite, une vie médiocre? Faut-il courir le monde et l'aventure pour exister pleinement? Eh bien, c'est cette question qui se trouve au cœur de ce film, qui n'est pas un film d'aventure, le film de Frank Capra, La vie est belle. Ce film que moi-même et mon amie Laurette aimons tant. George Bailey, joué par James Stewart, en est le héros ordinaire. Dès sa plus petite enfance, George rêve d'aventure, ne vit que pour ses futures aventures qu'il ne connaîtra pourtant jamais. Écoutons-le dans cet extrait où une glace à la noix de coco lui évoque son destin d'explorateur.
1: Qu'est-ce que c'est que cette histoire? Tu n'aimes pas les noix de coco? C'est inouï, est-ce que tu sais d'où elles viennent seulement? Tiens, regarde! Elles viennent de Tahiti, elles viennent des îles Fidji, des contrées lointaines.
2: Un nouveau journal? Je ne l'ai encore jamais vu.
1: Le contraire, c'est étonnant. Il n'y a que nous, les explorateurs, qui le lisons. J'ai été nommée avant-hier membre correspondant de la Société Nationale de Géographie.
2: C'est de cette oreille que tu n'entends pas? Georges Bailey, c'est toi que j'aimerais toute ma vie.
1: Je deviendrai un explorateur des plus connus, tu verras. J'entretiendrai un magnifique harem. Et des femmes, j'en aurai au moins 20.
0: Mais voilà. George ne partira jamais. Empêché une première fois par le décès de son père qui le contraint à reprendre la société familiale de prêt et de construction, puis une seconde fois par un frère qui ne le remplacera pas dans cette tâche, et même le jour de son voyage de noces, George, retenu par ses liens sociaux et familiaux, ne pourra quitter la petite ville de Bedford Falls, continuera à aider les pauvres, à accéder au logement, et sacrifiera ses projets d'aventure. Toutefois, il vivra l'extraordinaire. Une aventure, pourrait-on dire, une aventure surnaturelle, quand son ange gardien, venu sur Terre pour le sauver du suicide, le propulsera dans le monde tel qu'il aurait été sans lui. George Bailey, persuadé qu'il aurait mieux valu pour lui de ne point naître, prendra alors la mesure de son erreur en découvrant que sans lui, Bedford Falls eût été le règne de l'injustice et de la violence. Ainsi, il échappera au regret, à la conscience d'avoir raté sa vie, lui qui a tant œuvré pour les autres. Certes, George Bailey n'a pas connu le monde, n'a pas sillonné les mers, mais il a mené une belle vie.
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1: Oui. J'espère qu'ils sont nombreux à l'écoute.
2: Pour notre émission Musitra Danse, qui essaye de refléter une réalité actuelle, hein, des musiques et danses traditionnelles. Là aussi, bah, je me suis laissé entraîner après la Roumanie en Irlande. Dans les bals folk irlandais, on appelle ça la danse Ceilidh, qui est finalement pour nous le bal musette français, avec énormément de danses en groupe qui sont orchestrées, des quadrilles, des tourniquets, qui sont très très codées. On va écouter un medley donc par ce premier groupe qui s'appelle The Malachi Doris Ceilidh Band.

0: Dis donc, Gérard, tu t'es pas trompé, là, on n'est pas en Écosse?
1: En fait, la danse Ceilidh, c'est un héritage direct de l'Écosse. Il ne faut pas oublier que l'Irlande était peuplée depuis le XVIe siècle par des Écossais et qu'il y a une forte tradition d'interpénétration musicale. Donc beaucoup de reels irlandais ont une origine écossaise et après ils sont revisités, hein, avec leur oreille. Mais au départ, c'est écossais. Alors on trouve les danses Ceilidh, ces espèces de bals populaires, pratiquement que dans le nord de l'Irlande. On a l'Ulster et puis le Donegal dans le nord, qui sont vraiment un lieu où les gens dansent spontanément, naturellement, sur ces musiques-là, avec cet orchestre. Alors, sur un tempo endiablé, eh bien, on va écouter des tunes, hein, très connues, Swallowtail et Donegal.

0: je peux pas m'empêcher de taper du pied.
1: Ah oui, ça pourrait faire danser un paralytique. Alors, c'est intéressant, c'est de voir qu'il y a une époque où le néo-trad, comme on dit, il a tendance à aseptiser la rythmique, voire à la supprimer. Eh bien, on s'aperçoit que quand même, de garder un tempo scandé, c'est quand même sympa pour danser.
0: Voilà. Et là, alors, il y a toujours le piano derrière.
1: Voilà, alors ce piano d'où il vient.
0: Oui.
1: Il ne faut pas oublier que ces danses étaient pratiquées par la bonne société écossaise et irlandaise, et qu'ils avaient souvent un piano dans une salle dédiée à la musique et à la danse. Les pianos anciens, ils atterrissaient dans des granges, et donc les gens s'en emparaient, ou les bons musiciens s'en servaient pour effectuer ces pompes qu'on entend au piano. L'instrument qu'on entend, eh bien, c'est un accordéon à touche piano, qu'on retrouve beaucoup dans le nord de l'Irlande. Ils ont une multitude de sons, hein, et d'ailleurs, dans l'extrait suivant, c'est un medley de valse, vous allez entendre un son très très chaud, celui des balmusettes français. Ça fait un peu cliché, mais écoutez ce son du chromatique français avec une valse à grands pas, pas du tout valse viennoise ni française, très carré, sans fioritures.

0: franchement, ils se sont inspirés de la France.
1: Ça, ça a été importé avec les émigrants au Québec, au Canada, aux États-Unis. Et puis, toutes ces danses qui ont vocation de faire, à partir d'une ronde, de faire danser les gens collectivement, elles ont été aussi importées. Là, on va revenir à un air de bal très irlandais, probablement d'origine écossaise, vous allez l'entendre, Mason's Apron, le tablier de Mason.

0: Bien, là, il voyage dans toute l'Europe, à mon avis.
1: Absolument, on est dans une modernité des danses du 19e siècle qui sortait de la ruralité, hein, donc c'était des compositions modernes, et c'est un héritage aussi maintenant, hein, ça fait partie de notre patrimoine.
0: Et ces musiques qui commençaient à voyager avec les rouleaux, les disques, 33 tours,
1: absolument.
0: Enfin les premiers 78
1: tours. On a du mal
0: à
1: imaginer la diffusion. Énormément de petits cafés, de bars, de pubs avaient besoin de musique pour faire venir de la clientèle. N'oublions pas qu'au début du siècle, les grands facteurs de piano fabriquaient 80% d'instruments mécaniques. Donc c'était les jukebox de l'époque. Ils avaient besoin d'énormément de partitions, de rouleaux, de bandes. Hein, Prokofiev, par exemple, aux États-Unis avait des contrats pour fabriquer
0: des rouleaux
1: de musique.
0: Donc on sait comment il jouait.
1: En direct, voilà. Donc je sais que tu es un spécialiste, Philippe. Voilà. Alors on va continuer avec une marche écossaise. Donc dans toutes ces musiques, il y a peu de danse de couple. La plupart de ces musiques traditionnelles ont une vocation à faire danser des groupes par paquets de 8, 16, 32, 64 ou dans des grandes rondes. Et ben là, ça c'est une marche écossaise connue, hein, c'est The Living of Liverpool. Mmh.

0: Ça donne envie de marcher.
1: Musique festive, hein, avec la percussion. Donc, n'oublions pas que beaucoup de musiciens de musique militaire animaient aussi ces bals. Et la caisse claire, elle est partie intégrante, hein, de la musique écossaise et irlandaise militaire et ensuite pour les bals.
0: Il y a une chose qu'on entend pas mal, ce sont les cuillères. Je pense que certains auditeurs ne connaissent pas.
1: Oui, alors donc ce cliquetis que vous avez pu entendre et qu'on va entendre après dans les musiques, eh bien c'était des cuillères qu'on avait récupérées sur une table. En les tordant un petit peu, on a créé ces rythmiques typiques.
0: On les fait taper sur la cuisse.
1: Voilà, du pays québécois et en France aussi, hein, donc c'est encore très utilisé. Les choses simples sont souvent très efficaces. Dans les grands systèmes de danse, on a les hornpipes en Irlande. Eh bien, voici un morceau très connu, The Bogside.

0: Je vois Philippe se déhancher sur sa chaise. Hein, le déhanchement typique, ce swing qui est donné par le hornpipe et qui a probablement influencé après le jazz avec la gamme du blues, eh bien, ça vient de là.
1: Et les cuillères qu'on entendait tout à l'heure, une fois passées de l'autre côté de l'Atlantique, c'était avec les pieds.
0: Oui.
1: Avec les claquettes.
0: Exactement. Alors, dans les grands styles aussi de danse, eh bien, on a les jigs, hein, d'un système ternaire. Et là, vous allez entendre The Irish Washerwoman, la lavandière irlandaise. Tout le monde le connaît.

0: On entend bien le piano.
1: Oui, alors...
0: L'accompagnement, il y a toujours ce piano qui est présent.
1: Si vous voyez des conducteurs qui tapent sur leur volant en conduisant, donc c'est qu'ils écoutent Radio Semnose avec ce programme de Kelly Band, donc la danse celtique, hein, avec The Malachi Doris Kelly Band. On continue avec Banbridge Laces. Alors là, vous allez entendre cette pompe, hein, quand on appelle ça une pompe d'enfer au piano, c'est-à-dire un rythme hyper carré et imperturbable, et c'est les décalages par rapport à ce rythme qui vont créer le swing.
0: On se quitte là-dessus.
1: À bientôt, les amis.
0: À bientôt.

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1: Bonjour. Aujourd'hui, je vous emmène au grand siècle de Louis XIV avec le compositeur bien connu qui est Marc-Antoine Charpentier et que j'aime beaucoup. Je me permets de vous rappeler qu'il est né en 1635 et mort en 1704 à l'âge de 69 ans. Déjà à l'âge de 15 ans, il part en Italie. On lui reprochera d'ailleurs plus tard d'avoir des œuvres italianisantes. Là, il fut élève de Carissimi. À 27 ans, il revient en France, où il composa pour le théâtre, entre autres pour Molière, qui s'était brouillé momentanément avec Lully. À 45 ans, il devient maître de musique de la princesse de Guise, et à 49 ans, il est nommé maître de musique chez les Jésuites. C'est pour eux qu'il composa la plus grande partie de sa musique religieuse. Et son dernier poste, qu'il occupa dès l'âge de 63 ans jusqu'à sa mort, fut celui de maître de musique des enfants de la Sainte-Chapelle. Puisque les enfants, on avait toujours besoin d'enfants de chœur, évidemment. Il a écrit beaucoup de musique, environ 550 pièces, et fut très apprécié et reconnu. Mais il fut écarté de la cour de Louis XIV par l'envie jalouse de Lully, mais aussi par la malchance, car lorsqu'il s'est présenté au concours de la Chapelle royale en 1683, il avait alors 48 ans, il était malade et ne put aller jusqu'au bout des épreuves. Le pauvre. La première œuvre que vous entendrez est un des nombreux Miserere qu'il a écrit. C'est le H219 qui est donc composé sur le texte du psaume 50 ou 51 suivant les versions bibliques. C'est le psaume que le roi David composa après que le prophète Nathan soit allé lui reprocher son péché d'avoir pris la femme d'Uri. Il est chanté en latin tel qu'il était prononcé à cette époque en France, c'est-à-dire avec des U qui sont vraiment prononcés U et pas O. Les premières paroles sont « Ô Dieu, aie pitié de moi dans ta grande bonté, selon ta grande miséricorde, efface mes transgressions ». Ce Miserere est magnifiquement interprété par le chœur et l'orchestre de la Chapelle royale que dirige Philippe Ehrewege.

Vous venez d'entendre le Miserere H219 de Marc-Antoine Charpentier, interprété par leur chœur et l'orchestre de la Chapelle Royale et dirigé par Philippe Erevegue. Et maintenant, vous entendrez par les mêmes interprètes une pièce de Charpentier qui porte le titre curieux de, je cite, « Pour la seconde fois que le Saint-Sacrement vient au même reposoir ». Il faut savoir que cette pièce a été écrite pour l'église des Jésuites de la rue Saint-Antoine, qui était un lieu de prestige à Paris et où les cérémonies étaient somptueuses, tout particulièrement la procession de la Fête-Dieu, réglée comme un véritable spectacle. Des reposoirs magnifiquement parés, fleuris, illuminés, étaient installés sur le parcours de la procession et chaque station était ponctuée par une prière de la liturgie ou par un motet en musique. Je vous laisse donc découvrir ce motet H372 en compagnie de la Chapelle Royale.

Vous venez d'entendre de Marc-Antoine Charpentier le motet H372 et pour terminer notre émission, vous découvrirez le très beau motet qui portait le nom du motet pour l'offertoire de la messe rouge que Charpentier a rebaptisé par la suite motet pour une longue offrande. C'était certainement à cause d'une autre exécution. Cette pièce se réfère aux cérémonies annuelles qui accompagnaient la rentrée du Parlement de Paris à la mi-novembre. À cette occasion, une messe était célébrée à laquelle les magistrats assistaient, vêtus de leur robe d'écarlate, d'où le nom de messe rouge. Il s'agit d'une des dernières œuvres que Charpentier composa alors qu'il était maître de musique des enfants de la Sainte-Chapelle, voisine du Parlement. L'extraordinaire beauté qui se dégage de cette œuvre nous montre un musicien parvenu au sommet de son talent. Je vous laisse donc en compagnie du chœur et de l'orchestre de la Chapelle Royale, dirigé par Philippe Hérébéguet, pour découvrir ce motet pour une longue offrande qui est le H434 de Charpentier.

0: Vous venez d'entendre successivement le Miserere H219, puis le motet H372, pour la seconde fois que le Saint-Sacrement vient au même reposoir, puis le motet pour une longue offrande, H434, de Marc-Antoine Charpentier. Et ces musiques étaient interprétées par la Chapelle Royale et dirigées par Philippe Ehrenweg. Au revoir!
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1: Bienvenue à votre émission Musique sur un thème. Nous devrions avoir tant d'humilité envers eux. Et ils ont tant de patience avec nous, les animaux. Musique sur un thème leur rend hommage. De Charles Koechlin, tiré du livre de la jungle, Les Bandarlogues ou Nos cousins les singes.